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2: Un sacré gang formé autour de Pascal Obispo pour son nouvel album. Un album de chansons originales, interprété en duo avec Julien Clerc, Francis Cabrel, Zazie, Renaud, Axel Bauer, Michel Jonas, Benabar.
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2: Le nouvel album de Pascal Obispo, c'est Héritage, volume 2. Mais j'ai raté le volume 1, vous demandez-vous, incrédule, car normalement la carrière de Pascal Obispo n'a aucun secret pour vous. Eh bien non, les amis, Jurisprudence Star Wars, le volume 2 de ce nouvel album de Pascal Obispo vient de sortir avant le volume 1, qui arrivera à la rentrée. Mais vous en faites pas, il va tout vous expliquer. Il est pas loin, il est assis à côté de moi. Bonsoir Pascal.
4: Bonsoir, ça va bien.
2: Comment ça va?
4: Oui, ben ça va. L'album est sorti, c'est.
2: Oui.
4: C'est toujours, une joie, parce qu'avec depuis 2 ans et demi, c'est vrai que.
2: C'est un boulot,
4: beaucoup
2: hein.
4: De travail, ouais, c'est beaucoup de travail. Je pense que les gens qui écoutent de la musique et qui adorent écouter des chansons, je suis pas sûr qu'ils se rendent compte à quel point on passe énormément de temps à s'écouter. C'est d'ailleurs pour ça que je ne m'écoute plus une fois que c'est
2: ouais.
4: sorti. J'adore écouter les autres. D'où cet album Héritage, en
2: bah
4: fait.
2: Oui. Ouais. Parce que c'est vraiment des chansons qui sont écrites sur mesure. En fait, c'est la haute couture. Ce que vous avez fait, ouais, Pascal.
4: C'est gentil, merci.
2: Mais c'est vrai, c'est de la haute couture, puisqu'en fait, chaque chanteur, chanteuse, et à la fois, bonjour, je parlais de Star Wars, mais c'est aussi un peu les Avengers de la chanson française qui sont là. Et donc, non seulement les textes, ce sont des textes qui leur parlent et qui ont été associés donc, à des mélodies que vous avez composées, des musiques que vous avez composées en pensant à eux, à leur voix, à ce qui leur correspondrait. Enfin, c'est de la haute couture et c'est aussi beaucoup d'amour.
4: D'abord, c'est le boulot d'un compositeur de pouvoir s'adapter à l'interprète.
2: Quoique, Gainsbourg, il faisait l'inverse. Hein. Il faisait exprès de taper des notes très hautes pour faire souffrir Jane Birkin.
4: Ouais, mais sauf que là, le problème, c'est que je me suis positionné en tant qu'un compositeur, sauf qu'eux, ils n'avaient pas besoin de moi.
2: Ah.
4: C'est le principe. Parce qu'ils sont aussi auteurs-compositeurs.
2: Oui.
4: En fait, c'est ça le concept, c'est rendre hommage à une stylistique un peu des années 70. Mon album est complètement organique. Un album, comme je dis pour rigoler, INA, intelligence non artificielle.
2: C'est bien.
4: Et le reste, c'est vrai que, voilà, remercier des icônes de ces années-là et puis des héritiers aussi comme Bruno Benabar, comme Icar. Alors, pour vous répondre à votre question, parce que, voilà, vous savez pas, peut-être pas pourquoi c'est le volume 2, c'est parce que quand vous enregistrez 26 duos, on répartit un peu en fonction.
2: On fait 2 disques.
4: Ouais. On fait 2 disques, on essaye d'équilibrer entre les plus anciens, les plus jeunes, un peu de génération, etc. Équilibre de générationnel. Et puis surtout que, il faut quand même avoir un peu d'élégance parce qu'ils sont tous venus quasiment au même moment dans la période de 2 ans et demi.
2: Ouais.
4: Donc en fait, l'élégance était que le volume qui sortait en octobre s'appellerait le volume 1.
2: Oui,
4: tout simplement.
2: J'aime bien. Oui, mais c'est bien comme ça, ça fait pas. Ah, tiens, il reste un fond du tiroir, on vous le met.
4: Exactement.
2: Là, c'est le volume 1.
4: Surtout que dans le volume 1, il y a.
2: On le dit ou pas?
4: Oui, moi, mais à chaque fois qu'on vient.
2: Oui, c'est vraiment balance des noms.
4: On dit. Il y a Véronique,
2: Sanson, William Scheller,
4: ouais.
2: Eddie Mitchell, Serge Lama, donc voilà, vivement la rentrée.
4: Calogero, Robin Cers, il y a pas mal d'artistes.
2: Santa, Adjani.
4: Ouais.
2: Ah non, ça va être beau. Mais là,
4: je suis en train de le finir.
2: Voilà.
4: Concentrons-nous sur celui-là, mais de toute façon, oui, c'est beaucoup de travail.
2: Donc effectivement, composer pour des auteurs-compositeurs qui, en plus d'habitude, ne chantent que sur leur propre musique.
4: Ils s'en foutent complètement de vous. Voilà.
2: C'est ça. Prenons l'exemple de Cabrel. Cabrel, ouais. Il écrit ses paroles, il écrit ses musiques, il est tranquille, il n'a rien à personne. Il est venu chanter. Il faudrait que pleuve l'amour.

0: drague, hein, Cabrel. Si, c'est de la drague, je sais pas.
1: Bah déjà, on se connaît depuis les Restos du Cœur, parce qu'il est, voilà, on s'est croisés beaucoup. Je l'avais invité déjà pour l'album pour le sida. Et puis là, grâce à l'application, parce que tout a été déclenché par mon application Obispo All Access, que vous pouvez avoir sur Apple Store ou sur Google Play, si c'est, voilà, avec
0: et uniquement sur laquelle,
1: des choses. Voilà, je fais une anthologie de la chanson française. Et à chaque fois que je fais une petite anthologie, c'est-à-dire je fais un album sur un artiste,
0: je lui envoie.
1: Ouais. Donc j'ai envoyé à Francis. Est-ce que ça l'a influencé? Je sais pas.
0: Bah en tout cas, ça lui a pas déplu.
1: Le truc, c'est que la qualité principale d'un compositeur, quand il décrète qu'il veut écrire pour quelqu'un, c'est qu'il faut au moins aimer d'abord l'artiste, connaître son répertoire. Donc déjà, c'est le truc. Ouais, c'est la base, quoi. C'est aimer l'artiste. Donc à partir du moment où un artiste sait que vous le respectez, vous aimez son répertoire, vous le connaissez bien, vous chantez, vous produisez pour rien. C'est-à-dire que moi, je le fais juste pour le plaisir avec mes sous. Ça, peut-être que ça fait quelque chose. Après, je pense que je suis aussi heureux que d'être reconnu par ces artistes, ces auteurs-compositeurs. C'est vrai que c'est un projet un peu ambitieux, mais finalement ils sont venus, donc je suis hyper fier et je suis hyper touché, hyper fier, et je leur en dois une.
0: Il y a Renaud aussi.
1: Ouais.
0: Bah oui, là encore. Alors pareil, Renaud qui chante pas des mots qu'il a écrits.
1: Ouais.
0: Ça, c'est dingue.
1: Ça n'existe pas, ouais.
0: C'est que chez Obispo qu'il y a ça. Le dernier des rugissants. C'est ici.

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1: Yeah. Le dernier des rugissants. Ouais, ouais. Ah oh là là, la chair de poule, Pascal.
2: Bah oui, c'est un enfant.
1: Quand il vient en studio, justement, ou quand vous allez l'enregistrer, d'ailleurs, je ne sais pas comment ça s'est passé pour Renaud spécifiquement, mais il y a aussi toute l'admiration. Il y a le Pascal, peut-être gamin, qui écoutait Renaud et tout. Il faut qu'il se taise à ce moment-là, parce que sinon, on est trop fan, on est trop impressionné, non?
2: Alors, au début, quand ça commence, on est comme ça.
1: Ouais.
2: Et après, je deviens un despote.
1: Vous avez engueulé Renaud?
2: Non, pas du tout. Bah, je rigole parce que c'est Pierre qui m'appelle comme ça.
1: Le despote.
2: Non, pas du tout. Mais il me dit, on aurait dit un commandant, ah oui. Quoi. On aurait dit un militaire.
1: Temps.
2: Et en fait, voilà, et le fan laisse place au producteur en studio. Et j'ai de la chance d'avoir un acolyte qui s'appelle Yuri Benaïs qui fait le son, qui mixe. Et puis aussi d'avoir des super musiciens avec qui j'ai fait l'album. Fred Nardin, Romain Saron, Zizou Sadki, Seb Chouard, Michel Aimé, Christophe Deschamps. J'ai eu une équipe de musiciens de folie. Donc ils sont là, donc voilà, tout va bien. Je suis pas tout seul pour dire non.
1: Ouais.
2: Et en fait, l'idée c'est que ouais, pour Renaud, je lui ai demandé de parler. Je trouvais que c'était plutôt pas mal d'entendre sa voix parler sur cette chanson, le dernier des rugissants qui lui va bien. Plutôt ce que ça dit, c'est vraiment lui.
1: C'est Lionel Florence et Pierre-Dominique Burgot qui ont écrit des textes.
2: Ouais.
1: Les textes sont nés avant les musiques.
2: Oui, c'est-à-dire que... En fait, au début, je voulais faire un album tout simplement dans la stylistique des années 70.
1: Un peu comme l'Archipel des séquelles qu'on avait écouté avant.
2: Archipel des séquelles, c'est plus un album de femmes où on mettait en exergue le silence, un peu de jazz.
1: C'était un peu 70s aussi, moi je trouvais. Le duo avec Carla Bruni.
2: Ouais, c'est 70s, mais là on utilisait beaucoup plus de piano, alors d'accord, que là vraiment, ouais. C'est un 70s de 66 à 77 qui est plus basé sur les guitares, okay. Sur les 12 cordes, sur l'orgue. Voilà, c'est vraiment des éléments de langage particuliers à cette période-là, avec des solos de guitare qui sont plus près de George Harrison que de Scorpion. ou de David Gilmour par exemple, voilà, ah ouais. c'est vraiment un élément, des éléments de langage de cet album. Donc je suis parti comme ça, et puis après, de fil en aiguille, comme je faisais en même temps les chansons pour des artistes, voilà, je faisais mon anthologie à droite à gauche, ben je fais des albums comme ça enchaînés. Ben j'ai osé. Je me suis dit oui, c'est ça. La vraie question, c'est si j'osais leur envoyer, et j'ai osé.
1: Et ben vous avez bien fait.
2: J'ai osé, et puis je trouve que ça fait un... Et puis c'est bien, la musique, c'est du partage. Dans un monde qui tend à se fragmenter, et se communautariser, je sais pas si ça existe ce mot.
1: Ouais, s'archipéliser, puisqu'on parlait de l'archipel.
2: Voilà.
1: Des petits archipels.
2: Et en fait, voilà, il y a un peu... Voilà, je trouve que l'artiste est là pour faire des ponts justement entre ces, ouais, communautés, et l'artiste est là pour résister et proposer comme Zazie elle le dit aussi, mais il faut qu'on s'aime, quoi. Enfin,
1: ouais.
2: C'est juste ça, c'est juste le problème. Il faut qu'on s'aime tous, il faut qu'on s'entende tous. Si on s'entend pas, c'est la merde. Donc, et un artiste est là pour ça. Moi, c'est pour ça que je fais jamais je parle jamais de politique, parce que je trouve que la politique, c'est super clivant. Faut qu'on choisisse un camp. Je m'en fous de choisir un camp. Enfin, nous, on est né avec Touche pas à mon pote. On est là pour faire de la musique ensemble. Et quand tu vas travailler dans une autre communauté musicale, artistique, t'apprends des trucs, puisque, ouais, c'est pas ton domaine. Donc nous, on n'est pas contre ça. On est vraiment pour chanter ensemble, pour faire de la musique ensemble. Et c'est vrai que cet album, c'est un peu ça. C'est hérité de cette appétence pour l'autre, ouais, tout simplement.
1: Alors quand l'autre, c'est Julien Clerc, et que, je vous cite, ouais, Pascal Obispo, c'est l'un des plus grands mélodistes français.
2: Ah oui, sans aucun doute.
1: Ouais. Sans aucun doute. Et que donc, tu vous proposez une chanson qui s'appelle Nénuphar. Alors on va
2: c'est dans la merde.
1: Vous vous rendez compte quand même qu'il n'était pas vraiment dans la merde, Pascal Obispo, ouais, parce que vous avez bien soigné votre histoire.
2: Ouais.

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1: Là, quand je parlais tout à l'heure de haute couture, de sur-mesure, c'est vraiment ça. C'est-à-dire que vraiment, c'est une chanson de Pascal Obispo, c'est une chanson de Julien Clerc.
0: Mais c'est le boulot d'un compositeur.
1: Ouais, mais là, c'est un exemple criant, c'est un exemple frappant. Et personne d'autre, on peut la filer à personne d'autre, celle-là.
0: Si, on peut la chanter, mais c'est une chanson qui est faite pour Julien.
1: Mais ça s'entend.
0: Enfin, moi, je l'ai fait pour Julien, donc... J'ai tellement de respect pour lui, c'est tellement un gars qui m'a inspiré quand j'ai commencé à faire de la chanson en français, ouais. Après ma période rock évidemment, quand j'ai commencé à mettre les mains dans de la chanson française, de la pop, ce que vous voulez, c'est vrai que...
1: Ouais, c'est lui.
0: T'écoutes Julien Clerc, tu dis, oh, mais c'est compliqué quoi, parce que là il va falloir travailler un peu, et j'ai mis 35 ans. Honnêtement, c'était un des premiers, s'il refusait, c'est vrai que je pense que j'aurais pas fait l'album. En fait, enfin, j'aurais pas continué, ouais, à demander des duos. Et quand Julien a accepté, je me dis, ah, c'est franchement merci, c'est une vraie reconnaissance et c'est sans doute touchant pour lui parce qu'on a envie d'être reconnu par d'autres générations. Et c'est aussi touchant pour moi, donc en fait c'est gagnant-gagnant cette histoire.
1: En fait, c'est exactement ça. Ça se sent dans tout l'album, dans tout ce volume 2 Héritage que je vous recommande. Hein. C'est ça, c'est que tout le monde est heureux d'être là et tout le monde se donne des choses très positives. Vous vous tirez pas la bourre. Alors que parfois il y a des duos que je ne citerai pas. Non, mais on sait que c'est toi qui as la plus grosse. Là, c'est pas le cas. Vois.
0: Non, mais le truc c'est que moi je suis qu'un compositeur qui chante. Donc en fait, je vais pas me mettre au niveau de ces auteurs, compositeurs, interprètes, qui sont aussi des supers interprètes. Ouais. En fait, je me mets pas au niveau. Moi, je me mets vraiment dessous et derrière. J'ai pas de souci avec ça. Moi, je veux que la chanson soit belle. Il y a pas de compète. Il y a juste, allez, on va essayer d'harmoniser nos deux voix et essayer de faire en sorte que ce soit la plus belle chanson qu'on ait écrite. À chaque fois, je fais la même chose pour chacun. Quoi, ouais. J'essaye.
1: Alors, il y a aussi vos fantômes bienveillants, ceux que vous avez aimés, que vous aimez encore, même s'ils sont plus là sur ce disque. Il y a Philippe Pascal, le chanteur de Marquis de Sade.
0: Ah oui.
1: Sade, c'est un de vos groupes de jeunesse, quoi.
0: C'est mon groupe
1: hyper
0: de jeunesse.
1: Formateur.
0: Ouais, c'est ce qui m'a construit.
1: Philippe Pascal était devenu votre ami.
0: Ouais.
1: Il n'est plus là, mais il est là sur l'album. La chanson s'appelle Les Roses.

0: Alors, c'est pas la première fois qu'on entend vos voix ensemble. Hein. Vous aviez chanté en vrai dans la vraie vie. Mais là, de faire ce duo.
1: J'avais trois chansons. On avait fait un album avant qui refonde Marc Itzad avec Franck. Ouais. Voilà, j'ai dû avoir une petite influence aussi parce qu'en fait, ils se sont revenus habiter dans la même ville 15 ans après à mon concert. J'avais fait chanter Philippe, on avait fait une reprise de Marc Itzad et j'avais invité Franck. Donc, ils s'étaient revus, j'avais un peu déclenché tout ça. J'espère ouais. que ça n'a pas signé son départ parce que j'ai toujours une forme de culpabilité par rapport à ça depuis qu'il n'est plus là. Mais donc on avait fait quelques chansons et puis j'en avais gardé trois où il chantait, il en reste encore une c'est sur, qui est sur mon application, sur un poème de Charles Cros, là c'est un texte de Lionel Bourg parce que Philippe cultivait des roses, il adorait son rosier.
0: Voilà, c'est important pour vous de le mettre sur ce disque. Oh bah, héritage.
1: S'il n'y a pas Philippe, il n'y a personne.
0: Ouais, c'est ça. En fait, c'est la source.
1: S'il n'y a pas Philippe, s'il n'y a pas Franck. Alors, le début, quand j'ai commencé la musique, mais avant, moi, j'étais Marie-Thibert Carpentier. Ouais. Et cet album, il est très comme ça. Il est très, la musique avant Rennes. Mais je ne pouvais pas faire l'album héritage sans mettre aussi ceux qui m'ont donné envie de la faire ouais. physiquement. Donc, c'était Marc Itzad, c'était Philippe, c'était Franck, Darcel. Et il nous manque sérieusement.
0: Ouais, mais c'est beau qu'il soit là.
1: C'est ce qui m'a construit, donc je veux pas. Y a pas de, moi, j'ai pas de posture. De toute façon, j'ai pas de posture, j'ai pas de carte. Donc comme j'ai pas la carte, je peux pas avoir de posture. Moi, je suis de toutes les musiques. Philippe, il aimait pas tout ça. Il s'en foutait de tous ces trucs-là.
0: Les chapelles musicales.
1: Bah oui, il s'en foutait. C'était la plus grande icône du rock français indépendant des années 80 et 90. Et lui, il voulait que je vienne chanter, jouer du piano avec Marc Itzad. Je lui dis mais non, je peux pas. Ce que je raconte toujours, cette anecdote. Je lui dis mais non, mais je l'ami te dit oui, mais le fan te dit non. Tu vas pas avoir Pascal Obispo avec Marc Itzad, Philippe, c'est pas possible.
0: Les gens vont pas comprendre.
1: J'ai quand même été chanter, il a insisté pour que je vienne chanter au festival des Inrecuptibles.
0: Ouais.
1: C'était chaud.
0: C'était Vanda's Loving Boy.
1: Exactement. Je me souviens Philippe, très bien. T'es sûr ou quoi de... ouais. Il faut que tu viennes et tout. Tu viens. Voilà. Donc ça c'était Philippe et puis voilà et puis Michel Delpech. Lui, il était fan de rock. Donc tout va bien.
0: Ouais.
1: Tout va bien. Ils sont tous ensemble avec la même envie de faire de la musique avec la même culture, quoi. Quelque part. Avec des nuances, évidemment. Mais bon.
0: Et vous, ça vous procure un peu de réconfort? D'avoir ces bandes-là, de travailler sur les bandes de Delpech, j'imagine, oui, vous l'avez beaucoup, beaucoup aimé, parce que là, carrément, pour l'anniversaire de sa mort, il y a carrément.
1: On a fait un album, voilà, oui.
0: C'est un album. Voilà, il y a Daniel Lévy aussi, ouais. Daniel Lévy, avec qui vous avez fabriqué la comédie musicale de l'an 2000. Les 10 commandements. Et Daniel Lévy, il est là, sur Héritage, la chanson s'appelle L'amour qu'il faut.

0: Daniel Lévy, il est mort hyper jeune, il avait encore plein de choses à faire. Vous aviez peut-être des trucs à faire ensemble.
1: Oui, ben c'est sûr.
0: Est-ce que c'est réconfortant de les mettre dans un disque, dans votre disque?
1: Ce serait vraiment bizarre de ne pas considérer qu'il puisse être dedans, en fait. C'est évident que Daniel, c'était une partie de ma vie très importante.
0: Oui. Mais je ne demande pas si c'est bien, je demande si ça vous fait du bien.
1: Oui, ça me fait du bien, en même temps ça me fait du mal, mais c'est impossible qu'il ne soit pas là, quoi. Voilà, okay. J'ai des bandes, je dois le faire. C'est tout. J'ai les bandes de Philippe, j'ai les bandes de Michel Delpech, j'ai travaillé avec lui, j'ai les bandes de Daniel. C'est normal. En plus, cette chanson était sortie d'une manière différente il y a 10-15 ans. Elle n'avait pas marché. C'est impossible que cette chanson ne marche pas. Enfin, je veux dire, c'est une super chanson. Et je l'ai refait avec justement la stylistique de cet album. Elle est un peu soul comme ça. Et avec la voix de Daniel, c'est vraiment magnifique. Alors lui, pour le coup, lui, c'est un chanteur. Moi, je suis vraiment un compositeur qui chante.
0: Il y a aussi des copains, des gens qui n'ont pas le statut de super-héros dont on parlait tout à l'heure de la chanson française, comme Jonas, comme Claire, comme Renaud, comme Cabrel, mais des gens qui sont plus contemporains, on va dire, de votre carrière à vous, Pascal Obispo. Sur
1: pas des gens des années 70, on va dire, voilà.
0: Voilà.
1: 60-70, c'est plus, on va dire, on est plus dans les 90.
0: Voilà, 90, voire 2000, comme Icar. Viens.

0: comment il débarque sur le projet ?
1: En fait, je connaissais, je l'avais vu à la télévision, je le trouvais bizarre.
0: C'est vrai qu'il était bizarre,
1: Il m'a interpellé quand il faisait ses yeux comme ça. Mais c'est vrai que je l'ai vu sur scène, je trouvais qu'il avait un côté Becco 2.0. J'étais subjugué, je l'avais jamais vu sur scène. Je trouve que la scène, c'est beaucoup mieux, encore mieux que les disques pour le connaître. Pour ceux qui connaissent pas Icar, il faut aller le voir sur scène et vous allez voir qui est cette personne qui, entre les chansons, vous ennuyez jamais. Et sur scène, il est fabuleux. Donc j'aime beaucoup cet homme, aussi bien lui que Benabar.
0: Oui, qu'on aussi. A entendu tout à l'heure. Il y a Chico et les Gypsies.
1: Exactement. J'ai rêvé que j'étais
0: vivant. Voilà. On tape dans les mains directes.

0: il y a des chansons qui donnent de l'élan. Il y a aussi des chansons qu'on connaît, comme l'archipel des séquelles avec Zazie.
1: Oui, je l'ai refait parce que ouais, je voulais lui donner une...
0: un côté plus guitare.
1: Un style, ouais, plus 70.
0: Ouais.
1: Entre, je sais pas, Simon and Garfunkel.
2: Ouais.
1: Et
0: America.
1: Ouais. C'est là qu'il y a le solo, non? Ah ouais, faut écouter le début. Ouais, ce côté rock 70, ouais, alors.
0: C'est rock progressif, mais avant que ça devienne chiant. Moi, je trouve que le rock progressif, ça devient chiant dans les années 80, mais dans les années 70, c'est vachement bien.
1: Ouais.
0: Et là, c'est beau.
2: Ouais, ouais.
1: Les Floyd et tout ça, ça c'est, ouais, c'est un peu ça. Enfin, on a essayé. Et le truc pour les gypsies, que ouais, je voudrais dire un tout petit mot, parce que Zazie, elle a le package complet. D'ailleurs, j'adore son nouveau single, peu importe. Les gypsies, c'est parce que mon père a toujours rêvé que je fasse un truc de flamenco. Mon père est plus là depuis 2011. Parce que je suis espagnol. Aussi, je suis franco-espagnol, j'ai deux passeports. Et c'est vrai que c'est un exercice particulier pour moi, l'enfant du rock. Mais pour moi, c'était vraiment une performance de pouvoir ouais, chanter un truc flamenco comme ça. Mais j'en rêvais depuis longtemps. Je n'allais pas faire un album en entier. Et j'adore tout ces... Moi, j'adorais Manitas de Platas, etc. C'était vraiment... C'est les trucs qu'aimait mon père, quoi.
0: Ouais. Et puis alors, il y a le rock à guitare, ah oui, en français.
1: On va pas laisser l'intro en entier, elle fait 1 minute 30.
0: Axel Bauer.

0: Ça, vous avez lâché les chevaux. Mais lui aussi, sous son dernier album, d'ailleurs. Hein. Retour de la guitare ou pas? Qu'est-ce qu'on dit
1: Ah ben, pour cet album, c'est que guitare, moi.
0: Ouais.
1: Donc.
0: Oui, mais dans la vie, dans la musique en général, on nous promet depuis quelques années, on nous dit retour du rock, retour
1: bah là,
0: de la
1: en tout
0: guitare,
1: cas, moi, j'ai fait ce que j'ai pu de mon
0: oui,
1: côté.
0: Oui, bravo. Oui, c'est vrai. La pierre a été mise à l'édifice.
1: Et Axel Bauer, lui, c'est pas une pierre qui m'a mis à l'édifice, c'est un pont. C'est-à-dire que quand on écoutait Marc Itzad et tout... Ouais. On n'avait pas envie de faire de la variette, quoi. Non. C'est en gros. Et c'est vrai que Axel, ça a été vraiment un mec qui m'a fait un pont entre le rock et la chanson en français. Son premier album, je le connaissais par cœur. Et d'ailleurs, quand je l'ai rencontré, il était très surpris que je connaisse toutes ses chansons. Donc en fait, on a lié amitié comme ça au fur et à mesure depuis toutes ces années. C'est un super gratteux, mais au-delà de ça, c'est un mec super. C'est un mec qui aime la musique. Et ça, c'est le truc principal, quoi. Le mec, il pue la musique, quoi. C'est la folie. Et travailler avec des mecs comme ça, tu vois, bon. C'est un super musicien. Je suis très heureux qu'il ait accepté. Voilà.
0: Ce Héritage, volume 2, est disponible. Et le volume 1 paraîtra en octobre.
1: Le 23.
0: Voilà, on y attend. Véronique Sanson, William Scheller, Eddie Mitchell, Serge Lama, Santa, Calogero, David Hallyday, Gauvin Cerf, ouais. Isabelle Adjani.
1: Il y a du monde.
0: Il y a du monde. Merci.
1: C'est génial.
0: Voir, bah, merci, Pascal.
1: Merci. Et c'est vrai que ça fait toujours plaisir de. Comment dire de venir ici parce que voilà les personnes qui aiment la musique dans les radios là, donc je voulais simplement te le dire parce qu'on se tutoie
0: merci.
1: Dans la vie.
0: Oui, c'est vrai quand le micro est éteint. Ben je te remercie.
1: Quand le micro est éteint, c'est ce que je remarque à chaque fois. Merci d'aimer la musique et merci d'écouter les chansons.
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3: Le pianiste français le plus demandé au monde, aussi à l'aise à l'opéra qu'à Bercy.
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3: De l'ultime album du rocker belge Arnaud au Imagine de la cérémonie d'ouverture des Jeux Olympiques Paris 2024, Sofiane Pamard flirte avec le million de disques vendus. Il a dépassé tranquillou le milliard de streams. Il ne cesse de nous éblouir depuis 2019, début de sa carrière solo. Et il sera en avril 2027 le premier pianiste à se produire au Stade de France. Sofiane Pamard vient de sortir son quatrième album, Movie. On est fan et heureux de l'accueillir dans Décibel. Bonsoir Sofiane, bienvenue.
5: Bonsoir, merci pour cette magnifique introduction, pleine d'entrain, pleine d'enthousiasme. Ça me touche beaucoup.
3: Et d'admiration, Sofiane, on s'était vu pour la première fois au moment de Noche, votre troisième album. Le nouveau Movie vient de sortir. Et alors c'est fou, hein, à chaque fois, les titres de vos albums, c'est un mot. Le premier c'était Planète, le deuxième Letter, puis Noche, la nuit. Et là c'est Movie, film. Vous êtes fan de cinéma ?
5: J'adore le cinéma et je rêvais de composer la musique de mon propre film.
3: Ouais.
5: C'est un rêve que je pouvais rendre réalité avec un album musical où il y a une histoire. J'ai d'abord écrit un scénario qui commence par un lever du soleil, qui termine par un coucher du soleil. Dans ce scénario, en fait, c'est l'histoire d'une journée qui est tellement dense émotionnellement qu'on passe par peut-être tous les sentiments qu'on peut traverser à travers une seule vie. Donc, c'est très ambitieux. Ne vous inquiétez pas, cette journée est inspirante. Elle n'est pas lourde. Trop de choses.
3: Mais il y a des tempêtes émotionnelles quand même. Hein.
5: Voilà. C'est ça. Donc, c'est la promesse de cet album. Et je viens de le terminer. J'ai mis 2 ans et demi dessus et je suis trop heureux d'en parler et de le promouvoir parce que c'est un projet auquel je crois beaucoup.
3: On va se balader au cœur de ces nouvelles chansons, chère Sofiane Pamard. Mais avant, il faut qu'on se situe géographiquement. Vous, le nordiste, vous habitez à Los Angeles maintenant ? Alors ça, pour un fan de cinéma, c'est le rêve.
5: Exactement. Moi, j'ai envie de construire ma vie en fonction de mes inspirations artistiques, en fonction de mes cycles de création. Donc, quand j'ai décidé de faire un film, je me suis dit, où est-ce que je vais être le plus inspiré pour pouvoir le faire ? Et si j'allais à Hollywood? Donc c'était un rêve un peu d'enfant sur cet univers-là, glamour du cinéma, et surtout un désir de réaliser une œuvre vraiment ancrée dans un décor cinématographique.
3: Ouais.
5: Donc tous les jours, je me réveillais avec mon piano qui donnait sur cette sublime ville, sur la skyline de Los Angeles, cette énergie de cette ville qui vibre, qui est au milieu en fait de quelque chose de très urbain et quelque chose de très nature, et aussi avec toutes ces personnes qui sont acteurs ou actrices ou qui rêvent de le devenir. J'ai tout pris pour le mettre dans

0: cet album.
1: Et il est très beau. Movie. Avant de le découvrir, on va faire un petit retour. Donc, Sofiane Pamart, on peut vous entendre en solo, évidemment. Je le disais tout à l'heure, hein, ça peut être dans un opéra. Vous pouvez évidemment, avec brio, jouer de la musique classique. Hein. Vous êtes médaille d'or du Conservatoire National de Lille. Ça peut être donc sur vos compositions à vous. C'est vrai que tous les pianistes ne sont pas compositeurs. Vous, c'est le cas. Je parlais de Noce tout à l'heure. Je m'en suis toujours pas remis, moi.

puis depuis le début de votre carrière, vous avez eu cet instinct et ce coup de génie d'aller jouer avec des artistes très différents. On peut vous entendre avec Edith Depréto reprendre du William Scheller.

0: le piano classique, votre piano à vous, le piano dans la chanson française, dans la variété, mais aussi dans le rap. Tout ça, ça fait partie de vous. Vous avez réussi, en fait, ce que peu d'artistes arrivent à faire, c'est à mettre toutes vos facettes artistiques sous les yeux et les oreilles du grand public.
1: C'est vrai, et maintenant, ça s'entend. Et j'ai mis du temps à réussir à ne pas être rangé dans une seule case.
0: Oui.
1: C'était vraiment mon désir, c'est de faire en sorte que... Non, je ne suis pas juste un pianiste classique ou le pianiste des rappeurs ou un pianiste qu'on voit dans l'univers plus de la musique électronique. Ou... En fait, je ne voulais vraiment pas être dans une case.
0: Et c'est... Vous en aviez peur.
1: J'avais peur de ça, ouais. Mais surtout que c'était un désir de singularité, ouais. Où j'ai l'impression que toutes ces facettes multiples créent mon identité d'artiste, et c'est très difficile au début de prouver toute sa multiplicité, ouais. Donc il faut du temps, et ce temps je l'ai pris en travaillant beaucoup. J'ai essayé de gagner du temps, à essayer de produire en peu d'années un grand catalogue pour que justement je puisse m'élever en côtoyant plein de genres musicaux et plein de gens extraordinaires qui ont aussi des parcours complètement fous,
0: ouais.
1: Mais aussi pour essayer de montrer que finalement en fait tous ces mondes qu'on a tendance à ranger dans des boîtes et à diviser et à opposer, ils sont pas si éloignés que ça. Si jamais on s'intéresse juste à l'émotion, on peut relier un peu tout le monde.
0: Et oui, et notamment avec le piano. Là, vous nous l'avez prouvé, c'est sûr. Et alors, ce qui est génial, c'est que le public a compris ça, a répondu présent. Et l'année prochaine, dans moins d'un an, hein, en avril 2027, vous allez jouer au Stade de France. Ce qui, voilà, pour un musicien, pour un pianiste, est une grande première. Samedi 17 avril 2027, ça paraît loin parce que c'est l'année prochaine. Et en même temps, bah, c'est vite, c'est moins d'un an. Comment avez-vous eu cette idée, ce désir, comment on peut se dire je vais faire un Stade de France?
1: Waouh, j'en perds mes mots tellement.
0: Je sais que c'est vertigineux.
1: C'est vertigineux.
0: Ouais.
1: C'est vertigineux, mais j'ai décidé de jalonner mon parcours d'artiste de grands actes qui vont nous servir de point de ralliement et de manière de raconter cette aventure. Et il me manquait un grand événement pour pouvoir célébrer tout ça. Ouais. Et je me suis dit, et si jamais c'était le moment pour faire un Stade de France, de la même manière que j'ai vécu l'expérience d'être le premier pianiste à jouer à l'Accor Arena à Bercy.
0: Bercy, ouais. Alors Bercy, un vrai Bercy, ras la gueule, vraiment. Ouais. Pardon, il y a pas d'autre mot. C'était plein, voilà. Quoi. Ouais, c'était fou.
1: Je me suis dit, ok, maintenant le mouvement est devenu encore plus grand. Et si on allait chercher le Stade de France comme un grand moment de rassemblement, ouais. Populaire, mais aussi de rassemblement où il y a plein de valeurs qui se fédèrent à travers la musique et où on se laisse aller dans nos sentiments, dans un voyage introspectif, mais en même temps spectaculaire.
0: Dans les grands rendez-vous qui rassemblent, Sofiane Pamart, vous en avez vécu un il y a 2 ans, la cérémonie d'ouverture des JO Paris 2024. Alors, le Comité international olympique laisse assez libre les villes de ce qu'ils mettent dans leur cérémonie d'ouverture. Mais il y a un truc qui n'est pas négociable, c'est qu'il faut jouer Imagine. Mmh. Et le deuxième truc pas négociable, vous vous doutez bien, c'est que Imagine, votre version doit être validée par les ayants droit de John Lennon, c'est-à-dire en l'occurrence Yoko Ono. Et donc ça vous est arrivé, Sofiane, vous avez joué Imagine, c'est Juliette Armanet qui chantait. Mm-hmm. Est-ce que vous pouvez me raconter ce que vous avez ressenti déjà quand on vous l'a proposé, mm-hmm. Et puis quand Yoko a dit « Yes !»
1: Alors déjà j'étais dans la confidence 2 ans et demi avant le projet.
0: Ah vous aussi, il fallait vous taire, rien dire à personne.
1: Personne n'a...
0: Même la famille.
1: Ouais, même la famille, ils l'ont appris une semaine avant parce que ça a fuité à un moment donné dans la presse. Et donc du coup j'ai été obligé de leur expliquer à ce moment-là, mais je respectais cette confidentialité, ouais. Et cette surprise que j'allais leur offrir. Et j'ai aimé prendre cette responsabilité de jouer Imagine, qui est une grande chanson de paix, avec cette flamme, le piano en feu sur la scène, comme si ça représentait cette flamme olympique, ouais. Et un geste aussi que j'affectionne particulièrement, de mettre mon piano en feu.
0: Oui, c'est vrai, c'est votre truc. Jimi Hendrix mettait le feu aux guitares, à Sofiane Pamart, il met le feu au piano. Voilà.
1: Mais tout ça pour célébrer en fait un moment où en fait on a la chance de représenter quelque chose de profondément culturel et de profondément, ouais. Français aux yeux du monde. Donc avoir l'honneur d'être choisi aussi longtemps en avance pour pouvoir faire cet événement, je trouve ça complètement dingue. Et bien sûr que quand Yoko Ono a accepté la version et a beaucoup aimé, ouais. La version,
0: on m'a dit qu'elle avait particulièrement apprécié.
1: Et ben j'étais très honoré aussi, et en fait ça a donné un tableau très poétique. C'est un autre événement, on parlait des événements majeurs, ouais. Qui jalonnent un parcours. La cérémonie d'ouverture des Jeux Olympiques de Paris, c'était vraiment fou en 2024.
0: l'album Movie qui vient de sortir. Alors, on a parlé du côté cinématographique. Sofiane Pamart vous l'a dit, comme tout bon film et toute bonne journée à Los Angeles, ça commence par un lever de soleil.

0: Sunrise in your eyes, lever de soleil dans tes yeux. Vous nous avez habitués à du piano solo. Là, on entend dès le début des chœurs, on entend là les cordes. Donc, dès les premières secondes du disque, on se dit « Ah ouais, là, il a poussé un cran plus loin. Vous vouliez aller un cran plus loin et faire un pas vers les chansons, puisqu'il y a plein de chanteurs et de chanteuses qui sont invités sur votre disque.
1: Après 3 albums de piano solo, j'avais besoin de renouveler mon discours harmonique, ma manière de composer, donc j'ai voulu rajouter des ingrédients dans ma palette. Et c'est comme ça que je me suis dit, ok, la musique orchestrale, c'est une musique qu'on a beaucoup dans les films, je peux me permettre d'y aller. Donc pour la première fois, j'ai commencé à travailler, à composer pour l'orchestre, et à entendre les pupitres des violons, donc je faisais 100 pas et j'entendais un peu de cuivre, j'entendais les bois, j'entendais les coups de timbales.
0: Vous entendiez tout ça dans votre tête, dans je précise, c'est ça qui est dingue. Non mais imaginez ça déjà, composer du piano, composer une mélodie, on se dit waouh, mais là c'est tous les instruments de l'orchestre, et puis c'est pas un petit orchestre.
1: Et c'est un orchestre de 70 personnes, et en fait il faut les laisser rentrer, ces 70 voix à l'intérieur de soi. Et donc progressivement je commençais à trouver des clés. Et c'est pour ça que j'ai pris beaucoup de temps pour composer cet album, parce que c'est un album vraiment qui a été très artisanal dans sa manière d'être conçu et qui m'a obligé à m'élever. Donc il fallait que la proposition soit très claire dès le premier morceau, et c'est pour ça qu'on recommence par du piano quand même, tout au début, et l'album termine par du piano, mais entre-temps, on a vite l'orchestre, le chœur et toutes ces voix qui arrivent, parce que j'avais besoin de me renouveler et parce que j'avais besoin de d'autres témoignages qu'uniquement le mien. Ma voix, c'est celle du piano, c'est le fil conducteur de cet album, mais j'avais besoin d'acteurs, j'avais besoin de d'autres personnages qui apparaissaient dans ce film.
0: C'est intéressant de dire des acteurs, parce que pour le coup, toutes les personnalités qui sont en majorité des chanteurs et des chanteuses qui sont invités dans votre disque, c'est des héros de film. Ils ont tous une personnalité, ils ont tous une aura, une dégaine. Je pense par exemple à Mélodie Gardot, c'est la première dont on va écouter la voix sur votre album. Mélodie Gardot avec ses lunettes noires, avec sa blondeur hollywoodienne, elle est incroyable, Mélodie Gardot. Et vous lui faites chanter le moment polar noir, évidemment. Exactement. A Kiss, a Kill.

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1: Vous la voyez, l'héroïne fatale, un peu vénéneuse. Moi, j'imagine avec un foulard dans les cheveux en train de fumer une cigarette.
2: C'est tout elle. C'est vraiment ça. Elle. On ne va pas faire semblant. Il n'y avait qu'elle pour jouer ce rôle-là.
1: Ouais.
2: Et à ce moment-là, que ferait un réalisateur avec un acteur, avec une actrice, avec autant de personnalité? Il réinventerait complètement son film pour le faire sur mesure pour cette héroïne.
1: C'est ce qui s'est passé pour la chanson.
2: C'est ce qui s'est passé pour la chanson.
1: Ouais, Mélodie Gardot. Pour elle ou pour d'autres chanteurs, chanteuses qu'on trouve sur votre album? Sofiane, je pense à Wyclef des Fugees, à J Balvin, Laurine, Raïm de Christine and the Queens, Sia, enfin voilà, il y a des personnalités vraiment du monde entier. Comment vous leur avez présenté le projet? Vous leur avez dit, on va faire une chanson ou on va faire un film?
2: Je leur ai dit qu'on allait faire un film et que je leur réservais une scène rien qu'à eux. Et qu'il fallait absolument qu'ils jouent le jeu d'enlever leur carapace, d'être vulnérables, parce que pour beaucoup d'entre eux, ils n'ont jamais posé sur uniquement du piano.
1: Bah non.
2: Et donc je voulais que le fil conducteur, ce soit celui-là, que la patte, l'étalonnage du film, ce soit cette approche uniquement piano-voix, pour eux, pour les invités. Et en faisant ça, je pouvais aller chercher des artistes d'univers complètement différents, et à ce moment-là, en fait, finalement, il y a quand même une direction artistique claire qui se crée au fur et à mesure de le film. Sur le papier, quand on voit tous ces artistes au même endroit, on se dit mais comment ils se retrouvent autour du même banquet? Et en fait, finalement, quand on écoute l'album, vraiment, je peux vous le garantir, j'ai beaucoup travaillé pour arriver à cet effet-là, mais on a l'impression que ils viennent juste les uns après les autres, ouais, dans une pièce où il y a le piano qui les attend pour qu'ils puissent se livrer.
1: Comme dans tous les bons films, vous avez pensé à tout, Sofiane Pamart, et notamment à avoir un narrateur, une voix qui vous raconte. Et quelle voix, Jimmy Butler. C'est la première fois que dans une émission musicale, sans doute, on va parler de lui. C'est un grand basketteur.
2: Un champion de NBA que j'ai eu la chance de rencontrer à l'anniversaire d'un autre invité de l'album qui est J Balvin. Et quand il a pris la parole pour remercier J Balvin de sa générosité pour son anniversaire, dans sa manière d'accueillir ses amis proches, et je me suis dit mais quel narrateur extraordinaire,
1: quelle voix incroyable.
2: Et donc je cherchais une voix pour ce film, et je lui ai dit, est-ce que tu veux être cette voix, et est-ce que tu accepterais de raconter ton histoire, parce que j'ai besoin d'une voix réelle, parce que ce film est basé sur une true story, ouais, et c'est sur une histoire vraie. Et donc, il me fallait non seulement un narrateur charismatique, mais aussi un narrateur qui puisse être légitime dans son parcours de vie pour raconter quelque chose de fort. Et lui, il a été jusqu'à devenir grand champion de basket, mais aussi il a perdu son papa, il a été père, et en fait, il parle de tout ça. Et finalement, il a un langage, un discours très universel. Donc, je vous invite, soit si vous connaissez l'anglais, à apprécier tout son discours, soit à regarder la traduction des paroles, parce que c'est très très très beau ce qu'il dit.
1: Et il le dit d'une telle manière.
3: I mean, I was a kid who didn't have much of anything. But there's a kind of clarity that you get when you're up alone at midnight too. Other people may have more than me, or an easier path, or whatever. But right now, I got you beat. And I know I'm gonna give more of myself to this day than anybody else would. Because I know what it feels like to have nothing. And so that's what I did. And I still do.
1: Un pianiste classique, oui, ça c'est sur le papier et au début du CV, mais Sofiane Pamart, c'est plus de 750 000 albums vendus, 1 milliard de streams, 29 singles d'or, des disques d'or aussi, 5, et puis de platine, et puis de diamants aussi, un Bercy complet, mais l'Opéra Garnier également. Il joue pour des marques de luxe, des familles royales, des amateurs de classique, mais aussi de rap, de chansons, de rock, de musique latine. Il est là partout, Sofiane Pamart, et le meilleur partout, c'est celui qui réunit 80 000 personnes, le Stade de France, l'année prochaine en 2027. Est-ce que vous êtes un artiste comblé? Pour le moment.
2: Je suis un homme comblé parce que j'arrive à exprimer mes émotions de plein de manières différentes et que j'ai la chance d'avoir un public que j'arrive à entraîner dans cette aventure.
1: Ouais, ils vous suivent, voilà. Ils vous font confiance en
2: très,
1: fait.
2: Très très très fidèles et que je rencontre très souvent après mes concerts, et grâce à ce lien, j'arrive à comprendre ce qui les fait vibrer et mon rôle dans leur vie, ouais, et leur rôle dans ma vie, je leur exprime aussi. Donc oui, je suis comblé de cet amour-là.
1: Vous avez pris le risque, parce que c'est un risque quand on vient du classique et qu'on peut y rester. Vous auriez pu faire carrière simplement en tant qu'excellent concertiste. Vous avez pris ce risque de composer votre musique, d'imposer votre style, d'aller, vous l'avez dit tout à l'heure, contre cette idée qu'il faudrait rester chacun dans sa petite chapelle. Vous avez vraiment pété toutes les cages. Ce risque a été payant parce qu'aujourd'hui, j'ai l'impression que vous avez une liberté folle.
2: Ma liberté est totale grâce à ces risques-là, c'est clair. Après, j'ai une admiration folle aussi pour ceux qui suivent la spécialisation du pianiste classique, qui est un risque aussi, qui est un risque conséquent, mais en même temps qui est admirable. Je pense que le risque qui vaut le plus la peine d'être pris dans toutes les vies, c'est celui qui nous ressemble. C'est essayer de faire en sorte qu'on aille au bout de notre singularité, de notre caractère. Et pour ça, c'est jamais perdu. Tous les investissements, tous les efforts, ce n'est jamais une perte d'énergie. Et c'est ce que j'ai fait. J'ai cru très tôt en moi. Et ça m'a pris, en fait, finalement, beaucoup, beaucoup de temps parce que j'ai su vite ce que je voulais devenir.
1: Vous aviez quel âge, vous pensez, quand
2: j'avais l'âge du petit garçon qui est sur
1: la pochette. Ah oui,
2: de l'album.
1: Tellement mignon! Le petit Sofiane. Vous aviez quel âge, là,
2: Donc, j'avais 8 ans et j'avais déjà un plan très, très, très, j'avais pas un plan, mais j'avais un désir très fort de m'exprimer au piano parce que j'avais compris que c'était mon instrument et que c'était ce que j'allais devenir. Et le reste, c'est juste de l'entraînement au conservatoire, la discipline, les efforts, mais aussi beaucoup, beaucoup de rêves.
1: Ouais.
2: Et après, du voyage encore et encore et encore, et trouver une manière de faire en sorte que ce rêve prenne vie. Et là, maintenant que la machine est vraiment lancée, eh bien, je peux aller toujours un peu plus loin.
1: Vous avez eu cette intuition, finalement, à 8 ans, que votre vie, ce serait le piano. Mais alors, quand votre maman vous a mis au conservatoire, c'était même avant vos 8 ans, il me semble, est-ce qu'elle aussi, elle a eu l'intuition? Elle a dit, ce petit-là, il est pianiste? Parce que vous n'êtes pas d'une famille de musiciens classiques, pas du tout.
2: Non, pas du tout, pas du tout. Et en fait, ma mère qui me voyait jouer sur un
1: petit jouet, un petit Fisher Price.
2: Ouais, un petit mini clavier, elle s'est dit, il a l'air d'aimer ça, je suis admirative de ce monde-là, il faut absolument que je le mette au conservatoire pour lui donner toutes ces chances, et à 6 ans, j'intègre le conservatoire, et depuis, j'ai continué tout ce parcours. Donc oui, j'ai eu les armes pour pouvoir m'exprimer, et c'est ce que j'encourage vraiment à tous les parents d'accompagner les intuitions des enfants, parce qu'elles sont souvent très très très justes, et même si ça passe par une organisation particulière et beaucoup d'efforts, ça vaut toujours le coup d'accompagner ça. Et moi, je suis reconnaissant à vie à la fois de l'encadrement de mes parents, mais aussi des grands maîtres que j'ai eu au conservatoire et de l'institution publique dont j'ai pu bénéficier depuis que je suis tout petit.
1: Réaliser ses rêves, c'est aussi parfois inviter des artistes qu'on écoutait quand on était ado sur son album. Alors, j'ai vu le nom de Wyclef Jean dans la liste des invités de Movie et Sofiane Pamart. Wyclef, c'est les Fugees, c'est le plus grand groupe de la fin des années 90. Voilà ce que vous faites ensemble.

0: Je ne l'ai jamais entendu chanter comme ça. Qu'est-ce qui s'est passé ce soir-là? C'était la nuit, hein?
1: C'était la nuit. En fait, ce qui était beau, c'est que j'étais à New York. J'organisais des dîners dans une très belle suite où il y avait aussi un piano. Et parfois, j'improvisais au piano pendant la nuit. On me filme. Et je ne sais pas comment, mais cette vidéo atterrit dans le téléphone de Wyclef qui demande à me voir. Je le rencontre le lendemain dans la nuit, et d'ailleurs dans le studio d'Alicia Keys et sur le piano d'Alicia Keys.
0: Pardon, monsieur. Ah oui, non, mais c'est vrai. Et c'est Hollywood, hein, les gars.
1: Et donc, tout est surréaliste, mais tout est très beau. Et quand je le rencontre, vraiment, on a une des premières choses qu'il me dit. Donc d'abord, il vient avec sa guitare, on improvise au piano, et après, il me regarde droit dans les yeux, et il m'a dit, tu sais ce qu'on va faire? On va faire une chanson de paix. Ah. Et There Will Be a Day est une chanson de paix. C'est une chanson où en fait on s'imagine un monde où on est tous en train de boire la même eau, de boire, d'être réunis autour du même oasis, d'avoir des protections spirituelles, des armées d'anges qui font en sorte que on est en train d'œuvrer pour la paix. Elle est très très très belle, cette chanson, et c'est l'histoire d'une rencontre qui est devenue. On est devenus de grands amis à partir de cette première rencontre en studio et en créant ce morceau.
0: Il parle un peu français, en plus il est haïtien.
1: Exactement. Donc, voilà, c'est ce qu'il me dit. Et une des choses qu'il m'a dit aussi, c'est aussi une histoire de paix et d'amour entre Haïti et la France qu'on va écrire. Deux grands projets. Ouais.
0: C'est beau. Elle est magnifique, cette chanson. Elle s'appelle There Will Be a Day. Cet album est un film. Ce film est un voyage en 20 scènes avec des invités et puis aussi des moments où vous êtes tout seul, Sofiane. Qu'est-ce que je peux vous souhaiter pour la suite?
1: qu'on soit toujours plus nombreux à se fédérer autour du piano.
0: Ah, c'est un beau vœu, et en plus vous ne le faites pas pour vous-même du coup, mais pour tout le monde, pour la communauté, j'aime beaucoup. Et merci beaucoup d'être venue nous voir, Sofiane.
1: Merci Émilie, j'ai passé un excellent moment et je te remercie personnellement. Merci. Pour la classe et la manière de mettre en valeur tes invités. Je suis touché par ce qui vient de se passer. Merci.
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2: Mettez vos oreilles dans le vide avec le duo Belle Dame. Bientôt trentenaire, Tommy et Nathan, son frère jumeau, au Savoyard de la Vallée de l'Arve et surtout musiciens. Ils ont créé Belle Dame. Ils écrivent, ils composent, ils chantent et jouent. Guitare, clavier et machine. Et fin 2025, Belle Dame a sorti ce single Dans le vide.

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2: Salut à toutes, salut à tous et merci de nous avoir choisis pour passer votre samedi soir. Décibel qui confie la programmation musicale de l'émission ce soir à Adrien Gallo. Des surprises, il va y en avoir. Et puis beaucoup de voix de filles aussi. C'est agréable et appréciable par les temps qui courent. D'ailleurs, on y court. Salut Adrien.
3: Salut.
2: Comment tu vas?
3: Super, et toi?
2: Ça va très très bien. Adrien, en remontant le fil de ta carrière et en repensant donc au début des Bébés Brunes, je me suis dit que oui, ça va faire 20 ans maintenant que je te pose des questions à la radio.
3: C'est vrai.
2: Ça va pas tarder. Et pourtant, même si ça fait 20 ans que je te connais, que je suis ton parcours, ta musique et tout, et ben il y a des choix musicaux que tu as fait pour ce soir qui m'ont étonnée.
3: Ah, tant mieux.
2: Donc voilà, tu es un homme plein de mystères. On va aussi écouter ce soir alors des chansons que tu as choisies, mais aussi ta nouvelle chanson à toi, voilà, qui s'appelle Horror Show. J'ai pas dit de bêtises, hein, ça annonce ton album.
3: Mon EP, en vérité. C'est pas vraiment un album, c'est 5 titres, et en fait c'est la suite, tu sais, de Premier Souvenir du Futur, qui est sorti il y a 5 mois.
2: T'étais venu dans l'émission pour en parler.
3: 5-6 mois, ouais. et donc c'est un peu la suite, c'est la part 2, tu vois, de ça.
2: Ok, donc tu préfères 2 EP de 5 titres plutôt qu'un album?
3: Pour l'instant j'aime bien faire ça, et ça me permet de sortir de la musique un peu plus régulièrement, et en fait pour moi c'est comme un album finalement. Ces deux EP, enfin, tu vois, oui. Ça se répond, quoi.
2: D'accord. Ouais. Bon, très bien. On en parlera tout à l'heure. Pour le moment, plongeons donc dans la liste de tes choix musicaux. Et la première qui arrive, c'est une chanteuse, mais qui aimait par-dessus tout jouer du piano, Nina Simone.
3: Ouais.
2: Voilà. Elle fait partie de tes fondamentaux depuis toujours ou c'est plus récent?
3: Je pense que c'est assez récent finalement, mais bon, je pense que je l'ai entendu petit sans m'en rendre compte. Mais il y a un côté, cette chanson, elle me subjugue, je l'adore et je l'ai découverte. Tu sais dans le film de P.T. Anderson, Licorice Pizza.
2: Ok.
3: C'est le plan séquence de début et il y a cette chanson qui passe et j'ai tout de suite flashé sur cette chanson que je connaissais pas et que je trouve vraiment merveilleuse, assez éblouissante, quoi.
2: La voix de Nina Simone est incroyable aussi. Ouais. Elle avait une voix comme ça, très grave, et puis avec beaucoup de mélancolie, parfois de la peine dans sa voix. Alors quand on s'intéresse à son histoire, on voit que oui, effectivement, parce qu'en fait, elle rêvait d'être pianiste classique.
3: Ouais, classique, c'est ça. Ouais.
2: Sauf qu'elle était noire et née à une époque aux États-Unis où les noirs ne devenaient pas concertistes, simplement. Et donc finalement, elle s'est tournée vers le jazz. Et je pense qu'elle était heureuse de sa carrière, mais il y avait déjà un gros regret au départ.
3: Ouais, c'est clair. Une sorte de revanche aussi qui est assez belle, mais ça a dû être très dur pour elle, quoi.
2: Il y a tout ça dans sa voix. July Tree, Nina Simone. Premier choix, 4 étoiles de notre invité ce soir qui s'occupe de vos oreilles, Adrien Gallo, est dans Décibel.

0: Simone. Et c'est un début d'émission. Attention qu'à la classe. Merci, Adrien. Tu nous gâtes ce soir dans Décibel. Alors, au rayon chanteur mort et qui nous manque, Nina Simone, c'est fait. Christophe.
1: Ouais.
0: Qui est mort pendant le Covid, je me souviens. C'était en 2020. C'était comment pour toi cette période Covid?
1: C'était très spécial parce que, je pense pour tout le monde, hein, mais j'avais assez peur. Et puis moi, en plus, c'est la naissance de mes fils. Donc 2019, donc ils sont tout petits.
0: Ah ouais.
1: On est confinés avec eux et voilà, et on est un peu, on est un peu livrés à nous-mêmes quoi. Donc c'était un peu spécial. C'est un mélange d'immense bonheur et d'immense peur.
0: Ouais.
1: Et de qu'est-ce qui se passe quoi. Et Christophe, pour revenir à Christophe, c'est vrai que c'est une rencontre hyper importante pour moi. On avait partagé des chansons avec lui.
0: Tu l'as rencontré quand à l'époque Bébé Brune,
1: ouais,
0: après.
1: Ouais, à l'époque Bébé Brune, on avait repris Aline ensemble.
0: Ah, trop bien.
1: Et après, il m'avait carrément invité chez lui. On avait passé toute une nuit ensemble à écouter de la musique. Il était hyper généreux. Il avait ce côté. J'ai vraiment envie de vieillir comme lui, dans le sens où il reste hyper naïf, hyper émerveillé tout le temps. Et je pense que c'est un peu le but aussi de réussir à rester un peu enfant et émerveillé et hyper curieux de ce qui se passe, des nouvelles choses. Et ça, c'était vraiment assez estomacant de voir ça, quoi.
0: Ouais.
1: Il avait quand même un certain âge et il restait. J'avais l'impression qu'il était plus jeune que moi, vraiment dans sa tête, quoi. Donc c'était une grande source d'inspiration, quoi.
0: C'est génial que tu dises ça, parce que quand je suis allée chez lui, moi, pour l'interviewer, j'ai ressenti exactement la même chose.
1: Ouais.
0: Je me suis dit... Alors, il passait... C'est marrant hein, quand il parlait comme ça, du coq à l'âne, comme s'il y avait mille idées en même temps et tout, et il voulait tellement partager les nouveautés musicales qu'il trouvait. Il avait cette espèce d'ordinateur qui était collé tout le temps, un ordinateur portable, et il te faisait écouter sur iTunes telle chanson. Est-ce que tu connais cette chanteuse? Est-ce que tu connais ce titre? Oui, mais telle version et tout.
1: Exactement.
0: Un enthousiasme qui est merveilleux, parce que c'est vrai que quand tu penses aux vieilles gloires de la musique, tu te dis ils sont un peu en haut de leur montagne.
1: C'est ça.
0: Mais lui, non, il était
1: un adolescent
0: passionné,
1: quoi.
0: Ben ouais.
1: Et puis généreux au point où j'aimais ses enceintes, tu vois, de studio. Il fait, mais j'ai les mêmes, je te les file et tout, repars avec et tout. Enfin, un truc assez lunaire, quoi.
0: Oh waouh.
1: Ouais, vraiment la classe.
0: Alors, t'aurais pu choisir tout un tas de tubes chez Christophe. T'as choisi une chanson qui passe moins à la radio, qui s'appelle Daisy. Pourquoi celle-ci?
1: Je l'ai beaucoup écoutée, notamment. L'été dernier, et je sais pas, je la trouve hyper belle dans les arrangements, dans le son. Il y a un solo complètement lunaire à un moment.
0: Ouais.
1: Je sais
0: libre,
1: pas,
0: hein.
1: C'est vrai qu'effectivement, elle est peut-être un peu moins connue, donc, moi, je la trouvais hyper, hyper belle cette chanson, j'adore.
0: C'est Christophe, c'est Daisy, c'est un très beau souvenir.

0: Mais quel solo! Oh là là, là. Daisy, Christophe. Alors, Adrien Gallo est avec nous et vous vous souvenez de Premier Souvenir du Futur, un EP sorti l'année dernière au mois d'octobre. La suite, très logiquement intitulée Dernier Souvenir du Futur, c'est-à-dire si les deux EP marchent en miroir, va arriver dans pas très longtemps, hein, début juillet. On entendait les guitares là chez Christophe. Les guitares, c'est toujours important pour toi ?
1: Ouais, complètement. Là, c'est vraiment sur cet EP, ça revient fort.
0: Parce que t'as eu ta période piano.
1: Ouais, j'ai eu une période vraiment chanson où j'avais vraiment envie de faire du piano et les influences étaient vraiment moins rock. Et là, j'ai un peu eu envie de ça, de retrouver un peu cette spontanéité, guitare, batterie. Enfin, franchement, je pense que ça c'est assez nouveau. En tout cas, ça fait longtemps que j'ai pas fait la musique comme ça et je suis content de sortir des trucs un peu comme ça, quoi.
0: T'es remonté sur scène il y a pas longtemps au Festival de Cannes.
1: Ouais.
0: Alors pour le coup, c'était en plus à la route, hein, c'est guitare voix.
1: Ouais, grave.
0: Donc tu t'es.
1: Mais les nouveaux morceaux s'y prêtaient, quoi.
0: Ouais.
1: Tu vois. Du coup, c'était parfait et de pouvoir jouer tous les nouveaux morceaux qui sont très rock. Et du coup, ça faisait quoi, 3-4 ans que j'avais pas joué, que j'étais pas monté sur scène.
0: T'as les miquettes un peu.
1: Ouais,
0: ou pas
1: complètement. Et ça s'est trop bien passé. C'est comme le vélo, quoi. C'est revenu.
0: Ouais.
1: Et j'ai surtout pris énormément de plaisir, quoi. J'avais oublié quel kiff c'était que de faire de la scène, quoi. Donc je pense que la scène va revenir dans ma vie à grands pas, quoi.
0: Alors ça, c'est une très bonne nouvelle. Ouais. Nous noterons les rendez-vous, évidemment. Mais là, Dernier Souvenir du Futur, donc qui va sortir dans quelques semaines. T'as dévoilé un premier extrait, une chanson qui s'appelle Horror Show. Et alors moi, quand j'ai vu ce nom de chanson, je me suis dit, ça me rappelle Horror Show sur le premier album des Libertines.

0: Ça, c'est ton groupe d'adolescence, hein, ouais, les
1: Libertines. Clairement. Ouais, je me suis vraiment construit avec ce groupe. Même le groupe s'est construit. C'était une des influences principales.
0: De Bébé Brune.
1: Ouais, Brune et tout. Donc, clairement, il y a un clin d'œil.
0: Alors, c'est pas une reprise.
1: Non, c'est pas une reprise. C'est une autre chanson, quoi. Ouais. Qui a le même titre. Alors, qui est en français.
0: Prépare-nous, voilà, psychologiquement, à découvrir ton son version 2026 et cette chanson Horror Show. Qu'est-ce que tu pourrais dire avant qu'on l'écoute?
1: Moi, c'est un peu le sentiment que j'avais de parfois regarder les infos et me sentir complètement impuissant et triste et ne pas trop savoir quoi faire et être un peu désespéré parfois et attristé quoi par ce qui se passe dans le monde et en même temps essayer de d'écrire d'une manière assez personnelle aussi et un peu intime. Donc voilà, j'ai essayé de faire ça et dans le son, c'est très rock et c'est franchement les Libertines c'est un peu influencé par il y a un côté Strokes aussi je trouve.
0: D'accord. Que du bon, Adrien Gallo est de retour. Et Horror Show est dans vos oreilles. 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

0: Mais ouais, vivement la suite.
1: Merci.
0: Dernier souvenir du futur qui sort début juillet. Premier extrait, Aurore Show, Adrien Gallo. Aujourd'hui, quand t'écris de la musique, du coup, ton instrument instinctif que t'attrapes, c'est plus une guitare que le piano.
2: Ouais, pour ces chansons-là, complètement. Ouais. Ouais, je suis passé à la guitare et j'avais besoin de retrouver vraiment cet instrument. Enfin, c'est pas mon premier instrument, mais en vrai, c'est le piano. C'est le piano,
0: le vrai. Ouais, mais quand t'étais petit.
2: Mais quand j'étais petit, c'était du classique. Mais en vrai, je considère la guitare plus comme mon vrai premier instrument. Et ouais. Et en fait, j'étais dans une urgence. J'avais envie d'aller vite, donc j'ai tout fait vraiment un peu tout seul, quoi, dans mon petit studio. Et
0: je pense que. Oui, tu es ton producteur aussi.
2: Ouais, voilà. Ouais, ouais.
0: Bravo.
2: Et je pense que l'urgence, c'était ça m'a aidé aussi à pas trop me poser de questions et à retrouver un peu ce truc un peu brut des débuts, quoi.
0: Bon,
2: eh bien, j'ai pris beaucoup de plaisir à le faire.
0: On va écouter ça et puis après, évidemment, des concerts, etc., etc.
2: Ouais.
0: On vous tiendra informés, les amis. On continue ta sélection de chansons, Adrien. Et là, pour le coup, on est sur de la mélancolie pure. C'est Lana Del Rey.
2: Ah ouais.
0: Alors Lana, carrément. grande histoire Lana Del Rey, les gens adorent ou détestent parce que faut vraiment se baigner dans ce spleen et ben voilà, faut l'embrasser quoi. Si on écoute Lana Del Rey,
2: ouais, faut être un peu nostalgique,
0: ouais.
2: faut être un peu triste.
0: Voilà, faut pas avoir envie de lui dire mais non ma grande, reprends-toi.
2: C'est
0: voilà.
2: Vrai qu'il y a pas trop de morceaux de dansant, ouais.
0: Ah non.
2: Il y en a pas tant.
0: C'est pas tellement
2: de Lana. Mais je sais pas, elle a trop la classe quoi. Moi je suis vraiment un immense fan et ça me rappelle un souvenir, je l'avais vu au Hollywood Cemetery à Los Angeles, donc c'était vraiment dans un cimetière quoi.
0: Attends.
2: Et je l'avais vu en concert
0: dans un cimetière.
2: Ouais, c'était fou.
0: Waouh.
2: C'était ouf, c'était très intense.
0: Oui.
2: C'était très intense.
0: Je veux bien te croire. Mais l'intensité est dingue. Moi, je l'ai vu aux Vieilles Charrues, Lana.
2: Ouais.
0: Alors elle ne m'a pas vue puisque nous n'avions pas le droit de la croiser en coulisses. Il y avait tout un truc, un parcours, etc. Tu vois, on sentait qu'elle avait besoin de se concentrer très fort avant le concert. Mais ok, moi je respecte. Et en fait, les fans la regardait et elle s'approchait d'eux et parfois elle posait sa main sur leur joue ou sur leur front et là les gens étaient, je peux pas te dire, transfigurés. Enfin, il y avait vraiment une expérience mystique.
2: Ouais, mystique, mais elle est un peu comme ça, je crois.
0: Bah le cimetière là,
2: ouais,
0: oui. C'est...
2: Elle a un côté hyper spirituel, je crois. Ouais. Donc, mais ça s'entend dans sa musique et c'est vrai que cet album, pour moi, c'est son meilleur et surtout les trois premiers titres, je les trouve vraiment. Splendide, quoi.
0: Donc là, t'as choisi une chanson qui s'appelle Did You Know That There's a Tunnel Under Ocean Boulevard? Ce qui est vrai, hein, il y a un tunnel sous le Ocean Boulevard à Los Angeles.
2: Ouais.
0: T'es allé là-bas, toi?
2: Ouais, j'ai vécu un an là-bas. J'ai j'ai trop kiffé. C'était trop bien. Ouais. Et ça, ce genre de chanson, ça me parle vraiment, ça me rappelle les paysages là-bas, quoi.
0: Ouais.
2: Donc, ouais, Lana Del Rey Forever.
0: Et avec vue sur le Pacifique, s'il vous plaît.
2: Ouais.
0: Ah, mais c'est grand luxe, hein, l'émission ce soir. Adrien Gallo vous a gâté. Voici Lana Del Rey.

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1: Oui, c'est un titre de chanson à rallonge, mais c'est pas grave, elle a le droit. C'est Lana Del Rey. Elle a tous les droits. Adrien Gallo qui passe ce samedi soir avec nous. D'habitude, tu fais quoi le samedi soir?
2: Bah souvent, en ce moment, je suis à la maison avec mes enfants parce que je les garde, quoi. Mais si, sinon, je vais boire des verres avec des copains.
1: Ah, et tu leur fais écouter, eux, ils ont écouté tes petits derniers souvenirs du futur qui
2: ouais,
1: sortent au début
2: bien
1: juillet.
2: Sûr, bien sûr, bien
1: ça
2: sûr.
1: Ça va, ils sont fans,
2: ouais, ils soutiennent, c'est cool.
1: Oh,
2: ils sont pas trop durs.
1: C'est parfait. Restez dans le coin, les amis, ce samedi soir, on le passe ensemble jusqu'à 21h. Adrien Gallo a choisi pour vous plein de belles chansons à venir. Carole King, Nino Ferrer ou encore Vanessa Paradis.
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1: Ah, et je l'adore, mon invité de ce soir. Il est auteur, il est compositeur pour lui-même et pour les autres. Il est chanteur, il est guitariste et pianiste. Et puis, il n'arrête pas de nous enchanter depuis maintenant un certain nombre d'années. Je n'ose pas refaire les maths que j'ai fait tout à l'heure, mais je pense qu'à un moment, tu vas célébrer tes 20 ans de carrière à Gallo sans avoir aucune ride.
2: Oups.
1: C'est incroyable.
2: Oupsie.
1: Exactement. Adrien Gallo, je vous rappelle que le nouvel EP Dernier Souvenir du Futur sortira début juillet et que pour vous y préparer, en fait, pour bien faire les choses, il faudrait écouter là, rapidement, Premier Souvenir du Futur, le EP qui date de octobre 2025. Comme ça, voilà, on se fait les deux ensemble comme un album, en fait.
2: Très bonne idée.
1: Voilà, on va faire ça.
2: Ouais, c'est ça.
1: Et tu vas nous faire découvrir aussi des artistes ce soir, enfin... Peut-être que certains connaissent déjà, mais Geez ou Geez, je ne sais même pas comment prononcer le nom de ce groupe. Geez,
2: moi
1: je pense.
2: Moi non plus, je pense que c'est Geez, ouais.
1: Ouais, Geez.
2: Je dirais.
1: Ouais, parce que Geez, ça fait bizarre.
2: Ouais, Geez. Et Geez, c'est vraiment un groupe de la nouvelle génération, n'est-ce
1: ouais.
2: pas? Et, et je les trouve vraiment trop, trop, trop forts. Et je sais pas, c'est des super musiciens. Lui, c'est un super parolier, Cameron Winter. Et il a fait un album solo qui est fou aussi, qui est fabuleux. Et voilà, je les ai loupés. En plus, ils jouent à Paris. Là, je suis vert, mais je les trouve. Enfin, cet album-là, Getting Killed, je le trouve incroyable, quoi. Donc,
1: à quel point la musique des autres, elle peut

0: aussi. Quoi.
1: Oui, bah, de toute façon, le rock a 70 ans, donc ouais. Là, c'est un peu tard si on veut vraiment inventer un truc. Bon courage.
0: Mais Guise, je trouve qu'ils ont, il y a quand même un vrai truc, quoi. Ils ont vraiment mélangé plein d'influences qu'on mélange pas forcément au premier abord, et ils ont vraiment créé un truc, et je trouve qu'il y a un truc très très frais, quoi. Très, très intéressant.
1: À découvrir, les amis, si c'est pas déjà fait, la chanson s'appelle Half Real. Premier encart pour certains d'entre vous avec Guise ce soir dans Décibels.

0: Guise, c'est incroyable. Alors, pour celles et ceux qui écoutent pour la première fois, vous êtes peut-être un peu fatigués après cette écoute.
1: C'est intense.
0: C'est parce que c'est intense, parce que la voix est toujours à la limite. Tu dis ah c'est faux, ah non c'est bon c'est pas faux. Et pareil pour le rythme. Ouais. On dirait un concert de jazz.
1: Ouais,
0: tu
1: surtout,
0: sais
1: surtout
0: pas.
1: Celle-là, ouais.
0: T'essayes, tu dis ah oui attends ça y est je l'ai fait, c'est ta ta ta. Eh ben non c'est pas ça.
1: Elle est un peu free jazz celle-ci.
0: Pam, pam, pam, pam. Non c'est pas ça non plus et tout. C'est incroyable.
1: C'est ouf hein. Ouais.
0: Comme quoi en fait tous les codes qu'on croit obligatoires pour faire du rock. Il suffit de les casser, de décider qu'on s'en fiche et puis on peut faire sa chanson rock comme on veut.
1: Ouais, c'est ça. Et là, il crée un truc assez neuf, quoi. Et
0: mais c'est vraiment neuf.
1: Ouais. Mais celle-là, c'est pas la plus évidente. Je t'ai pas fait de cadeau.
0: Non, mais, quitte à découvrir, c'était ouais. bien de nous lancer dans le bain de Guise. Alors là, en revanche, tiens, on parlait de cadeau. T'en as fait un sacré à Vanessa Paradis avec la chanson Mis à mort.
1: Ah, c'est elle qui m'a fait un cadeau de la chanter plutôt.
0: Raconte-moi l'histoire.
1: J'étais à New York et.
0: Mais il n'arrête pas de bouger. Le bilan non, carbone juste... d'Adrien Gallo, c'est dégueulasse.
1: Donc,
0: t'étais à New York.
1: Ouais. Et j'écrivais le troisième album du groupe Long Courrier. Et en fait, j'ai vraiment. Cette chanson, elle est arrivée hyper rapidement, quoi. Et vraiment, je pense que je l'ai écrite en. Je sais pas, en une demi-heure, tu vois.
0: Et tu t'es dit, c'est pas une chanson de Bébé Brune.

0: Pas la chanter.
1: Non, et du coup je lui ai envoyé et elle a je pense qu'elle a tout de suite bien aimé quoi, et on s'est écrit par mail et puis elle l'a enregistré ensuite avec Benjamin Biolay et du coup c'était incroyable pour moi, enfin c'était surréaliste, je l'ai écouté toute mon enfance et qu'elle chante une de mes chansons, ça m'a tué quoi.
0: C'est-à-dire que quand t'es née, Vanessa Paradis, c'était déjà une star. Elle est en tournée en ce moment, évidemment. Dans tous les zéniths, les festivals d'été et tout, c'est un peu une déesse. Elle fait peur ou pas?
1: Pas du tout. Enfin, si, on a très peur de la rencontrer. Une fois qu'on la rencontre, elle met tellement à l'aise, elle est tellement humble et, enfin, c'est vraiment la classe ultime, quoi. Ouais. Humainement, je trouve que c'est très impressionnant parce que son niveau de notoriété est évidemment immense, mais elle est très, très cool, quoi. Et donc, t'es plutôt à l'aise et ça, voilà, le courant est hyper bien passé et donc c'était vraiment comme un rêve, quoi.
0: Et ta chanson lui va comme un gant. Mi amor, Vanessa Paradis. Et dans Décibels. Là, on suit bien le rythme. C'est plus facile. Tac.
1: C'est tac.

0: Quel astre, Vanessa Paradis, mi amor, elle est en tournée et on la retrouvera au festival Sœurs Jumelles à Rochefort à la fin du mois de juin. Décibel sera sur place pendant le festival. Évidemment, Vanessa est invitée. Toi aussi t'es invitée, Adrien.
1: Merci.
0: Quand tu veux. Ça te manque ça, les étés de festival ?
1: Ouais, complètement.
0: C'est là, tu disais, donc t'es remontée sur scène pour la première fois depuis 3-4 ans pour comme ça jouer quelques chansons, mais c'était un peu en mode festival de Cannes, etc., concert privé. En vrai, tu t'es déjà mis une date en tête pour une tournée ?
1: 2027, c'est sûr.
0: Ok.
1: Ouais, et j'ai effectivement les festivals, l'été, enfin, il y a un côté où tu rencontres plein d'artistes aussi, tu joues avec plein d'artistes, tu rencontres parfois des idoles et tout, donc c'est assez ouf à faire. Et j'ai hâte de m'y remettre, c'est clair.
0: Très bien. Alors, cette chanson donc, que tu as signée pour Vanessa Paradis, c'est pas la seule hein, que tu as offert à d'autres artistes. Tu as écrit pour Vendredi sur Mer, pour Olysses, Barbara Pravi, Marine aussi.
1: Ouais.
0: Voilà. Est-ce que tu te mets dans la peau de la personne pour qui tu écris, pour écrire, ou bien est-ce que tu restes toi ?
1: Non, j'essaie de me mettre un peu dans la peau de la personne, effectivement, et j'aime bien être au service aussi de la personne, quoi, justement, m'oublier un peu totalement, et il y a un côté hyper inspirant de voilà d'essayer de mais c'est dur, hein, ça marche pas tout le temps.
0: C'est de la psychologie, quoi. Quand même. Là,
1: ouais, il y a un peu de psychologie et aussi vachement de feeling, quoi. C'est des heures passées en studio à essayer voilà de s'effacer le plus possible aussi, quoi, pour laisser place à ce qu'a envie de dire l'artiste et tout. Donc moi j'adore faire ça, et puis parfois on envoie une chanson, on se rend compte même pas et ça marche, quoi. Donc c'est un peu magique, il y a pas vraiment de recette, quoi.
0: Alors avant d'écouter Nino Ferrer, je vais te poser la question: est-ce que toi t'as déjà été malheureux en dans ta vie de musicien? Parce que Nino qui a mis fin à ses jours en 1998, lui ça a jamais été un mystère, il a été très malheureux à des moments de sa vie de musicien, quand par exemple il était cantonné à l'image de chanteur rigolo, quand on le comprenait pas, etc. Sentiment vraiment d'être incompris qui l'a bouffé. Est-ce que toi ça t'est arrivé à un moment de ta carrière d'être malheureux et de te dire faut que je change des trucs, quoi?
1: Non, malheureux, non, pas malheureux. Après sentir que parfois il y a un décalage entre la perception qu'ont les gens de toi et ce que tu voudrais transmettre, dégager et tout. Ouais, ça c'est sûr, et parfois on est un peu déçu. Enfin, même je pense au début du groupe où on était presque pris pour un boys band et il y avait
0: on disait les bébés rockers.
1: Mais bon, après moi j'étais à chaque fois, je me sens hyper chanceux et heureux de pouvoir faire ce que j'aime tous les jours et de me réveiller et voilà, c'est mon activité, quoi. C'est génial, c'est ma passion et tout. Donc en fait, malheureux, j'irai pas jusque là, tu vois. Juste parfois, oui, un peu déçu, et oui, un peu frustré, mais en vérité, ça reste quand même beaucoup de kiff et de reconnaissance, quoi.
0: Et qu'est-ce qui te touche alors chez notre Nino Ferrer, qu'on va écouter chanter en anglais, car telle est ta volonté, Looking for You?
1: Déjà, je crois qu'il a un peu réalisé mon rêve il avait une maison de campagne, il est parti dans cette maison de campagne vivre il a créé un studio. Ouais.
0: Ciao,
1: ciao tout le monde, et je vais juste faire de la musique à la campagne, et j'adore ce move.
0: Donc on n'est pas à l'abri que tu fasses ça. Une ferme studio,
1: bah, en vrai, c'est le rêve, quoi.
0: Bah oui.
1: C'est assez kiffant de faire ça. Et juste, c'est cette chanson que je trouve incroyable, que j'ai découvert un peu sur le tard. Bon, bien sûr, il y a Le Sud qui est une des plus belles chansons françaises, quoi. Mais cette chanson en anglais et tout cet album d'ailleurs, il est assez fascinant. Et je sais pas, cette chanson, elle est magique, quoi, non?
0: C'est
1: j'adore.
0: Vrai. Elle est magique. Nino Ferrer, qui était un grand du rock progressif aussi, quoi.
1: Ouais.
0: C'est vrai.
1: Oui, là on l'attend pas, justement.
0: Beauté. Looking for You, Nino Ferrer est dans Décibel. Et sachez qu'il est au musée aussi, Nino, au musée à Cahors, une grande expo qui s'appelle Nino Ferrer peintre, qui a ouvert au début du mois de mai et qui continue jusqu'au 31 décembre. Donc si vous passez par Cahors, n'hésitez pas à aller voir cette expo, elle est complètement dingue.

0: Si on ne connaît que Mirza et Gaston, il y a le téléphone qui sonne, on passe à côté d'une grosse partie du boulot de Nino Ferrer.
1: Ouais, qui est en plus incroyable, quoi.
0: Quelle beauté, Looking for You. Alors, ça, c'est quand même la chanson du samedi soir quand t'es plutôt en rancard et pas vraiment à la radio. Hein, bravo. Hein. Notez-la dans vos playlists, les amis, parce que alors là, on est. Ah oui. Il fait chaud, quoi. Bref, on approche de la fin de l'émission et il faut que tu nous parles d'une artiste qu'on ne connaît pas encore, mais toi, tu connais très bien. Elle s'appelle Billy.
1: Ouais, clairement. Billy, j'ai rencontré il y a 2 ans par intermédiaire des Kids Return avec qui j'ai fait des chansons et elle est venue me voir.
0: Kids Return, c'est plutôt électro, on va dire.
1: Pop, t'as un peu des deux, électro, t'as un peu d'électro, mais ils enregistrent beaucoup de trucs organiques, donc. Okay. Mais ils sont trop forts d'ailleurs, je vous invite à les écouter, j'aurais pu les mettre. Et Billy, elle est venue me voir parce qu'elle avait besoin, elle avait pas encore rien sorti, elle avait besoin d'écrire des paroles. Et du coup, on s'est fait des cafés où on s'est mis à écrire et elle bossait avec les kids, donc ça faisait un peu team, quoi. Donc c'était assez cool.
0: Ouais.
1: Et en fait, elle a presque rien gardé de ce qu'on a fait. Mais c'est pas grave. Et en fait, elle est venue chanter sur Sarah Sahara, une chanson de l'EP Premier Souvenir du Futur.
0: Le tien, ouais.
1: Et elle a vraiment sublimé la chanson et tout. Et après, elle est venue la chanter avec moi pour la release party et tout. Et on est devenus amis, quoi. Et là, elle a sorti des chansons qui sont, je trouve, hyper fortes, quoi. Hyper pertinentes. Et elle apporte vraiment une sorte de vent de fraîcheur sur le rock français. Je trouve qu'elle a une vision hyper nouvelle. Et elle réinvente le truc. Encore une fois, je trouve il y a vraiment un truc très intéressant dans la prod, dans les paroles, dans la manière de chanter tout.
0: Alors, vous avez peut-être déjà entendu sa voix si vous avez écouté la chanson de M qui s'appelle Super Chérie.
1: Ouais,
0: parce que carrément. C'est la fille de Mathieu Chédid, donc c'est elle, la super chérie des chœurs dans cette chanson. Et on sentait qu'il y avait quelque chose, en tout cas un attrait, c'est sûr, pour la musique. Mais là, ce qui est sûr, c'est que je pense pas qu'elle cherche à capitaliser tellement sur la notoriété de son père ou de son papy, Louis Chédid, parce que vraiment, elle est dans un style. Ça va si je dis niche.
1: Ouais,
0: c'est un peu niche,
1: quand même, c'est hyper rock indé, quoi. Ouais.
0: Moi, la première fois que je l'ai vue sur scène, Billy, c'était en première partie de Clara Luciani à l'Olympia.
1: Ah, bah
0: voilà, au début de la tournée de Clara. Et il y avait vraiment un côté très un peu punk dans le garage, même.
1: Ouais, clairement. Il y a un parti pris.
0: Ouais.
1: Que j'adore, personnellement.
0: La chanson s'appelle Les Adieux et elle, c'est Billy avec 2 L et IE à la fin. Jolie découverte dans Décibels grâce à Adrien Gallo.

0: Ça, c'est le genre de chanson qu'on entend très peu en français. Belle trouvaille, ouais. Adrien.
1: Mmh. Vraiment. Ça te plaît, ouais.
0: Ah ouais, Billy, la chanson Les Adieux. Et nous, c'est déjà l'heure de la fin de l'émission. Alors, avant d'écouter la dernière chanson, je vous rappelle les informations essentielles pour Monsieur Gallo. Avec moi en studio, Adrien Gallo, déjà disponible. Premier souvenir du futur. Si vous voulez tout savoir sur cette EP, bah, réécoutez l'émission de Décibel en octobre 2025 hein, qu'on avait fait ensemble. Ouais. Tu nous avais voilà, tout expliqué. Et puis, dernier souvenir du futur, la suite qui sortira au début du mois de juillet. Et notez dans vos agendas 2027 que vous allez pouvoir aller l'applaudir en concert. On se réjouit, yeah. Adrien. Dernière chanson, MGMT. When you die, quand tu meurs, quand tu vas mourir, je ne sais pas. Sympa pour terminer.
1: Ça tombe bien, ouais.
0: Ça tombe
1: pour la
0: bien.
1: Fin de l'émission.
0: Ils t'inspirent, tu les aimes depuis toujours.
1: Bah, je trouve que c'est un des groupes les plus talentueux de leur génération, quoi. C'est assez fou. Et nouveau, et ils ont inventé un truc, quoi, je trouve, pareil.
0: Les synthés qui sont là avec les guitares, et en fait, personne ne se dispute, quoi. En fait, on peut vivre ensemble.
1: On peut vivre ensemble en harmonie, dans la paix et le bonheur. Mais, et cette chanson, particulièrement, elle est complètement psychée, quoi. Complètement psychédélique, et le thème, je le trouve assez fou aussi. Bref, je suis assez transporté par cette chanson à chaque fois que je l'écoute, quoi.
0: Alors, on part en voyage avec toi. Et merci d'avoir passé ton samedi soir.
1: Merci, Émilie.
0: Salut, Adrien.
1: Merci beaucoup.
0: À bientôt.
1: À bientôt.

0: MGMT, dernière chanson de la soirée, grâce à Adrien Gallo, son bon goût et ses découvertes. C'était un grand moment, surtout Guise, hein. Vous n'oublierez pas ça, Guise, ça s'écrit G-E-E-S-E. J'ai encore mal à la tête d'avoir essayé de suivre le rythme de ce groupe. Allez, merci les amis d'avoir écouté Décibel en ce samedi soir. L'équipe qui était avec nous, Iris Guitoni, Elorie Roussillon, Elodie Bianca Maria, Alexandra Sackberg et Franck Moilier. Samedi prochain, c'est Tété qui viendra partager avec vous sa playlist, ses chansons préférées. Tété qu'on avait découvert il y a plus de 20 ans avec À la faveur de l'automne. Et puis demain, bah oui, on a rendez-vous demain aussi. On a rendez-vous tout le temps, vous le savez, Décibel, c'est 7 jours sur 7 à 20h. Demain dimanche, vos chansons à vous, les chansons préférées des auditrices et des auditeurs. Il est encore temps de participer. Il suffit de nous envoyer un email avec votre chanson préférée et votre numéro de téléphone. Notre adresse est Décibel, avec un S à la fin, @radiofrance.com.
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3: Alors, je suis parti.
1: Robert Charlebois, Lindberg. La chanson préférée de Jean-Pierre Madère.
4: Ah, souvenir 68. J'écoutais la radio, je marquais sur un petit cahier les chansons qui passaient, leur position à hit parade. Et là, un jour, Robert Charlebois, Louise Forestier, un morceau psychédélique, une espèce de rock bizarroïde qui parle de compagnie aérienne, de voyage.

0: Charlebois qui a sûrement révolutionné avec ce titre toute la musique rock québécoise.
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3: Tout à fait. Bonjour, merci d'avoir choisi votre radio ici. C'est Willy vient déjeuner chez vous, numéro 1057.
5: Oh là là !
3: Ça filoche, mes amis. Bonjour la tribu.
5: Bonjour.
3: Alors, qui est là aujourd'hui ? C'est une surprise. Nicolas Malabeur, notre fond de la télé, là. Bonjour mon bon Nicolas.
5: Bonjour Willy, bonjour tout le monde.
3: Et Fabien est mon autre geek. Bonjour mon Fabinou.
6: Bonjour Willy, bonjour à tous.
3: Et bienvenue. Je sais pas que vous avez passé une bonne semaine.
5: Ah oui,
3: c'était bien.
5: Un peu frisqué.
3: Un peu frais. Moi j'ai passé.
6: Sorti la doudoune, moi.
3: Moi j'ai passé ma semaine chez Picard. J'ai fait mes rendez-vous pro chez Picard, mes dates amoureux chez Picard, que ça était bien. Il y avait que là où vous avez un petit peu de frais, effectivement. En tout cas, on est en forme pour votre, pour proposer votre grand talk show, pas comme les autres, le seul sur les ondes de la radio française, à vous proposer de comprendre l'actu de deux manières, avec sérieux grâce à nos invités, sourire grâce à nos chroniques. Alors notez bien les dossiers du jour. D'abord, cette semaine, il a donc fait très chaud, une chaleur écrasante qui a surpris tout le monde du fait de sa précocité. Eh bien, comment se sont préparés celles et ceux qui sont là pour assurer notre sécurité, comme la sécurité civile, et bien elle sera avec nous dans une minute. Et à 12h30, tout autre chose, jeudi 4 juin, ça sera la fête des bistrots.
5: Ah.
3: Fête que fête chaque jour, Nicolas et Fabien. Tous les jours, ils fêtent la fête des bistrots. Mais sinon, c'est le 4 juin. Alors, effectivement, dans les bistrots, ben, on y boit, certes, mais pas seulement. On y discute, on s'y rencontre, on s'y engueule. Mais il y a de moins en moins de bistrots en France. Alors, pourquoi faut-il sauver nos bistrots français ? La réponse, dans 20 minutes. Et bien sûr, vous le savez, on fait cette émission ensemble. Vous êtes tous des membres de cette famille. D'abord sur le groupe Facebook, alors.
6: Youpi la vie avec Willy Rovelli, ça c'est le nom du groupe, c'est complètement gratuit. Vous demandez votre adhésion, on vous la donne.
5: Bien sûr,
6: on accepte tout le monde.
5: On est généreux.
6: Et le sondage du samedi, avec ces fortes chaleurs, quelles sont vos astuces justement, tiens, pour rester au frais?
3: Alors
6: 59% des votants pour je garde les volets fermés.
5: Ah oui, obligatoire.
6: Quelques votes pour je mets la clim à fond. Ça c'est pas mal.
3: Moi je mets la clim à fond, la
5: clim.
3: Fenêtre ouverte. Moi, c'est un principe, c'est à fond, mais fenêtre
6: alors,
3: ouverte.
6: Alors, Sylvain, lui, j'évite la clim, car après, c'est la facture qui chauffe.
3: Ah oui, c'est vrai.
6: Mathias a écrit, moi, je vais au sous-sol, il fait plus frais que dans la maison.
3: C'est pas
6: donc, continuez à voter, à réagir, c'est complètement gratuit. Sur Facebook, c'est Youpi la vie avec Willy Rovelli.
3: Non, mais moi, c'est clim à fond la caisse, mais j'ai aussi trafiqué mon compteur EDF.
6: Ah, évidemment. Bien sûr.
3: C'est là-bas, je vous donnerai.
6: Mais on adore vos astuces.
3: Toutes les techniques pour payer, pour que le voisin paye à votre place.
6: Ça, c'est bien.
3: 0810 055 056, appelez-nous, je veux vous entendre, mes amis, c'est chez vous ici, c'est la libre antenne du week-end, vous passez à tout instant, vous nous dites un petit coucou, vous réagissez sur les thèmes du jour, 0810 055 056, et vous repartez.
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3: c'est la fête
5: des mères, et donc à cette occasion on vous offre une carte cadeau de 50 euros pour offrir des jolies fleurs à votre maman, les fleurs sont pour vous si vous êtes maman.
3: Exactement.
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3: Eh bien merci beaucoup, est-ce qu'on a tout dit ?
5: On a tout dit.
3: Allez,
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3: Ouvrons notre nouveau dossier. Bonjour Simon Habart.
7: Bonjour.
3: Bienvenue ici, mon cher Simon. Vous êtes le porte-parole de la sécurité civile. Déjà, pouvez-vous nous dire, c'est quoi la sécurité civile ?
7: Donc la sécurité civile, c'est une grande famille qui regroupe donc à la fois les sapeurs-pompiers, les démineurs, les hélicoptères de la sécurité civile, les fameux avions bombardiers d'eau. Finalement, la sécurité civile, c'est tout cela.
3: C'est tout cela. Bon, je sais que j'imagine que vous avez dû avoir beaucoup de travail cette semaine du fait de cette chaleur précoce. Si justement vous avez eu beaucoup de travail, vous avez agi principalement sur quoi cette semaine ?
7: Oui, en effet, oui, vous avez raison. En fait, on a fait beaucoup ce qu'on appelle chez nous du SUAP, donc du secours d'urgence aux personnes, donc c'est-à-dire des malaises, des coups de chaleur, voire même des noyades. Donc ça a été ça, on va dire, nos principaux interventions, même si, il faut le dire, que la pression opérationnelle, donc c'est-à-dire le nombre d'interventions finalement des services d'incendie et de secours, est restée somme toute normale pour un début de saison d'été.
3: Mais là, par exemple, on l'a vu là dans l'actu des victimes de coups de chaleur, de noyades, vous en parliez. Il y en a même en faisant du sport. Voilà. Il y a des gens qui ont eu des coups de chaleur en passant des épreuves de bac, par exemple, d'examen. Ça veut dire quoi, tout ça ? C'est qu'on n'est pas préparé, on ne connaît pas les bons gestes dès qu'il fait chaud ?
7: Alors, c'est aussi tout l'objet de ma présence encore ce midi, hein, c'est d'assurer un maximum de prévention.
3: Ouais.
7: Parce que vous l'avez dit, hein, il faut rappeler les bons gestes, hein, qui sont ceux, bien entendu, de s'hydrater sans attendre encore une fois la soif. Hein.
3: Voilà.
7: D'ailleurs, la soif, c'est un signal qui est tardif, Willy.
3: Ah oui, une fois qu'on a soif, c'est trop tard. Voilà, une fois qu'on a soif, c'est
7: exactement.
3: Trop tard.
7: Mmh. Exactement. Et surtout chez les personnes âgées, parce que les personnes âgées ne ressentent pas correctement cette fameuse soif. Et donc, il ne faut pas inciter à être un peu embêtant vis-à-vis d'eux, à vraiment les inciter à boire. Et puis, bien entendu, ne pas hésiter à se rafraîchir la nuque, le visage, les avant-bras. Mais par contre, la bonne nouvelle quand même de ce midi, c'est que je dirais que le plus gros de la vague de chaleur maintenant est derrière nous, nous devons quand même rester vigilants, parce que l'après-midi va être encore chaude dans certains départements, notamment sur Paris et la petite couronne.
3: Et puis, dis donc, Simon, on n'est pas encore l'été, là. On n'est même pas l'été.
7: Exactement.
3: Donc là, c'était une...
7: Et c'est ça le problème, c'est que les corps en fait n'ont pas finalement eu le temps de s'adapter progressivement à la chaleur. Et vous faites bien de le souligner, parce que en juin, on va dire que les gens sont plutôt acclimatés.
3: Ouais.
7: Et là, non. Donc en fait, le risque est en effet un petit peu plus élevé.
3: Je vous ai entendu l'autre jour là dire, à cause de la canicule l'année dernière, il y a eu plus de 140% de noyades. Enfin, en plus, c'est terrifiant ça comme chiffre. C'est dur quoi. Est-ce qu'il serait pas grand temps de faire un plan nage, je veux dire, parce que j'ai l'impression qu'on sait de moins en moins nager.
6: Oui, c'est vrai.
7: C'est-à-dire qu'il y a une vraie corrélation finalement entre chaleur et finalement noyade. Donc en fait, les plages sont quand même dans la plupart des temps surveillées. Et donc les conseils, encore une fois, que l'on peut donner, c'est ne surtout pas se baigner en dehors des zones surveillées. Et d'ailleurs, les décès en cours d'eau représentent environ la moitié des noyades mortelles, tout âge confondu.
3: Ouais.
7: Et contrairement à ce qu'on pourrait penser, d'ailleurs, ce ne sont pas que les enfants qui meurent, et ce sont d'ailleurs surtout des adultes. Puisque 9 noyades mortelles sur 10 concernent des adultes. Mmh. Et ce sont souvent d'ailleurs des personnes du coup qui sous-estiment le danger et surestiment un petit peu leur capacité.
3: Et voilà, donc on évite de se baigner là où... Enfin, généralement, quand c'est écrit baignade interdite, c'est pas juste pour nous faire chier, en fait, Simon. Hein, c'est qu'il y a des raisons.
7: Tout à fait.
3: Voilà.
7: On ne se baigne que dans des zones surveillées et surtout, on respecte les drapeaux d'autorisation de baignade.
3: Voilà, respectons les drapeaux. Bon, vous attendez un été...
8: Calme.
3: Chaud, mon cher Simon. Comment on se prépare à la sécurité civile, justement, là?
7: La sécurité civile se prépare finalement toute l'année. Elle se prépare toute l'année donc à faire face à cette hausse finalement d'intervention due à ces vagues de chaleur. Et puis forcément il va y avoir, comme tous les étés, le feu de forêt qui va également nous occuper. Donc on se prépare toute l'année à travers les formations, l'acquisition de nouveaux matériels pour être au top pour cet été.
3: Bravo, merci d'être là pour nous, Marie. On vous applaudit. Bravo mon Simon. Voilà, t'as vu, toute la sécurité, ils sont tous là pour nous. Merci infiniment. Donc Simon Habart, le porte-parole de la sécurité civile. Donc buvez, mes amis, de l'eau, hein, je précise pour les deux. Là. Et Denigo qui est à mes côtés. Là. Quand Simon il a dit faut buver, c'était là.
6: Oui
3: de l'eau.
6: On a bien respecté cette semaine.
3: Allez, je vous entends. 0810 055 056. Appelez-nous, mes amis. Venez réagir sur ce que vous voulez. Tiens, comment vous avez fait là toute cette semaine avec la calor? Venez nous raconter ça, 0810 055 056. On parle de quoi avec toi, mon Fabinho?
6: L'actu web, présentation d'une nouvelle mode sur TikTok, les sardines ont la cote.
3: Ah oui, sardines, c'est bon ça.
6: Ah, c'est bon. Ça pue, mais c'est bon.
3: Ah, ça pue.
6: Ça pue, hein. C'est bon.
3: Je connais d'autres gens qui puent et qui sont bons aussi, hein. Mais là, les sardines, ça pue, mais c'est bon. Voilà, ça, c'est un bon slogan. La sardine, ça pue, mais c'est bon. Voici Jean-Jacques Goldman qui sont pas trop
6: bons. Ils sont bons.

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1: Voilà, c'est, ça suffit. Fabien et moi, oui. 12h16, alors mon Guy Kounet.
2: Toute l'actu web de la semaine, on démarre avec une nouvelle tendance TikTok. Oui. De plus en plus d'internautes se filment en train de manger des sardines. Et oui, ces petits poissons en conserve sont à la mode dans les assiettes des influenceurs et des influenceuses. Et voici la raison.
3: À ski, pour avoir une belle peau, il faut manger sa routine skincare. Donc, je suis allée acheter des sardines.
2: Consommer des sardines serait bon pour la peau. La sardine, donc on le sait, contient beaucoup de protéines, de la vitamine D et des oméga 3. Et en consommer régulièrement, bah, ça serait bon pour la santé.
4: Manger des sardines contribue à éviter que la peau ne s'abîme plus vite, l'aide à se renouveler et ralentit le vieillissement de l'épiderme. Pas de miracle donc, mais en consommer fréquemment ne fera pas de mal à votre routine skincare. Voilà.
2: C'est pour ça que vous avez une belle peau,
1: que je suis beau, j'ai une belle peau, voilà, bien hydratée.
2: Le hashtag sardine cumule presque 100 000 vidéos sur TikTok. Résultat, au supermarché, au rayon des poissons en conserve, les sardines manquent à l'appel. Leurs ventes sont en augmentation de 7,4% depuis le début de l'année. Donc, pourvu que sardines. Enfin, pourvu que ça dure.
1: Non mais rigole pas, je suis allée à mon supermarché Carrefour, et bien le rayon sardines est vide.
2: Il y a une pénurie, de sardines. Tout le monde se filme en train de manger ses sardines.
1: Exactement.
2: Allez, toujours dans l'actu web de la semaine, je vous présente Yoann Louis. C'est un coiffeur, originaire de Toulouse. Ah. Là, il buzz depuis quelques jours. On le voit partout sur les réseaux sociaux. C'est le sosie de Pierre Niney. Le gars ressemble comme deux gouttes d'eau à l'acteur. Et depuis quelques jours, bien, c'est le buzz.
5: Je m'appelle Yoann, je suis coiffeur depuis 13 ans et je travaille dans le centre-ville de Toulouse.
6: Ça m'est déjà arrivé que des gens rentrent dans le salon pour me demander si j'étais en plein tournage en tant que j'étais terminé. On n'est pas en tournage, je ne suis pas terminé, mais vous pouvez prendre rendez-vous si vous voulez me faire coiffer.
1: C'est le séchoir.
2: C'est le séchoir qu'on entend. Du coup, toute la semaine, les internautes ont tenté de trouver un nouveau nom pour son salon de coiffure. Donc on lui a proposé Pierre Niner.
1: C'est pas mal.
2: Ou le comte de Montecisio.
1: Ah, ça j'aime bien.
2: Bravo pour ces titres, pas du tout tiré.
1: Il y a aussi Pierre Niney aussi, ça marche aussi.
2: Ah oui,
1: Pierre Niney.
2: Bravo, ce n'est pas du tout tiré par les cheveux. Autre sujet.
1: Oui. C'est du football.
2: On termine l'actu web avec Roland Garros, le tournoi de tennis qui se déroule à Paris en ce moment. Comme tous les ans, il y a des petits rigolos qui tentent de mettre l'ambiance.
7: Allez !
2: Donc là, ça fonctionne, tu vois, c'est pas mal quand ça fonctionne. Mais ce n'est pas le cas de tout le monde. Allez. Écoutez cet internaute. Voilà, ça ne fonctionne
1: rire,
2: pas.
1: Ça fait rire, c'est déjà bien. Allez.
2: Autre info, donc si vous décidez de vous rendre en tant que spectateur donc au tournoi de Roland-Garros, prévoyez de faire un crédit à la banque, car les sandwichs et les boissons ne sont pas donnés. Ah, écoutez, cet internaute a fait péter les budgets.
8: J'ai pris un cornet de saucisson, donc il était à 5,50€. Ensuite, moi, c'était un hot dog à 10€. Et ensuite, un sandwich brioché à 15,20€. Ensuite, je suis prise deux macarons. C'était à 3€ chacun. Et pendant le match, on a pris de l'eau plus canette d'oasis pour 12€.
2: Ce qui nous fait un juste prix à 48,70€.
1: C'est pas mal.
2: Voilà. Je sais que nous sommes à Roland-Garros, mais là, à ce prix-là, c'est du racket.
9: Et encore, l'alcool est interdit dans les tribunes depuis 2 ans.
2: Ouais, depuis 2 ans.
1: C'est pour ça que vous n'allez jamais.
2: Ça ne nous intéresse pas.
9: Aucun intérêt.
2: On regarde à la maison.
1: C'est que moi, Festival de Cannes, pas invité.
2: Oh.
1: Roland Garros, pas invité. Les gens s'en foutent de moi.
2: Mais vous aimez le tennis?
1: Absolument pas.
9: Oui, parce que
1: Festival de Cannes, j'en ai rien à foutre.
9: Même invité, vous n'allez pas.
1: J'y vais pas.
9: Vous vous plaignez, mais vous n'allez pas.
1: C'est qu'à chaque fois qu'on m'invite, j'y vais pas.
2: C'est pour ça.
9: Même chez nous.
1: Surtout chez vous.
2: Oui, j'ai compris, moi.
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1: Nadette, tu es là, ma Nadette?
10: Oui, bonjour Willy.
1: Comment vas-tu? Ça va, ma chérie? Tu nous appelles d'où?
10: De naître et dans la Vienne.
1: Dans la Vienne, Nadette, écoute-moi. Tu sais que Fabien Emo, là, ça fait à peu près 14 fois qu'il m'invite chez lui et je n'y vais jamais. Est-ce que tu peux me... Ouais, est-ce
2: Viens chez moi, Nadette.
1: Tu trouves ça sympa ou pas sympa? Oui, à un moment donné, il faut que j'y aille, non? Qu'est-ce que t'en penses?
10: Bah oui, bien sûr. C'est la politesse.
2: C'est la politesse. Voilà, c'est la base. Bravo, Nadette.
1: Je suis mal élevée. T'as raison. Prochaine fois, je viendrai.
10: Willy, tu viens quand tu veux.
2: Invitation.
1: Ça va, tu voulais nous faire un petit coucou, ma Nadette? Tu voulais nous parler de quoi?
10: Oui, un petit coucou qui fait très chaud. Il faut tout fermer dès le matin, faut se lever à 6h30 pour être tranquille.
1: Moi je fais comme toi. Là, tu sais, nous, à Paris, en ce moment, il fait jour, genre à 5h du mat, il fait hyper jour. Et je me lève très tôt, j'aère, et voilà, c'est comme ça, ma Nadette. Toi, tu fais attention, hein.
10: Ah bah oui, bien sûr. J'ai hâte d'aller à ton pays, en Haute-Savoie. J'espère qu'il fait un peu moins chaud là-haut.
1: Bah écoute, je t'invite. Tu veux aller chez ma mère? Tu veux chez ma maman Robelli? Tu veux y aller?
10: Bah non, écoute, je veux pas te déranger
1: si,
10: ta maman.
1: Si, si, vas-y. Tant, tu me donneras tes dates et puis t'iras.
9: T'iras de ma part.
1: Elle te fera à manger, tu verras. Faut aimer les pâtes. Faut juste aimer les pâtes.
10: Ah mais bon, sinon, bah c'est déjà pas mal. Hein.
1: Eh ben voilà, ma Nadette. Merci d'être passé nous voir. Ça nous fait plaisir de t'avoir entendu. Vraiment, tu es chez toi. Hein. Tu rappelles quand tu as envie, tu repars avec un cadeau.
9: Avec une carte cadeau de 50 euros pour de jolies fleurs.
1: Merci, ma Nadette. On t'embrasse fort.
10: Je vous remercie beaucoup.
1: C'est nous qui te remercions. Merci de ta fidélité. Tu prends soin de toi. Et à très bientôt. Dans un instant, mes amis, on va vous présenter un invité pas banal parce qu'on aime vous présenter des invités pas banaux. Mais d'abord, on va écouter Oria avec Soirée mondaine.
9: Vous n'êtes pas invité.
1: Non plus.
9: Nulle part.
1: C'est un vieux ringard, j'ai compris.
7: Mais non. Si, j'ai compris.

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0: Allez, place à la personne pas banale du samedi. Bonjour Julia Thévenot.
3: Bonjour.
0: Bienvenue ici, ma chère Julia. Alors, vous êtes une ancienne Parisienne qui a pris mari et enfant dans ses bagages pour s'installer dans le Finistère. Vous êtes je sais toute votre vie, hein, vous inquiétez pas. Vous êtes éditrice et écrivaine. Mais à côté de ça, vous êtes devenue il y a quelques temps coach. Mais coach de quoi, ma chère Julia ?
3: Je suis devenue consultante en prénom.
0: Voilà, donc consultante en prénom, c'est-à-dire que vous conseillez, vous aidez des futurs parents à choisir le prénom du petit, c'est ça ?
3: Oui, c'est ça, des futurs parents, même des gens qui sont déjà parents, qui attendent un autre enfant, voilà. Ou qui ont besoin d'accompagnement pour X raisons sur le prénom de leur enfant.
0: Ouais. Donc ça se passe comment ? Par exemple, on vient vous voir et puis on vous dit, tiens, j'aimerais appeler ma fille Nutella. Qu'est-ce que vous en pensez, Julia ? Et là, vous dites quoi, alors ?
3: Nutella, en vérité, j'ai pas eu ce cas. Bon. J'ai quand même, dans presque 100% des cas, des parents qui ont déjà beaucoup réfléchi, qui cherchent le prénom le plus beau, le plus aligné avec leur identité, avec le monde dans lequel ils vont vivre pour leur enfant. C'est quand même une démarche qui est très... très fortement intime et cristallise plein de choses, d'espoir, d'identité, etc. Ouais. Donc, j'ai toujours des parents qui veulent bien faire, mais parfois, qui ont des blocages.
0: Ouais.
3: Et ces blocages, ils peuvent être dus à plein de trucs. Hein. Vous imaginez bien des désaccords entre couples.
0: Ouais.
3: Un monsieur qui aime les prénoms rétro-anciens, ouais. Une maman
0: et pas elle.
3: Les prénoms hyper modernes, trendy. Ouais.
0: Mais Julia, par exemple, c'est quoi les bonnes questions qu'il faut se poser quand on réfléchit au prénom de son petit, c'est quoi ?
3: Mais ça, c'est une bonne question. Et les bonnes questions à se poser, les meilleures questions à se poser, c'est est-ce que ce prénom nous correspond ? Est-ce que ce prénom est aligné avec qui nous sommes et qui sera probablement cet enfant, au moins dans ses premières années, en fait, est-ce que ça va correspondre à la façon dont on a envie de se présenter au monde, nous ? Est-ce que quand on s'imagine en train de présenter notre enfant, voilà, il s'appelle Thomas, il s'appelle Valérian, est-ce qu'on est aligné avec ça ? Est-ce que ça nous correspond ? Parce que c'est vraiment la meilleure chose à prévoir pour son enfant.
0: Ouais.
3: Alors... confortable. Pour lui, à l'instant T.
0: Voilà. Alors, Julia, c'est une activité qui est très connue aux États-Unis. Est-ce que vous faites un petit peu moins en France? Je sais que vous croulez sous les demandes, des demandes qui viennent partout en France, de Suisse, de Belgique.
3: Oui, c'est ça.
0: Voilà.
3: Mais en fait, moi, je sais pas si vous fonctionnez aux États-Unis. Il y en a plein, mais vous dire, ils sont très, très nombreux aux États-Unis. Je crois que, à mon échelle, en tout cas, je suis peut-être la première en France, mais j'avais déjà vu que des stars faisaient appel à ça. Parce que, comme tout service, ça se délègue, en fait.
0: Bah oui.
3: Mais moi, je fais ça depuis une quinzaine d'années, en fait, mais gratuitement, avec d'abord des proches, puis des amis d'amis, voilà. Puis des inconnus, en fait, de bouche à oreille fonctionnant. Et moi, c'est assez récemment que j'ai transformé ça en métier,
0: voilà.
3: Pour que ce temps et cette énergie soient finis par être mis, quoi.
0: Parce que ça coûte combien de venir vous voir, là, que vous nous conseillez sur un prénom, c'est quoi ?
3: 85 euros la séance.
0: 85
3: euros. Mais ça, c'est une séance d'accompagnement.
0: Ouais.
3: Et il y a également d'autres offres que je suis en train de mettre en place qui seront des offres intermédiaires, en fait.
0: Bon. Alors, je précise que vous êtes passionnée par l'onomastique. C'est quoi ça? C'est un truc de bricolage, l'onomastique? C'est quoi
3: l'onomastique? L'onomastique, c'est l'étude des noms. C'est la science des noms.
0: Voilà, la science des noms. C'est pour ça que Julia, elle s'y connaît. Et Willy, vous pensez que c'est un bon prénom ou c'est un prénom à la con? Est-ce que je dois faire un procès?
3: Willy, c'est William, c'est le protecteur du foyer.
4: Ah! Mais c'est vrai, vous êtes notre protecteur.
0: C'est vrai, je suis le protecteur du foyer. Donc, il n'y a pas besoin que je fasse un procès à mes parents. Donc, Willy, c'est pas trop mal. Merci, ma Julia, merci beaucoup. On ne vous entendait pas très, très bien. Donc, on vous laisse travailler tranquille, ou faire vos courses. En tout cas, merci d'être passée nous voir, ma Julia. Non, vous inquiétez pas. Donc, Julien Thévenot. Alors, je précise qu'on vous retrouve sur Instagram sous le pseudo Son prénom by Julia. Voilà, donc elle est conseil sur les prénoms. C'est un truc sérieux, hein. Sérieux, elle croule vraiment sous les demandes qui viennent de partout en France, Suisse et Belgique. Merci, ma Julia. Passez un

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2: De retour, excusez-nous. Partons gaiement vers la deuxième demi-heure. Voilà ce que je voulais dire. La deuxième demi-heure de votre talk show du samedi. Alors ici, c'est comme le talk show de Léa Salamé qu'à l'époque.
3: Mais pas du tout pareil.
2: Sinon, c'est la même chose. Dans un instant, on va parler de la fête des bistrots.
4: Ah oui,
2: c'est jeudi prochain. Et votre tribu est là. Notre enfant de la télé, Nicolas Malabeuf. Et notre spécialiste web, Fabien Hémon. Ça va, comment tu as fait, mon Nicolas, pour, avec cette chaleur?
3: Alors moi, j'ai la technique du bain de toilette humide.
2: Oulala, me fait
3: que, voilà, je me badigeonne d'eau mouillée.
2: Oui.
3: D'eau fraîche et ça va mieux.
2: C'est d'eau mouillée, c'est vrai.
3: Oui.
2: D'eau mouillée.
3: On apprend des choses
2: car il y a de l'eau sèche, évidemment. Et toi, mon Fabien?
5: Alors, bon, moi j'ai ressorti ma machine. J'ai une machine à bière qui était dans le placard. Je m'en sers jamais. Non, mais c'est vrai, ça fait 5 ans que je l'ai.
2: Je m'en sers jamais.
5: Et là, je m'en suis servi. Et c'est vrai, donc à consommer, bien sûr, avec modération. Mais ça rafraîchit devant Roland Garros.
2: Voilà.
5: Une petite bière, un petit panaché, pourquoi pas.
2: Et vous qui nous écoutez, comment vous faites alors avec cette chaleur? Venez réagir sur le groupe Facebook, oui.
5: Donc sur Youpi la vie avec Willy Rovelli, c'est sur le groupe Facebook. Hein. Si vous voulez partager vos avis, eh bien on les lit en direct. Valérie a posté bandana mouillée autour de la nuque.
2: Et voilà,
5: bravo. Un peu comme Nicolas. Muriel a posté ici piscine sous le soleil de la Drôme provençale.
2: Ah, il y en a qui ont des piscines
5: belle
2: privées.
5: Piscine,
2: ah, mais nous, on a les auditeurs les plus bourgeois du monde de la radio, de toute façon.
5: Et y a ça, hein. Aline a fait un beau métier en ce moment.
2: Oui.
5: Je vous écoute en direct du labo fabrication glacement de chocolat.
2: Ah, waouh.
5: Elle fabrique des glaces, Aline.
2: Ah, c'est bon, ça.
5: Et sinon, 59% pour le sondage, je garde les volets fermés.
2: Très bien.
5: Pour garder le frais à l'intérieur de la maison.
2: Eh ben voilà,
5: continuez à réagir, c'est complètement gratuit. Le groupe, c'est sur Facebook. Hein. Youpi la vie avec Willy Rovelli.
2: Voilà, et réagissez ici aussi. Je vous attends au standard parce qu'il paraît que ça pèle pas bien là. Et où que j'aime pas ça. Bon.
5: On est mou, quoi. Il fait chaud.
2: 0810 055 056. Appelez vite et vous repartez avec.
3: Eh bien, Mimosa, Coquelicot, Pivoine, on vous offre 50€ de fleurs pour la fête des mères. 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
2: Merci. Mais d'abord, c'est pas suffisant. Là-dessus, pas de panique. Là-dessus, vous suivez. Il est temps pour moi de mettre
6: les points sur les i.
2: Vite,
6: parce que là. Mets les points sur les i.
2: Et on commence avec un point, Patrick Bruel.
7: Alors, regarde.
2: Ma bite. Oh. Hier, le chanteur a annoncé qu'il ne participerait pas à un prochain concert des Enfoirés. À moins, bien sûr, que ce ne soit pour les Restos du cul. Et oui, Patrick Bruel l'a bien compris, hein, il ne faut pas être un enfoiré pour être un enfoiré. Canicule, il n'a jamais fait aussi chaud en France pour un mois.

0: Un arbre perché tenait en son bec une boule. Maître Renard, par le métal attiré, lui tint à peu près ce langage. Hé, hey, Maître Corbeau, n'est-ce point là une boule au but? Si vous ne l'offrez point, vous êtes un sacré fils de... Il préfère les boules aux poules. Bah, c'est peut-être un renard dyslexique, on ne sait pas. Alors que masser ses boules par une poule, c'est pas un renard, hein, mais Patrick Bruel.
1: Oh non.
0: Festival de Cannes, Palme d'Or pour un film roumain qui parle d'un couple roumano-norvégien à qui l'on leur retire la garde de leurs 5 enfants suspectés de maltraitance. Les prix d'interprétation féminine pour un film japonais qui parle d'une actrice de théâtre atteinte d'un cancer incurable et d'une directrice d'EHPAD avant-gardiste. Meilleur scénario pour la chronique d'un père de famille pétainiste qui va se transformer en collabo zélé sous le régime de Vichy. Et prix du jury pour un film allemand sur une archéologue sexagénaire qui va tenir tête à la mafia. Putain, on s'est encore bien marré à Cannes cette année. Aïe. David Lisnard, le maire de Cannes qui mène une guerre contre la drogue, y compris pendant le festival. Mais oui, il est con, lui, sans coke. Comment tu peux supporter ces films? C'est pas possible. Enfin, la question du jour. Tiens, ben justement, est-ce que les cocaïnomanes de droite votent Marine Le Pen? Et vous avez 2 heures. Alors, heureusement, dans 215 jours, c'est fini. 2026.
1: Bravo.
0: Voilà,
1: bravo,
0: voilà, bravo. Voilà. On s'est marré à Cannes. Hein. Un bon
1: ça,
0: palmarès.
1: Ça donne envie.
0: Un palmarès, on se marre. Allez, mes amis, justement, si vous avez un petit coup de mou, pas de panique, on a la solution pour vous. On arrête tout.
1: On n'est pas bien.
0: On arrête, on n'est pas bien.
1: Il fait chaud.
0: Oui, on n'est pas bien, mais dès que je vous dis à vous, où que vous soyez, vous allez me faire un palabapapala et ça ira beaucoup mieux. Tiens, regarde. Là, ça va pas bien. Là, t'es pas bien. Là, t'es pas bien. T'es écrasé. Il y a Cannes. À toi. Palabapapala.
1: Là, ça va.
2: Il fait froid.
0: Ça va beaucoup mieux.
1: Mais j'ai envie d'aller voir les films, moi.
0: Voilà.
1: Ça donne envie.
0: Ça donne envie d'aller voir les films de Cannes. Mes amis, voici les Bee Gees avec Night Fever. J'aurais pu faire un Bee Gees.
1: Mais oui.
0: J'aurais pu faire un.
1: Eh ben on y est, The Voice.

0: La fièvre du samedi midi, évidemment, sur votre radio, ici, avec les Bee Gees.
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0: Allez, ouvrons notre nouveau dossier, un dossier très important, mes amis. Le jeudi 4 juin, c'est la fête nationale des bistrots et des cafés. Bonjour Alain Fontaine.
3: Bonjour.
0: Bienvenue ici, mon cher Alain. Alors, vous êtes l'heureux propriétaire du bistrot.

0: Le Mestruet à Paris et directeur de l'association le directeur de l'association des bistrots et cafés de France. Alors mon cher Alain, dis donc, j'ai vu les chiffres, il y avait 500 000 bistrots en France au début du XXe siècle. Ils ne sont plus que 40 000.
1: Oh là là.
0: Le bistrot chez nous est en danger, mon cher Alain.
2: Ah oui, il est en danger maintenant depuis pas mal d'années.
0: Ouais.
2: Ils disparaissent effectivement, surtout, alors on ne le voit pas trop dans les villes, parce qu'il y a une densification dans les villes, évidemment,
0: ouais,
2: et pourtant elles disparaissent dans les villes, mais c'est surtout, bien sûr, en province, où vous avez 23 000 communes, en province, 23 000 communes sur 62 000, hein, je rappelle,
0: ouais,
2: 23 000 communes qui n'ont plus du tout de bistrot et de cafés, donc plus de commerce, hein, plus
0: voilà,
2: rien. C'est-à-dire, on a, c'est des vrais déserts de sociabilité qui sont installés dans les villages.
0: C'est ça, parce qu'on se rend pas compte à quel point un bistrot, un café, partout, mais même surtout dans un village, c'est un lieu social, c'est ce que vous dites d'ailleurs, hein, le bistrot, c'est un catalyseur de sociabilité.
2: Complètement. Si, quand vous le perdez, si vous voulez, quand vous perdez l'école et la poste, vous perdez la République. Mais quand vous perdez le bistrot et le café dans un village, vous perdez l'âme du village.
0: Ouais.
2: Parce que c'est là où on se retrouve, c'est là où on parle, c'est là où on partage, où on s'engueule, où on s'amuse, où on pleure. C'est un endroit de grande liberté. Et quand vous avez plus ça, bah vous perdez cette sociabilité et en même temps cette liberté.
0: Voilà, parce que tout le monde s'y croise, hein, celui qui a un bon boulot, celui qui a plus de boulot, celui qui a un peu plus d'argent, celui qui a pas trop d'argent. J'avais lu une enquête assez étonnante, Alain, que dans les villages où il y avait plus de bistrot, on votait plus pour l'extrême droite. C'est-à-dire effectivement, il y a plus ce lieu d'échange où on s'engueule, comme vous le dites.
2: Bah, c'est tout à fait ça. C'est effectivement une étude d'Hugo Subtil qui est sortie en début de l'année de cette année. C'est une étude très intéressante. Pourquoi ? Parce que effectivement, quand vous avez plus de lieu de sociabilité, vous vous renfermez chez vous avec vos angoisses, avec vos peurs, avec votre dépression. Vous regardez ou pas la télévision qui vous envoie qu'un seul message, et donc vous ne pouvez plus partager. La fake news reste une fake news et vous pouvez pas la partager avec d'autres. Bref, vous êtes dans un univers renfermé et votre écosystème s'est rétréci tellement qu'effectivement, des fois politiquement, vous pouvez avoir des tentations.
0: Voilà.
2: Mais je pense qu'au niveau santé publique, c'est important aussi parce que c'est de la peur et ça provoque aussi la maladie, évidemment.
0: Voilà.
2: Donc ils sont d'une importance capitale et c'est pour ça qu'on veut les inscrire au patrimoine immatériel.
0: Voilà. J'allais y venir, mon cher Alain. C'est votre combat en ce moment, donc d'essayer d'inscrire au patrimoine de l'UNESCO les bistrots. On en est où alors avec ça?
2: On en est au plein cœur de la bataille. Notre fiche d'inventaire qui s'appelle, et vous allez voir pourquoi ça va parler par rapport à ce que vient de se dire, ce sont les pratiques sociales et culturelles dans les bistrots et les cafés en France. Et on est au cœur, là, en ce moment. Nous en discutons pleinement pour que le président de la République et la ministre de la Culture, Mme Pégard, prennent leurs décisions dans les jours qui viennent.
0: On va le savoir vite.
2: Ah oui, parce que nous sommes, bien sûr, en concurrence, peut-être avec d'autres dossiers, mais nous savons que notre dossier est profondément légitime, que les Français attendent ça.
0: Alors, dommage, Alain, dommage parce qu'on est en train de vous perdre un petit peu, mais donc on a compris que dans quelques jours normalement le président de la République doit donner et le ministère de la culture donc doivent donner leur réponse pour que les bistrots soient inscrits au patrimoine de l'UNESCO, ce qui permettrait d'avoir un autre zoom
1: et une protection aussi.
0: Une protection sur ces lieux, parce que ça a l'air comme ça, on se dit bon, c'est un bistrot, on va y boire un coup. Non, c'est un lieu de sociabilité,
1: un lieu de vie.
0: Et un jour, il faudra qu'on fasse une émission dans un bistrot, comme ça qu'on aille à votre rencontre. Merci Alain. Il est revenu, Alain, ou non? On a un petit peu des galères pour l'avoir. Merci beaucoup, c'est pas grave. Merci Alain Fontaine, donc propriétaire du bistrot Le Mestruet à Paris, directeur de l'association des bistrots et cafés de France. Et donc, je vous rappelle que la fête des bistrots et des cafés, c'est le 4 juin, donc tous au bar.
1: On fonce avec Nicolas. Parce que nous, on est pas mal sur les routes avec votre spectacle, cette émission.
0: Et bien,
1: je peux vous dire qu'on en sauve, nous, des bistrots.
0: Les deux là, ils en sont.
1: Notre cachet part dans les bars.
0: Je peux te dire que
1: nous, on soutient le bistrot français, monsieur.
0: Largement. Merci beaucoup. Au revoir. Tiens, un petit jingle.
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0: Est-ce que Anne-Sophie est là?
4: Oui, Elena.
0: Ah, ça va, Anne-Sophie. Coucou. Tu vas bien, Anne-Sophie?
4: Ben super. Comme je disais, là, je viens de rentrer du boulot, là.
0: Tu bosses.
4: Cette chaleur, c'est...
0: Tu bosses dans quoi?
4: Je suis infirmière à domicile.
0: Ah là là, infirmière à domicile. Beau métier.
4: Et là, dernièrement, c'était dur.
0: Eh ouais. C'est, t'as quoi comme voiture?
4: Ben, c'est rigolo. Je viens juste d'en changer une, là. J'ai une hybride.
0: Hybride. Donc tu mets la clim à fond dans l'hybride ou pas trop, parce que du coup
1: ça pue de l'énergie,
0: l'électricité.
4: Non pas trop, la clim ça fait mal à la tête.
0: Voilà. Ça se passe bien.
4: Et comme on n'a pas d'aide pour l'essence.
0: Si, il paraît que t'as droit à 50 balles. Tu veux pas les prendre?
4: Alors il y a au niveau des revenus, faut vraiment déclarer très peu. Nous on bosse beaucoup parce qu'on a beaucoup de charges.
0: Donc du coup t'as même.
4: On n'est pas à cause.
0: Bon, n'importe quoi. Ma pauvre chérie, hein, ça va. Les malades sont sympas ou il n'y a que des cons? Tu peux me dire la vérité?
4: Non,
0: y a des cons,
4: heureusement.
0: Si, il y a madame. Celle que tu as vue ce matin à 8h, elle est con celle-là, non?
4: Il y a des chouchoutes.
0: Bon, arrête, insupportable, ça devient le mec. Mais tiens, en tout cas, c'est un beau métier, hein. Franchement, je suis fière de toi.
4: C'est gentil.
0: Mais je t'en prie.
4: C'est gentil. J'appelais justement pour donner un peu de bonne humeur parce qu'on n'entendait que des mauvaises nouvelles, là. Il faut du bon.
0: Pas avec nous. T'as vu, quoi qu'il arrive, nous, on parle de tout, mais toujours avec le sourire. Toujours.
4: Il faut. Puis là, vous voyez, je viens de rentrer chez moi et là, on va se faire la fête des voisins avec tous les voisins.
0: C'est pas vrai. Tu t'entends bien avec tes voisins?
4: Ouais, on a des voisins top et tous les ans on fait notre petite fête des voisins et franchement c'est super sympa et il faudrait le faire partout, ça, justement pour faire vivre un peu plus les gens dans les villages.
0: Donc la fête des voisins, c'était hier, mais vous le faites aujourd'hui. Tu vas apporter quoi? Des curlis? Tu vas apporter des curlis?
4: Comme je bossais, c'était le mari qui était de corvée, c'est salade de pommes de terre avec des œufs, des petits oignons rouges.
0: C'est pas mal. Écoute, merci d'être passé nous voir. Merci d'être passé nous voir. Je te souhaite une belle fête des voisins et merci de ton travail. Merci pour ton travail. Merci beaucoup.
1: Et Anso, pour la fête des mères, on va peut-être te couvrir de fleurs.
0: Voilà, on te rappelle demain, c'est le tirage au sort vers 12h50. Merci, prends bien soin de toi. Dans un instant, on parle de quoi avec toi, mon bon Nicolas?
1: Eh bien, on va parler d'une des plus belles femmes du monde, Poupoupidou.
0: Je vois à peu près. Alice Aprich. Juste après, Jérémy Frérot et...
1: Adieu.
0: Adieu.
1: C'est gay. Bye-bye, adieu.

0: frérot.
1: Et bah adieu.
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1: Oui, ah, il est là, quand il y en a mal,
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1: Nicolas Malabeuf, notre enfant de la télé, alors mon bon Nicolas.
5: Eh bien, lundi, nous fêterons un centenaire, ouais. Les 100 ans d'une icône.
1: Incroyable. 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
5: you, et oui. Marilyn Monroe, de son vrai nom Norma Jean Baker, elle aurait fêté son 100e anniversaire lundi. Et alors au début, sa carrière ne prend pas. Elle est mannequin pour des publicités. Et au Texas, elle devient même reine honoraire du festival des artichauts. Ça démarrait très doucement. Puis Marilyn accède à la gloire. Et au Nouvel An 56, Marilyn et son compagnon Arthur Miller participent à un bal à New York. Le journaliste français Pierre Crenès est sur place. Et il va à leur table les interroger.
6: Parmi les invités ce soir, monsieur et madame Miller, Arthur Miller et Marilyn Monroe.
1: Oh,
6: well, Mrs. Yeah. Miller, do you speak French? Est-ce que vous parlez français?
7: No, I'm sorry, I don't. My husband does.
6: Not a word?
7: Oui.
6: Oui, oh, that's good. That's do you enjoy the ball tonight?
7: Oh, yes.
6: Well, you can say oui, that's why I ask the question. Merci. Monsieur Miller, vous parlez français, je crois.
8: Non,
5: bon, fallait pas l'emmerder, lui.
1: Ah oui, non.
5: Et
1: oui,
5: alors, en 60, elle tourne avec Yves Montand dans Le Milliardaire. Pendant le tournage, les couples Montand Signoret et Monroe Miller partagent des bungalows voisins.
9: Oh là là.
5: Mais Simone part à Rome tourner un film. Miller est dans le Nevada et donc démarre une relation secrète entre Montand et Marilyn. Voilà comment Montand parlait de Marilyn.
10: Comment est-ce de travailler avec Marilyn Monroe?
11: Écoutez, c'est difficile de vous l'expliquer, Marilyn Monroe. D'abord, on n'explique pas Marilyn Monroe, on la voit, c'est beaucoup plus agréable, je crois.
9: Oh là là.
11: Je disais que c'était formidable que un seul prénom, Marilyn, soit connu dans le monde entier, vraiment d'une façon colossale.
5: Marilyn avait déclaré à la presse, après mon mari et ex-aequo avec Marlon Brando, je trouve qu'Yves Montand est l'homme le plus séduisant que j'ai jamais rencontré.
9: Oh, donc,
5: un autre homme dans sa vie, et pas n'importe qui, un président, mai 62 au Madison Square Garden, une soirée est organisée pour le 45e anniversaire du président Kennedy. Marilyn arrive ivre au champagne avec une heure de retard, un peu comme nous parfois dans cette émission, et elle se met à chanter devant 15 000 personnes.
12: Happy birthday to you.
5: On sent qu'elle était un peu
1: tutut.
5: Et alors ce fut sa dernière apparition publique. Marilyn portait une robe couleur chair avec 2500 cristaux créés par le couturier français Jean-Louis Berthaud. Mais la robe était tellement serrée qu'elle ne pouvait plus marcher. Marilyn avait ensuite appelé la première dame Jackie Kennedy pour lui dire qu'elle voulait épouser son mari. Jackie avait déclaré la vie est trop courte pour se soucier de Marilyn. Et alors seulement 3 mois plus tard, en août 62, après une dernière balade sur la plage de Santa Monica, Marilyn perd la vie chez elle à 36 ans avec le combiné téléphonique dans sa main. Au lendemain de sa mort, un journaliste français va à la rencontre de la secrétaire de Marilyn Monroe pour l'émission 5 colonnes à la une. Elle nous en apprend un peu plus sur l'intimité de l'actrice.
13: Mais combien de temps passait-elle à faire sa toilette?
14: Nue, elle était toujours nue dans la maison.
1: Ah oui, à poil.
14: Toujours nue, 6h, 7h, 9h.
1: À poil.
14: Toute la journée.
1: À poil.
14: Vraiment, je n'exagère pas, toute la journée. Manger les œufs, un verre du lait, pas du café, jamais, du café. Toute la journée, elle était devant le miroir.
5: À poil. Et le petit potin, bien, Marilyn Monroe a fait de la chirurgie esthétique. Elle s'est faite refaire le bout du nez et le menton.
1: Ah, dis donc. Bah, merci beaucoup, mon cher Nicolas. Donc, 100 ans demain.
5: 100 ans.
1: Du coup, elle sera éternellement belle. Voilà, c'est ça qui est pas mal. Est-ce que vous connaissez le café des aidants?
5: Ah non.

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1: De retour ici, c'est Willy vient déjeuner chez vous. On passe à table tous ensemble le samedi et le dimanche en direct entre midi et 13h. Mais vite, ce sont les 5 dernières minutes.
2: Oh, ah oui, là, en plus.
1: Alors, place à la bonne initiative du samedi. On reste d'une certaine manière dans le domaine des bistrots et des cafés. Bonjour Stéphanie Poisson.
3: Bonjour à tout le monde.
1: Bonjour toute seule, bienvenue ici. Vous êtes responsable de la plateforme de répit ADMR dans l'Aube. C'est quoi l'ADMR ?
3: Exactement.
1: C'est quoi l'ADMR ?
3: En fait, c'est un service, une association qui propose des services pour les personnes fragiles, vulnérables, comme une aide à la toilette, aide au repas, de soins relationnels, etc.
1: Très bien. Là aussi, c'est un métier essentiel que vous faites. Et donc, pour la deuxième année, vous proposez le café des aidants. Alors, de quoi s'agit-il ?
3: Alors, j'avoue que ça fait un peu plus que pour le coup. Oui, un peu plus que 2 ans. Après, on en a monté au fur et à mesure sur différents territoires de l'Aube. Ouais. Donc, en effet, il y a 6 cafés des aidants dans l'Aube, beaucoup sur le territoire, sur les territoires ruraux, et un sur l'agglomération troyenne. Et en fait, l'idée, c'est de proposer un temps mensuel pour les proches aidants. Non. Donc, les proches aidants, si je me permets un petit peu la précision, c'est des proches, le plus souvent un membre de la famille, mais ça peut être un voisin qui accompagne une personne fragile dans les actes essentiels de la vie quotidienne.
1: Voilà. C'est-à-dire qu'effectivement, quelqu'un, si vous êtes le fils ou d'une personne malade, déjà vous êtes un aidant, quoi.
3: Exactement. Beaucoup, en effet, ne se considèrent pas comme tels. Ouais. Mais en effet, je vous remercie pour l'émission. C'est important que certaines personnes se rendent compte qu'ils sont aidants et qu'ils ont accès à des dispositifs qui peuvent les aider.
1: Voilà. Et donc, les cafés des aidants, c'est quoi ? Donc, c'est un lieu, on se rend compte et puis on parle à cœur ouvert. On dit les choses, les bonnes comme les moins bonnes, quoi.
3: Exactement. C'est un groupe de parole, pour le coup, qui regroupe, on a jusqu'au maximum 10 aidants pour qu'on puisse un petit peu échanger entre eux sur des thèmes, comme savoir qu'est-ce qu'être aidant, comment faire attention à ses besoins, quels sont les dispositifs qui existent pour les aider, notamment par exemple les travailleuses médico-sociales du secteur. Donc voilà, on leur propose un temps pour éviter d'être isolés et éviter d'être épuisés.
1: Voilà. Quand on est aidant, est-ce qu'on accepte facilement d'être aidé ?
3: Alors j'avoue que non, c'est la grosse problématique. Les aidants en général arrivent quand ils sont déjà presque épuisés, voire épuisés complètement. Ouais. L'idée c'est vraiment d'essayer d'être dans la prévention, mais en général je suis l'épouse, donc en gros c'est à la vie et à la mort.
1: C'est ça, voilà.
3: Dans la santé comme dans la maladie, comme dirait pour le coup.
1: Et donc c'est quoi alors la principale chose la principale doléance qui revient, c'est quoi ? C'est la fatigue, c'est se sentir parfois pas aidé, pas soutenu ?
3: C'est l'absence de répit. Ouais. Parce que quand vous avez une personne qui a une maladie d'Alzheimer, pour prendre la plus connue, qui se relève plusieurs fois par nuit, qui pose la question qu'est-ce qu'on fait, qu'est-ce qu'on va manger à longueur de journée, pour le coup, en effet, c'est compliqué. Donc, en effet, le répit et l'absence de soutien, parce qu'on a quand même beaucoup de personnes qui sont isolées. Et quand on a un proche atteint d'une maladie, en général, les relations sociales sont diminuées.
1: Voilà, c'est ça. Vous organisez le Café des aidants à quel rythme ? Alors, comment c'est quoi le truc ? Comment ça se passe ?
3: Une fois par mois, d'octobre à juin.
1: Ouais.
3: Et en fait, pour ne pas les perdre pendant la période estivale, en fait, on propose des sorties estivales.
1: Très bien.
3: Là, par exemple, ils vont aller à Nigloland fin juin.
1: Ouais.
3: Donc, c'est un parc d'attractions qu'il y a dans le département.
1: C'est Nigloland. C'est Nigloland. C'est pas Nigoland, parce que j'en ai deux de Nigo là qui m'accompagnent. C'est pas un parc sur Nicolas et Fabien. Ça n'a rien à voir.
3: Non, là, c'est plutôt des hérissons.
1: C'est pas nous. C'est vachement bien que vous fassiez ça. Vachement bien. Et je précise que le Café des aidants, c'est un concept qui est breveté et qui est national.
3: Oui,
1: c'est partout. Ça existe
3: exactement,
1: partout en France.
3: C'est ce que j'allais dire. C'est un label national qu'on a décidé, nous, de déployer dans notre plateforme de répit.
1: C'est très, très bien. C'est une très belle idée. Voilà, bravo.
4: C'est essentiel.
1: On voulait vous faire un petit coucou parce qu'on sait à quel point tout le monde peut être aidant, effectivement, et parfois c'est compliqué.
3: Un quart des Français.
1: Merci beaucoup Stéphanie Poisson. Donc vous organisez des cafés des aidants. Merci infiniment. Voilà mes amis, j'ai fini.
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6: Bonjour et bienvenue dans votre magazine Ma France, par ici les économies. Alors notre objectif, chaque semaine, c'est toujours le même, hein, vous redonner du pouvoir d'achat. Et aujourd'hui, on va déménager ensemble, mode de transport, frais cachés, assurance, carton, outils, on va tout vous dire avec notre invité. Bonjour Timour Ajuri.
7: Bonjour Valère.
6: Vous êtes journaliste pour Merci pour l'info, c'est un média en ligne hein, notamment, mercipourlinfo.fr. Et puis c'est aussi un média dans les kiosques d'ailleurs, on trouve, c'est un magazine.
7: C'est un magazine, oui.
6: Voilà, je vous propose pour commencer de répondre à cette première question de Daniel. Daniel qui m'a écrit sur mon mail parisileséconomies@radiofrance.com. Pour vous la poser à vous, Timour, cette question, quelles sont les aides pour les personnes âgées qui veulent ou doivent déménager ?
7: Alors, la bonne nouvelle, c'est qu'il y a beaucoup d'aides.
6: Ah.
7: Votre caisse de retraite, par exemple, peut vous accorder une aide. Il y a beaucoup de caisses de retraite qui peuvent verser des aides au déménagement. Il y a des aides de collectivité aussi. Par exemple, votre mairie, votre conseil communal d'action sociale, par exemple, vous pouvez aller le voir. Le fonds de solidarité pour le logement de votre département aussi peut vous verser une aide au déménagement. Alors, tout ça, c'est soumis à condition, donc faut se renseigner.
6: Bien sûr.
7: Et faut chercher.
6: Oui, c'est souvent d'ailleurs le cas pour les aides. On va refaire le point tout à l'heure. Il faut chercher, il faut se renseigner. Mais là, on a noté, il y a quand même des options pour Daniel. Alors, Timour Ajuri, vous êtes journaliste pour Merci pour l'info. On va évoquer tous les sujets en utile autour du déménagement, le transport, les professionnels, les assurances, les cartons, les arnaques, les abonnements aussi, en commençant peut-être par le vrai coût d'un déménagement en 2026. Est-ce que vous pouvez nous dire si ça coûte cher, si on prend tout en compte, hein, le départ, l'arrivée, les équipements, transport, abonnement, tout ça, combien ça coûte de déménager ?
7: Alors, évidemment, tout dépend si vous faites le déménagement tout seul avec des amis, si vous louez un véhicule, si vous faites appel à une entreprise. Après, Merci pour l'info, on a essayé de faire des estimations. Par exemple, si vous déménagez donc d'un deux pièces de 40 mètres carrés à moins de 20 km. Donc si vous déménagez avec des amis et vous louez un véhicule, ça vous coûtera juste 100 à 300 €. Un peu plus si vous louez un camion avec un chauffeur et un manutentionnaire et faites appel à un manutentionnaire. Et là, si vous choisissez une entreprise de déménagement, là, ça pourra monter jusqu'à 1 200 € en fonction de la formule. Donc vous voyez, c'est assez large, quelques centaines, un peu plus de 1 000 € pour un deux pièces.
6: On va commencer par le commencement. Timour, comment on transporte nos meubles justement d'un point A à un point B ? Soi-même ou avec un professionnel pour faire vraiment le moins cher possible.
7: Alors évidemment, le moins cher, c'est quand on fait tout soi-même et avec l'aide de proches. Vous pouvez louer un véhicule aussi ou faire prêter un véhicule. Si vous devez vous louer un véhicule, donc vous pouvez aller voir un loueur, vous pouvez voir une grande surface, vous pouvez utiliser certaines applis aussi de covoiturage de colis. Donc il y a plusieurs solutions. Après, faire appel à une entreprise, c'est la solution la plus chère aussi, c'est la solution qui vous, a priori, vous causera le moins de tracas.
6: C'est ça, parce que parfois, on veut tout faire soi-même. Enfin, on prend aussi le risque d'abîmer, de pas faire ça dans les règles de l'art, et à la fin, ça peut coûter cher.
7: C'est ça. Donc ouais. Finalement, c'est peut-être une bonne solution de faire appel à un professionnel, à choisir évidemment avec attention. La clé dans le déménagement, c'est de s'y prendre suffisamment à l'avance, dans l'idéal évidemment,
6: ouais.
7: Et puis d'y consacrer du temps à la préparation, Valère.
6: Ouais, bien sûr. Peut-être revenir sur les aides au déménagement. Vous en avez cité quelques-unes. J'avais découvert d'ailleurs sur votre site que La CAF aussi, pouvez nous aider?
7: Oui, oui. Alors la CAF peut vous aider, votre caisse de mutualité sociale agricole aussi, si vous êtes affilié à la MSA. Après, ce sont des aides assez dont les conditions sont assez strictes. Oui. Par exemple, il faut percevoir l'aide personnelle personnalisée au logement. Il y a aussi une aide d'Action Logement pour les salariés. Il y a la prestation de compensation du handicap pour les personnes qui ont certains handicaps qui nécessitent des aménagements chez eux. Il y a les collectivités, il y a les caisses de retraite. Donc tout ça, c'est à regarder suffisamment à l'avance.
6: C'est là l'intérêt d'anticiper, c'est ce que vous nous disiez tout à l'heure, à la fois pour l'organisation, mais aussi pour le financement, hein, en définitive. Est-ce que c'est vrai qu'on peut aussi se tourner vers son entreprise pour essayer d'obtenir un soutien dans ce déménagement?
7: Oui, oui, alors c'est possible. Donc certaines entreprises versent des aides à leurs salariés, en particulier si le déménagement a un motif professionnel, ça peut être même prévu par votre convention collective. Et puis certaines entreprises même ont des partenariats avec des déménageurs ou avec des loueurs de véhicules, donc ça peut être intéressant pour avoir un rabais sur le prix de leurs prestations. Donc tout ça, vous pouvez regarder, vous renseigner auprès de votre direction, de votre service RH. Et puis, des conventions collectives aussi imposent des jours de congé spécifiques au profit des salariés qui déménagent.
6: Okay.
7: Donc, ça, c'est une bonne chose. Ça s'ajoute à vos congés payés.
6: Donc, on va voir son employeur. On dit, voilà, là, je vais déménager à telle date. J'imagine qu'on peut fournir une preuve, ancien domicile, nouveau domicile, par exemple. Et là, on peut avoir 1, 2, 3, 4 jours de congé en plus de nos congés payés.
7: Voilà, c'est super. Et si vous voulez donc vous faire une longue période pour avoir tout le temps déménagé, vous pouvez ajouter des congés payés. Et c'est super.
6: Alors, si on décide de faire le déménagement soi-même, vous l'avez dit, il faut bien se préparer, Timour, et puis il y a aussi la question du camion, si on veut se débrouiller. Première question, comment définir la bonne taille du camion? Parce que alors à chaque fois, on entend 9 mètres cubes, 12 mètres cubes, moi j'y comprends rien, et j'ai beaucoup de mal surtout à me dire, bah là j'ai tant de mètres cubes de meubles chez moi, c'est très difficile je trouve.
7: Oui, bah alors un véhicule en fait, donc, la contenance d'un véhicule, comment ça se calcule? C'est en mètres cubes. Et il y a une méthode toute simple pour calculer le volume dont vous avez besoin. C'est de diviser par deux la surface de votre logement actuel. Donc, par exemple, si vous avez un 50 mètres carrés, vous avez besoin a priori d'un camion de 25 mètres cubes. Après, c'est pas une règle absolue. Si vous avez plus ou moins d'objets, vous pouvez ajuster. Mais disons que c'est un bon point de départ.
6: Et pour trouver le camion, alors, parce qu'on en a évidemment pas tous un, qu'est-ce que vous nous conseillez de faire pour avoir un camion sur un jour, deux jours, sans se ruiner?
7: Oui. Alors, vous avez évidemment donc les loueurs habituels, les grandes surfaces, et puis il y a des applications qui vous permettent de trouver donc des services de covoiturage, des covoiturages de colis. Donc par exemple cocoli.fr, bring4you.com. Donc le principe, il est tout simple, vous publiez votre demande et puis il y a un particulier ou une entreprise de transport qui fait le trajet pour vous.
6: Et d'ailleurs, il faut être bien entouré, hein, avoir de vrais amis en forme si possible, et puis si on n'en a pas, il y a des plateformes collaboratives pour se faire aider pour pas trop cher.
7: Oui, donc il y a des applications de mise en relation, donc par exemple Allo Voisin, TaskRabbit.com, NeedHelp.com. Alors il peut s'agir simplement d'une aide pour porter vos meubles, vos affaires. Il peut aussi s'agir d'un chauffeur pour un camion. Donc après, donc faut bien vérifier que toutes les prestations que vous souhaitez avoir prises en charge sont prévues, discuter avec les personnes. Après, je note que cette solution, donc c'est pas l'idéal, parce que si les personnes se blessent ou créent des dégâts, vous pouvez être considéré comme responsable. Pareil, si vous trouvez des annonces en ligne avec des personnes qui proposent leurs services sur le Bon Coin, par exemple, faut faire attention, et faire attention aussi aux personnes avec qui vous échangez. Donc, dans l'idéal, parler de vive voix avec elles, et surtout ne verser aucune somme d'argent avant de l'avoir rencontré, et si possible avant la prestation.
6: On parle déménagement aujourd'hui avec Timour Ajoury, journaliste pour le média Merci pour l'info. Timour, est-ce qu'il vaut mieux privilégier certaines périodes pour déménager si on peut choisir?
7: Oui. Alors, l'idéal, c'est mieux de faire un déménagement l'automne et l'hiver. Inversement, déménager le week-end, c'est pas forcément une très bonne idée, en les fins et les débuts de mois. Et puis, l'été et les vacances scolaires aussi, c'est pas l'idéal, même si, bon, dans la pratique, peut-être que vous avez besoin de déménager dans les prochaines semaines, Valère.
6: On est bien d'accord. Et puis les cartons aussi, ça peut vite faire un budget. Est-ce que vous avez des bons plans pour trouver des cartons pas chers, voire gratuitement? Qu'est-ce que vous nous conseillez?
7: Oui, vous avez une solution gratuite toute simple, c'est d'aller voir les supermarchés près de chez vous, les petits commerces, les centres commerciaux pour récupérer des camions des cartons gratuits. Et puis, vous pouvez demander à des proches d'en faire de même. Vous pouvez aussi récupérer les emballages des objets justement que vous voulez déménager.
6: En tout cas, c'est important de bien emballer, de bien ranger, parce qu'encore une fois, il peut y avoir de la casse. Et là, quand on fait soi-même, c'est de l'argent jeté par les fenêtres.
7: Oui, tout à fait. Oui.
6: Comment choisir un professionnel si on décide de passer par des professionnels, notamment parce qu'on a des meubles qui ont une certaine valeur, parce que tout simplement on n'est pas entouré, qu'on n'a pas la forme, la force pour le faire soi-même. Comment est-ce qu'on choisit un bon déménageur?
7: Alors, déjà, il faut savoir que le métier de déménageur, c'est une profession réglementée.
6: D'accord.
7: Donc, vous devez vérifier que les déménageurs que vous sollicitez sont bien inscrits dans différents registres. Dans l'idéal, alors ça, ils n'ont pas l'obligation de le faire, mais vous pouvez regarder s'ils sont bien inscrits à la chambre syndicale du déménagement ou à l'organisation des transporteurs routiers européens. Et puis, pour trouver les meilleurs prix et les services qui vous conviennent le mieux, regardez bien les devis que les déménageurs doivent vous proposer.
6: On en demande plusieurs déjà, on compare.
7: Oui, voilà, c'est bien de comparer, ils ont l'obligation de vous en proposer gratuitement. Et puis vous pouvez aussi comparer en utilisant des outils en ligne. Par exemple, à Merci pour l'info, on a vu que un courtier en déménagement, Next Tourist, propose des outils assez simples d'utilisation pour pouvoir comparer très facilement.
6: Donc, comparateur en ligne, ça c'est pas mal. On demande plusieurs devis, on les compare, éventuellement on questionne le professionnel s'il y a quelque chose qu'on comprend pas. Est-ce que l'assurance est forcément inclue dans la prestation?
7: Alors, si c'est un professionnel, a priori il vous proposera une assurance. Après, il peut y avoir une assurance basique ou une assurance un peu plus large. C'est à vous de voir. Après, si vous faites le déménagement vous-même avec des amis, je vous conseille de bien regarder votre assurance multirisque habitation et s'il y a des exclusions, vous pouvez appeler votre assureur et puis voir si vous pouvez ajouter une extension.
6: Et puis, bien penser à faire l'état des lieux avant et puis à bien vérifier une fois que les meubles ont été déposés par le professionnel, parce que c'est là que ça joue, c'est là qu'il faut déclarer s'il y a eu un sinistre.
7: Absolument, absolument. Ouais. Donc, n'oubliez pas, une fois que les meubles sont livrés, de bien regarder si éventuellement il y a des dégâts, si des objets manquent. Vous pouvez faire des réserves tout de suite et après faire une contestation, envoyer des recommandés éventuellement, mais avant vous pouvez contacter le service client. Oh, voilà.
6: En tout cas, le faire dans les temps. Et puis déménager, c'est parfois gagner en place, hein, changer de configuration. Alors il faut s'équiper aussi parfois, et quand on a un budget très serré, c'est pas évident. Bonjour Hakim Baka.
8: Bonjour.
6: Vous êtes cofondateur de Give, c'est give.com. Give, c'est G-E-E-V. Présentez-nous ce site internet, s'il vous plaît.
8: Give, c'est une application de don d'objets entre particuliers. Donc le principe est très simple, c'est de pouvoir donner une seconde vie localement, facilement, via le don. Donner une seconde vie à tous les objets dont on ne se sert plus. Et évidemment, pendant le déménagement, on découvre plein d'objets dont on ne se sert pas.
6: Vous appelez donc au réflexe de donner plutôt que jeter, recevoir plutôt qu'acheter. On n'est plus trop habitué à tout ça. Hein.
8: Alors, on n'y est plus trop. Exactement, on n'est plus trop habitué. Alors que finalement, on revient à l'essentiel. On revient à des usages qui sont millénaires. On n'invente pas le don. On le digitalise à la limite. Nous, en fait, on vient vraiment avec le don digitalisé, du coup, avec Give, dans un complément de plein d'usages qui sont maintenant très populaire, en complément de la vente, en complément du don aux assos. Voilà, tout ce qu'on veut éviter, nous, c'est que des objets qui puissent être utilisés finissent aux encombrants, dans les déchetteries ou dans nos caves et greniers.
6: On fait une spéciale déménagement aujourd'hui. Qu'est-ce qu'on peut trouver de sympa en ce moment, alors, sur l'application Give, si on a besoin on a prévu de déménager et c'est un petit peu plus grand que le point de départ?
8: Alors, en fait, ça fonctionne dans les deux sens. C'est-à-dire que c'est bien de se désencombrer au moment d'un déménagement. Ouais. En fait, ce qu'il faut éviter, c'est toujours cette petite phrase qui trente de notre tête qui est « ça peut toujours servir » ou « alors je verrai quand je verrai dans le nouvel appartement ou dans la nouvelle maison ». Donc quand on déménage, il faut faire très attention, parce que emporter des objets qu'on n'utilise plus, ça a de l'argent, c'est aussi de l'énergie. Des fois on loue une camionnette et finalement, il vaut mieux économiser un peu la force de ses bras. Et après, pour l'emménagement, il y a plein d'objets sur Give. C'est-à-dire on retrouve vraiment tous les objets qu'on peut retrouver dans une dans un habitat français typique, hein, des meubles, de l'électroménager, du petit électro, des vêtements, enfin beaucoup, des jouets, beaucoup de choses. Vraiment beaucoup, exactement ce qu'on pourrait retrouver d'ailleurs sur un site de vente. Et ça peut être effectivement à la fois de la conso responsable. D'ailleurs, j'emménage dans un nouveau logement, je dois m'équiper d'une commode, pourquoi ne pas la récupérer en seconde vie gratuitement plutôt que de l'acheter. Et voilà, finalement, on est sur une conso aussi bon plan. Parce que voilà, on est tous au courant de toutes les difficultés de pouvoir d'achat qu'on a tous. Donc voilà, donc ce petit bonus de pouvoir d'achat à l'emménagement qui coûte en général très cher, ça fait toujours du bien.
6: Give.com pour en savoir plus. Merci beaucoup Hakim Baka, vous êtes le cofondateur donc de cette application et puis dans les solutions pour trouver du matériel, que ce soit la remise en état, les aménagements, le déménagement lui-même. Il y a les Bricotech, c'est comme une bibliothèque mais pour les outils. On va vous expliquer ça dans un instant.
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6: En version magazine, le thème aujourd'hui, on déménage ensemble, mode de transport, frais cachés, assurance, carton, outils, avec notre invité Timur Ajouri, journaliste pour le média Merci pour l'info, qu'on retrouve sur mercipourlinfo.fr. Et J'ai le vent, chargé de liens sociaux pour la régie de quartier du 19e arrondissement de Paris, vient de nous rejoindre. Bonjour.
9: Bonjour.
6: Alors, on vous a invité parce que vous êtes, j'allais dire à la tête, en tout cas, vous êtes en responsabilité sur un projet qui est très intéressant et qui n'est pas singulier et seulement, qui n'existe pas que sur Paris. C'est une bricothèque. Mais qu'est-ce que c'est une bricothèque ?
9: Alors, la bricothèque, en fait, c'est comme une bibliothèque, sauf qu'au lieu d'emprunter des livres, on va emprunter des outils. Nous, par exemple, on va avoir une variété d'outils, des perceuses, visseuses, des décapeurs thermiques, des ponceuses, et puis aussi des petits outils comme des clés à molette, des tournevis, voilà. Ça fonctionne chez nous. C'est un emprunt qui est gratuit. En adhérant juste à la régie de quartier du 19e.
6: Pour avoir regardé les bricothèques un peu partout en France, c'est à peu près toujours le même principe. Soit c'est la gratuité, soit c'est vraiment de la location quasi à un prix symbolique. On est d'accord, J'ai le vent, c'est un bon plan pouvoir d'achat, évidemment, il n'y a pas mieux, mais c'est aussi un bon plan écologique.
9: Oui, bien sûr, parce qu'en fait, ça va permettre de limiter son impact sur l'environnement en n'achetant pas des outils qui seront a priori peu utilisés, car on sait que les travaux dont on a besoin lors d'un déménagement, on n'en aura sûrement pas besoin à d'autres moments.
6: Et est-ce que ces outils sont tous en bon état de marche ? Il y a une vérification qui est faite par l'équipe ? Parce que c'est vrai que parfois on peut se dire, oui, mais bon, si c'est pour avoir des outils de seconde zone, non, moi je veux du bon matos.
9: Oui, bien sûr. Nous, on a effectivement notre chargé d'accueil qui s'occupe de vérifier que tout marche bien. C'est d'ailleurs pour ça qu'on a un dépôt de caution lors de l'emprunt et qui va vérifier si le matériel est en bon état avant de le passer aux nouvelles personnes. Je me permets de dire aussi que chez nous, c'est réservé aux habitants du 19e arrondissement de Paris, mais que bien sûr, il y a beaucoup d'autres bricothèques, comme vous l'avez dit, qui existent en France et il y en a sûrement près d'où habitent les auditeurs.
6: Oui, il y en a un petit peu partout en France, alors pas suffisamment, mais enfin, il faut bien que ça se développe, mais ça vaut le coup d'aller faire une petite recherche sur Internet et de voir s'il y en a une autour de chez vous. Une dernière question, J'ai le vent, d'où viennent les outils ?
9: Alors, chez nous, les outils sont achetés à la bricothèque. Après, il y a des possibilités de dons, je pense, à d'autres endroits. Nous, on a aussi un espace de dons qui fonctionne, mais qui est plutôt séparé. Généralement, nous, c'est des achats.
6: Voilà, ça s'appelle donc une bricothèque, et vous l'avez très justement dit, c'est comme une bibliothèque, mais avec des outils. Merci beaucoup, J'ai le vent, chargé de liens sociaux pour la régie de quartier donc du 19e arrondissement de Paris. Et puis, pour vous qui nous écoutez, faites un petit tour, allez faire un petit tour sur Internet, regardez, il y en a peut-être une autour de chez vous. Juste un mot, Timur Ajouri, journaliste pour Merci pour l'info, sur ce thème du déménagement. Là, j'y repensais, on n'a pas eu le temps d'en parler, mais très vite, la réexpédition du courrier, vous avez un bon plan pour ça ?
7: Oui, alors il y a la poste qui peut vous réexpédier le courrier.
6: Voilà, ça c'est une cinquantaine d'euros.
7: Voilà, et puis vous pouvez avoir d'autres solutions moins chères. C'est vrai que c'est important la réexpédition du courrier, Valère.
6: Voilà, et la solution la moins chère, c'est qu'il y a un service public de réexpédition du courrier. Tapez sur Internet, c'est gratuit, et vous pouvez l'envoyer comme ça. Je donne la réponse à votre place. On peut pas tout savoir, Timur, hein, ça
7: alors,
6: c'est la vie. Hein.
7: Alors oui, Valère, je me permets juste d'ajouter donc ce service. Ça permet d'indiquer à l'administration votre changement d'adresse. par exemple au FISC, à France Travail.
6: Exactement.
7: Après la réexpédition, vous pouvez le signaler à la Poste, mais c'est indépendant en fait, c'est deux choses indépendantes.
6: Vous avez raison, mais ça permet de contacter pas mal d'administrations. Thibaut Rajoury, vous êtes journaliste pour Merci pour l'Info, et avant de nous quitter, vous allez vous prêter au jeu de notre quiz, le vrai faux, pour finir avec les idées claires sur ce thème du déménagement. Vrai ou faux, on peut bénéficier d'aide financière pour déménager, même quand on n'a pas un petit revenu?
7: Alors vrai, vous pouvez bénéficier d'aide financière. Après, la plupart, c'est vrai, sont quand même réservés aux personnes qui ont les plus faibles revenus.
6: Et vous nous l'avez dit, il faut chercher pour trouver.
7: Oui.
6: Vrai ou faux, les déménageurs professionnels ont l'obligation de proposer une assurance de base?
7: Oui, c'est vrai. Après, il peut y avoir des services d'une couverture plus ou moins étendue.
6: Vrai ou faux, les cartons de supermarché sont toujours gratuits et autorisés à être récupérés?
7: Alors oui, en général, on va vous les proposer, enfin vous pourrez les récupérer gratuitement et vous aurez le droit de les prendre, oui.
6: Vrai ou faux, on peut obtenir des jours de congé pour un déménagement?
7: Oui, après tout dépend de votre secteur, de votre entreprise, et puis n'oubliez pas de préparer un justificatif pour votre employeur.
6: Et ça, est-ce que c'est vrai ou faux? Il est interdit, j'ai bien dit interdit, de déménager seul un frigo couché dans un camion?
7: Alors, je ne sais pas si la loi l'interdit expressément, je ne crois pas, mais en tout cas, c'est fort imprudent, sans vouloir jeter un froid à Valère.
6: Vrai ou faux, Timour, les plateformes collaboratives permettent parfois de louer un camion bien moins cher, et notamment à plusieurs?
7: Vrai, oui, ça peut être une bonne solution économique.
6: Un devis de déménagement peut augmenter le jour J sans explication, c'est vrai ou c'est faux?
7: Ah, ça, c'est faux, en tout cas, c'est interdit. Une fois signé par le client, le devis engage le professionnel.
6: Thibaut Rajoury, journaliste, pour Merci pour l'Info. Merci beaucoup pour vos éclairages. Alors, je rappelle le site, qui est une mine d'informations, mercipourlinfo.fr. J'espère que vous y voyez plus clair, vous qui nous avez écoutés sur votre radio locale ici. Alors, pour réécouter l'émission, mais aussi toutes les autres, et c'est vrai qu'il commence à y en avoir quelques-unes, c'est sur ici.fr. La semaine prochaine, on va voir comment bien vieillir en restant chez soi, même avec un budget serré. Pensez à nous envoyer vos questions. Mon mail, c'est parisilleséconomies@radiofrance.com.
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fait une brusque embardée pour l'éviter. Trop tard. Percuté de plein fouet, le babouin culbute sous les roues en poussant un cri qui soulève le cœur des passagers. Qu'ai-je fait ? Oh, Dieu du ciel ! Bredouille le chauffeur en stoppant son véhicule et en se précipitant vers la bête pantelante qui rend son dernier souffle. Quelques minutes plus tard, après avoir déposé délicatement la dépouille sur le bord de la route, Ziad se glisse à nouveau derrière le volant. « Excusez-moi, murmure-t-il, penaud, à l'adresse des pèlerins, j'espère au moins que le singe n'a pas trop souffert. » Comment le chauffeur pourrait-il se douter à cet instant que cet incident, triste mais banal, vient de mettre en péril sa vie et celle des 50 voyageurs dont il a la charge.

Après 6 jours de prière, de rites, de cérémonies, les pèlerins de la Mecque s'apprêtent à regagner Médine en empruntant le même autocar et la même route qu'à l'aller. Ziad, le chauffeur, les accueille joyeusement. « Soyez les bienvenus à bord, mes frères. Vous avez accompli le Hajj. Vous êtes désormais absous de vos péchés. Et Inch'Allah, vous allez bientôt rentrer chez vous, le cœur plus léger. » Durant les premières heures du trajet, les pèlerins échangent avec insouciance souvenirs et impressions de voyage. À mi-parcours, tandis que l'autocar s'engage dans la gorge étroite où une semaine plus tôt le babouin a été tué, une pierre heurte violemment la carrosserie. Une roche a dû se détacher de la falaise, suppute Ziad en poursuivant sa route sans ralentir. Une seconde plus tard, une autre pierre rebondit sur le toit, quand une troisième explose sur le bas-côté et qu'une quatrième pulvérise la vitre d'une fenêtre, blessant l'un des passagers au visage. Ziad jette un coup d'œil inquiet dans le rétroviseur, pensant. La paroi est-elle en train de s'écrouler sur nous ? Effectivement, une grêle de projectiles s'abat de tous côtés. Le pare-brise se fissure en étoile. Privé de visibilité, Ziad enfonce la pédale du frein. L'autocar zigzague au milieu de la route, heurte un rocher et s'immobilise dans un fracas de tôle froissée. Aussitôt, les jets de pierre redoublent de violence. D'autres vitres volent en éclats. Des passagers hurlent. D'autres effrayés se jettent pêle-mêle dans la travée centrale. Mais qui peut s'en prendre à des pèlerins ? Balbutie Ziad, paniqué. Des bandits ? Une tribu insoumise ? Des terroristes d'Al-Qaïda ?

Une scène inconcevable lui fournit la réponse. Comme sortie d'un conte fantastique, une centaine de babouins armés de pierres dégringolent la falaise, encerclent l'autocar et le caillassent méthodiquement. Ziad bondit sur son téléphone portable et compose le numéro d'urgence. « Nous sommes bloqués sur la route de Médine. Des singes fous nous attaquent. Venez vite, ils vont tous nous tuer !» Même après avoir épuisé leurs munitions, les babouins n'abandonnent pas pour autant la partie, montant la garde autour du véhicule. À l'heure du déjeuner, la route est vide. Une chaleur accablante plombe l'intérieur de l'autocar. Enfin, après une demi-heure d'attente angoissée, les passagers constatent avec soulagement que les singes lèvent le camp à l'approche d'une jeep, de la police et d'une dépanneuse. Alors dès lors, de nombreuses questions se posent. Comment les babouins ont-ils conçu collectivement un plan pour venger la mort de l'un des leurs? Comment se sont-ils organisés pour stocker des pierres dans le but précis d'attaquer l'autocar? Plus étrange encore, comment sont-ils parvenus à l'identifier avec certitude, si semblable aux autres autocars qui circulent quotidiennement sur cette route? À ce jour, aucun spécialiste du comportement animal n'est parvenu à apporter des réponses satisfaisantes à ces questions. Ah, j'allais oublier. Une dernière chose. Savez-vous que le mot « animal », « animus » en latin, signifie

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1: Bienvenue dans l'accent des autres, l'actualité de la semaine vue par RFI, la radio-télévision suisse, Radio-Canada, ici en France et la RTBF. Et on va d'abord parler politique migratoire. La Suisse ne doit pas dépasser la barre des 10 millions d'habitants. C'est en tout cas l'avis du plus grand parti du pays. Son initiative est soumise au peuple le 14 juin prochain, Pierre-Anne Chauffard.
2: Et si l'UDC réunit près de la moitié des intentions de vote, c'est aussi en raison d'un ressenti, celui d'une Suisse qui grandit trop vite et peine à suivre avec ses infrastructures.
1: En Belgique, l'école francophone va devoir se serrer la ceinture. Malgré une forte mobilisation des profs et des élèves, les mesures d'économie décidées par le gouvernement de la communauté française ont été votées cette semaine, Jacques Revers.
3: Oui, des milliers de manifestants ont pourtant fait le siège jeudi devant le Parlement. Ultime tentative pour faire plier la majorité. Mais le vote a bien eu lieu. Le gouvernement se retranche derrière un contexte budgétaire qui impose des économies.
1: Les villages perdent de plus en plus leur commerce, épicerie, boulangerie notamment. Une désertification commerciale qui s'accélère en France en particulier. Nous serons dans la Creuse, dans une petite municipalité qui vient de perdre ses deux seuls commerces. Le bras de fer à nouveau lancé côté américain. Les États-Unis menacent d'imposer de nouveaux tarifs douaniers à 60 pays et notamment le Canada, Nadim Moubarak.
4: Ce n'est pas une surprise, répond le Premier ministre Mark Carney.
1: Enfin, le Sénégal célèbre les 100 ans de l'ancien président Abdoulaye Wade. Un hommage national s'est tenu cette semaine à Dakar, Fanny Noir-Ocabré.
5: Cérémonie historique pour celui qui a imposé la première alternance démocratique dans l'histoire du Sénégal.
1: Le peuple suisse va donc une nouvelle fois se prononcer sur la question migratoire. Ce sera le week-end prochain, le 14 juin, à l'occasion d'une initiative populaire « Pas de Suisse à 10 millions », Pierron.
2: Oui, un thème récurrent de la politique suisse, à nouveau porté par l'UDC, le grand parti conservateur. Ce texte veut plafonner la population du pays à 10 millions d'habitants. En clair, les autorités devraient prendre des mesures dès qu'elle atteindrait les 9,5 millions, soit une petite marge de 500 000 personnes supplémentaires. L'asile est dans le viseur, mais aussi les accords internationaux qui favorisent l'immigration, d'où les craintes pour la libre circulation des personnes avec l'Union européenne.
1: Et c'est là, Pierron, l'argument massu des opposants.
2: Oui, car la Suisse et son économie sont très dépendantes de la main-d'œuvre étrangère. Patronat et syndicats sont la main dans la main. Mais c'est un autre phénomène qui explique un important soutien dans les intentions de vote, un certain sentiment de densité d'une Suisse qui grandit trop vite avec des conséquences concrètes, par exemple sur la pénurie de logements. La libérale Johanna Gapani reconnaît que ce ressenti doit être mieux pris en compte.
6: Elle a permis aux gens de s'exprimer sur des thèmes qui sont légitimes. On parle de logement, on parle de saturation au niveau du trafic. On parle évidemment aussi des frontaliers. Et c'est tous des éléments qui ont été mis en avant par l'initiative et qu'on a la responsabilité, quand on est parlementaire à Berne, mais aussi les parlementaires dans les différents cantons, auxquels on a la responsabilité d'apporter des solutions.
2: Pour l'UDC et Marie-Bertrande Duet, mieux vaut tirer le frein à main que prendre des mesures pour développer les infrastructures et le parc immobilier.
7: Est-ce qu'on préfère limiter cette croissance démographique qui est issue de l'immigration ou augmenter les impôts des uns et des autres pour encore modifier nos infrastructures et permettre à tout un chacun de venir et de devoir à nouveau réagrandir nos infrastructures et limiter nos paysages et nos villes tranquilles.
2: Les deux camps sont au coude à coude. Leur capacité à mobiliser l'électorat sera donc déterminante.
1: Des mesures d'économie dans le secteur de l'enseignement francophone en Belgique. Le Parlement de la Fédération Wallonie-Bruxelles de la Communauté française a voté ces mesures cette semaine. La mobilisation des profs et des élèves qui dure depuis des semaines n'aura pas fait plier la majorité, Jacques.
3: Seule une députée de la majorité s'est abstenue au moment du vote, majorité contre opposition, un vote intervenu au beau milieu de la nuit de jeudi à vendredi après 15 heures de débat. Une abstention de la députée Mathilde Van Dorp du Parti des Engagés pour dénoncer le manque de dialogue avec les enseignants.
8: Je pense qu'il est clair qu'il faut prendre nos responsabilités par rapport à une situation budgétaire compliquée, mais mon abstention c'était aussi clairement signaler que la méthode ne fonctionnait pas, qu'il y avait un manque de concertation.
3: Ce défaut de concertation concertation, c'est aussi l'un des reproches formulés par les enseignants, tout comme l'agenda précipité du vote au Parlement, intervenu moins de 84 heures après la dernière commission, ce qui n'est pas la règle, de quoi ajouter de l'huile sur le feu de la contestation.
1: Oui, et ces mesures d'économie voulues par la majorité de centre-droit, elles entreront en vigueur à la prochaine rentrée scolaire.
3: Oui, et les principales mesures, c'est, rappelons-le, 2 heures de cours en plus pour les profs de l'enseignement secondaire supérieur sans compensation salariale, l'augmentation du Minerva et des moyens rabotés pour la distribution de fournitures scolaires ou de repas gratuits dans les écoles. Pour les élèves et les profs qui ont manifesté près du Parlement ou qui parfois ont assisté au vote tard dans la nuit, la déception est immense. Ils dénoncent le passage en force de la majorité.
9: Ils viennent de déclarer la guerre, en fait. Ce qu'ils ne comprennent pas, c'est qu'on est déterminé à ne pas donner cette école-là. On ne veut pas de cette école-là, en fait. On ne veut pas de ça pour nos enfants, on ne veut pas de ça pour nos gamins. Qu'est-ce que je vais dire à mes élèves, moi, demain ?
3: Demain, c'est concrètement le temps des examens et des épreuves certificatives de fin d'année. Des examens qui pourraient être perturbés car de nouvelles actions sont annoncées. On verra ce qu'il en sera dans les prochains jours et semaines, tant les derniers événements ont donné l'impression d'une fracture entre les acteurs de l'école d'une part et le gouvernement d'autre part.
1: Deux commerces vous manquent et tout est dépeuplé. Voilà le sentiment des habitants du Compex dans la Creuse en France. Cette commune de 200 habitants vient de perdre coup sur coup ses deux seuls commerces. La boulangerie, elle est fermée depuis plusieurs semaines pour du matériel qui n'est pas conforme. Alors le gérant a décidé de partir. Et puis plus récemment, c'est l'auberge qui a fermé. Le chef a décidé d'ouvrir son propre restaurant ailleurs. Cette désertification commerciale, elle s'accélère en France. Aujourd'hui, 62% des communes ne comptent plus aucun commerce alimentaire. Alors pour les habitants du Compex, ça laisse un grand vide, comme l'a constaté Nina Sobetsky.
10: Gérard habite à quelques mètres de la boulangerie, alors le pain c'était...
11: tous les matins de bonne heure.
10: Mais maintenant, pas d'autre choix que de prendre la voiture jusqu'à Bourganeuf, par exemple, à une quinzaine de kilomètres.
11: Et puis on le met au congélateur, mais c'est pas pareil, hein. C'est pas du pain frais pareil. Hein. On va pas faire 15 kilomètres tous les jours, ça les retours ça fait 30 kilomètres.
10: Et avec en plus le restaurant fermé depuis une semaine, ça laisse un vide que Sylvie a déjà remarqué en face de chez elle.
12: Par exemple, d'habitude le parking est plein, il y a du monde, et là il n'y a plus personne.
10: Car plus que deux commerces, c'est aussi deux lieux de vie qui disparaissent.
12: On était pas mal, bon, c'est toujours les mêmes, mais à se retrouver le matin à la boulangerie, à l'auberge, à différents moments, quand ils faisaient des animations, voilà. C'était les deux pôles principaux pour se rencontrer dans le village.
10: Le premier dossier du nouveau maire Thibaut Brodier, c'est donc de trouver des repreneurs.
13: Ces commerces existent là depuis très longtemps et on a toujours trouvé des candidats. Pour quelqu'un qui veut se lancer, c'est idéal, avec un loyer intéressant et pas d'investissement personnel à faire vraiment, quoi.
10: Mais il faut aussi réussir à les faire rester, car les boulangers restent en moyenne 2 à 3 ans sur la commune, avec des charges d'électricité qui tournent autour de 1500 euros par mois.
13: Il va vraiment falloir qu'on essaye de réfléchir là-dessus, comment faire pour que cette charge soit un petit peu moins lourde. C'est pour ça que les loyers sont pas chers, hein. C'est pour essayer vraiment de, au maximum de pouvoir l'aider.
10: Les loyers de la boulangerie et du restaurant sont d'environ 300 euros.
1: Un reportage de Nina Sobetsky pour Ici Creuse.
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1: Les États-Unis reviennent à la charge avec donc une nouvelle menace d'imposer d'autres tarifs douaniers à une soixantaine de pays et notamment le Canada.
14: Voilà, cette décision fait suite à une enquête de l'administration Trump qui estime que ses plus importants partenaires économiques n'en font pas assez pour contrer l'importation de biens issus du travail forcé. Ottawa serait touché par des droits de douane de 10% pour ses efforts jugés insuffisants. Richard Ouellette est professeur de droit à l'Université Laval.
15: Les 60 pays ne sont pas nécessairement des pays qui, d'après les États-Unis, tolèrent l'esclavage. Ce sont des pays qui ne font rien pour vérifier si les produits qui entrent chez eux ne seraient pas le fruit du travail forcé. Alors, ça vise le Canada, ça vise le Mexique, ça vise l'Union européenne, ça vise la Chine.
14: Les biens canadiens conformes à l'accord de libre-échange nord-américain seraient exemptés de ces tarifs.
1: Et le premier ministre canadien a réagi.
14: Tout à fait. Mark Carney veut se faire rassurant en déclarant que cette initiative de Washington n'est pas une surprise. Il reconnaît du même coup que le Canada peut faire mieux pour s'attaquer au fléau de l'esclavage moderne.
16: Nous partageons cet objectif, l'élimination du travail forcé, du travail des enfants dans notre chaîne d'approvisionnement.
14: Le gouvernement Carney va déposer un projet de loi en ce sens d'ici la fin de la session parlementaire.
1: Ottawa qui fait aussi une concession dans le but d'apaiser les tensions avec Washington.
14: Oui, le gouvernement ordonne au Conseil de la radiodiffusion et des télécommunications canadiennes de revoir à la baisse les redevances des géants du web américains comme Netflix, Prime et Amazon pour la création de contenu canadien. Un recul qui suscite l'ire du chef du Bloc québécois, Yves-François Blanchet.
17: C'est catastrophique, cette décision-là, qui est carrément de déposer les armes avant même de commencer une négociation où on dit à l'interlocuteur « Je suis faible, qu'est-ce que tu veux ?»
14: La pression s'accentue donc sur Ottawa, qui n'est pas encore parvenu à faire débloquer les pourparlers en vue de la révision de l'accord Canada-États-Unis-Mexique, alors que la date butoir du 1er juillet approche.
1: On se quitte cette semaine au Sénégal pour célébrer un siècle d'existence et une vie entière dédiée à la politique. L'ancien président Abdoulaye Wade aura été au cœur d'une cérémonie historique pour célébrer son centenaire, Fanny.
5: Oui, celui que les Sénégalais surnomment Gorgui, un terme wolof pour désigner affectueusement un homme âgé, est une figure majeure de l'histoire politique sénégalaise. Fondateur du PDS, le Parti démocratique sénégalais, il a incarné l'opposition au régime de Léopold Sédar Senghor dès les années 70, puis d'Abdou Diouf dans les années 80-90, devenant le symbole de la lutte pour l'alternance démocratique. Alternance qui verra le jour en 2000, année où Abdoulaye Wade devient président. Et ce poste, il l'occupera jusqu'en 2012, où il concède sa défaite dans les urnes face à Macky Sall, après une candidature à un troisième mandat controversé.
1: Et puis les Sénégalais, Fanny, se souviennent aussi de l'héritage laissé par Abdoulaye Wade.
5: Effectivement, toutes les réalisations issues des grands chantiers de son mandat, on pense aux autoroutes à péage, à l'aéroport international ou encore des programmes d'électrification rurale. Abdoulaye Wade est un patrimoine de la nation, a déclaré le président sénégalais Bassirou Diomaye Faye au cours de cet hommage national qui s'est tenu sans le principal intéressé. Abdoulaye Wade vit en France depuis plusieurs années.
1: Fanny Noireau-Cabré et RFI pour refermer l'accent des autres cette semaine. Merci d'avoir été là comme d'habitude. Rendez-vous si vous le souhaitez dans 8 jours avec les partenaires des médias francophones publics.
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0: 1982, les prémices de la dance music. C'est ce que nous offrait le collectif britannique Yazoo. Don't Go Collector, toujours aussi efficace. 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
0: Déjà en connexion avec nous de très bonne heure ce matin avec sur votre radio ici l'équipe de votre samedi au taquet, je vous le dis, Fabien à la rédaction en chef, nous avons Océane à la technique, Dylan pour vous accueillir au standard et pour l'actualité, Cyril Ardo-Redon. Bonjour Cyril.
3: Bonjour François-Xavier, bonjour la France.
0: Dans l'info ce matin Cyril.
3: C'est aujourd'hui la commémoration des débarquements de Normandie et des élèves d'une école près de Caen ont reçu hier une visite très spéciale, celle de l'arrière-arrière-petit-fils de Winston Churchill.
0: Ah oui, quand même.
3: Oui, quand même.
0: On en parle dans un instant dans les infos.
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0: Samedi 6 juin, bienvenue si vous ouvrez les yeux. Ici, il est 6h, bonjour. Les infos, Cyril, à la une, la colère ce matin du ministre de la Justice.
3: Gérald Darmanin, invité hier soir du journal de TF1, est revenu sur l'affaire Liana, cette petite fille de 11 ans dont le corps a été retrouvé dans un silo à grains abandonné jeudi dans le Gers. Le garde des Sceaux se dit furieux et parle d'un immense échec.
4: L'institution judiciaire que je représente, elle a pour but de protéger au nom du peuple français les Français et notamment les plus vulnérables. Et notamment les enfants. Et aujourd'hui, l'institution judiciaire, elle n'a pas su protéger cette petite fille. Et au nom de la justice, comme ministre, je veux présenter mes excuses à cette famille et aux Français.
3: L'enquête judiciaire sur la mort de Liana se poursuit. L'autopsie a permis de confirmer que le corps découvert était bien celui de la collégienne, mais n'a pas permis de déterminer les causes de la mort. Parallèlement, une enquête administrative se déroule pour déterminer les dysfonctionnements qui ont conduit à ce drame, car, Charlotte Piré, plusieurs signalements et plaintes, notamment pour viol sur mineur, ont été déposés à l'encontre du suspect de 41 ans.
5: Et même si le garde des Sceaux assure attendre les conclusions de cette mission d'inspection le 19 juin prochain, la chancellerie pointe d'ores et déjà les nombreux moments où cette plainte pour viol d'une enfant de 10 ans aurait dû devenir une priorité et a en réalité été traitée comme un banal cambriolage. À Toulouse, où malgré des lésions sexuelles constatées, une expertise psychologique qui conclut à la crédibilité de la fillette, le parquet estime que la victime, parce qu'elle a déménagé, est hors de danger. Pas de raison donc de tirer la sonnette d'alarme. Et c'est par la poste, sans coup de téléphone, ni mail d'alerte, que le dossier est envoyé au parquet d'Auch, géographiquement compétent. Là, guère plus d'empressement, ni vigilance particulière. Quant à la gendarmerie en charge de l'enquête, si elle a bien procédé à une nouvelle audition de la mère, rien depuis le 14 février dernier. Une contradiction avec la politique pénale fixée par le garde des Sceaux, rappelle ce dernier, mais surtout d'autant plus incompréhensible qu'une simple recherche dans les fichiers judiciaires suffisait pour constater que Jérôme Barella avait déjà été visé par plusieurs plaintes antérieures pour des faits de viol sur mineur.
3: Charlotte Piré, le temps des enquêtes, donc le temps aussi de l'émotion. Une marche blanche est prévue demain après-midi dans la commune de Liana, à Fleurance, dans le Gers. Ses parents ne souhaitent aucune présence politique à part celle des maires mobilisés depuis le début des recherches. Dossier complet sur ici.fr.
0: Des résultats en hausse, mais des salaires qui n'augmentent pas.
3: C'est en tout cas ce que dénoncent les syndicats de Décathlon. Mobilisation historique aujourd'hui au sein de l'enseigne de sport avec des appels au débrayage dans tous les magasins de France pour demander une meilleure répartition des bénéfices. Grégory Labrousse, délégué syndical central CFTC, première organisation syndicale chez Décathlon.
6: L'augmentation du SMIG, d'habitude, est répercutée sur l'ensemble de la grille des salaires afin de garantir que quelqu'un qui est dépositaire d'un savoir-faire acquis depuis 10 ans, 15 ans, 20 ans, ne se retrouve pas au même niveau de salaire que quelqu'un qui a été embauché la semaine précédente. Et bien aujourd'hui, c'est fini. Donc on assiste à un vrai décrochage des salaires chez Décathlon, une vraie smicardisation des salariés. Dans un contexte de super profitabilité, les salariés aujourd'hui se sentent trahis. Ces 13 000 salariés travaillent dans des conditions de plus en plus difficiles. On a un encadrement qui est à bout de souffle, donc les situations de burn-out se multiplient. La situation n'est plus tenable. En plus d'être un cri de colère, c'est aussi une alerte qui est communiquée à nos dirigeants.
3: Et des actions sont prévues un peu partout en France, comme à Strasbourg, Nîmes, Manosque, Antibes ou encore à Montreuil, près de Paris. Une vingtaine de Français cas contact des croisiéristes contaminés à l'antivirus en avril sortent aujourd'hui de leur 3 semaines d'isolement à l'hôpital. 4 personnes qui ont voyagé sur le navire MV Ondus doivent rester en quarantaine encore 2 semaines. La seule Française contaminée est toujours en réanimation selon le ministère de la Santé.
0: Vous écoutez votre radio ici, les 6h04. Cyril, c'était il y a 82 ans, jour pour jour.
3: Le débarquement de Normandie le 6 juin 44. Les forces alliées débarquaient sur 5 plages normandes. Au total, 10 000 morts. Et pour commémorer ces héros, la cérémonie internationale a lieu aujourd'hui à Langrune-sur-Mer, pas très loin de Caen. Et dans ce cadre hier, les élèves de Creully-sur-Seule ont reçu une visite surprenante, Martin Cotta, celle de l'arrière-arrière-petit-fils de Winston Churchill, Premier ministre britannique pendant la Seconde Guerre mondiale.
7: Il n'a que 11 ans mais porte déjà un costume bleu marine, cravate rayée, tel un chef d'État. Cela détonne avec les élèves français vêtus d'un t-shirt blanc à l'effigie de leur petite école, Alexander Churchill.
8: C'est un très grand honneur d'être l'arrière-arrière-petit-fils de Winston Churchill.
7: Les enfants français entourent celui qui l'an dernier est devenu le premier ambassadeur de la jeunesse du centre Winston Churchill pour l'éducation au mémorial britannique de Normandie, Liam, 9 ans.
9: Déjà, ça me fait plaisir de le voir. Winston Churchill, c'est quelqu'un d'admirable. Donc du coup, j'ai beaucoup de respect envers Alexander Churchill.
7: Avec ses camarades, Liam rend hommage aux 50 000 soldats britanniques engagés sur les plages normandes le jour J sous les ordres de Winston Churchill.
9: Je les remercie beaucoup plus que 1000 fois parce qu'ils sont venus aider notre pays. Sinon, là, on serait peut-être allemand. J'ai du respect envers tout le monde.
7: Et dans le hall de l'école, Alexander Churchill se plaît à raconter une anecdote sur son arrière-arrière-grand-père.
8: Il voulait absolument être présent près des côtes normandes le jour J. Mais le roi George VI lui a refusé à plusieurs reprises. Sa majesté ne voulait pas qu'il soit blessé ou même tué. Du coup, Churchill a débarqué 6 jours après, je crois.
7: Alexander Churchill, accompagné de son papa, Jack, sont attendus ce samedi au mémorial britannique de Vers-sur-Mer.
3: Un reportage de Martin Cotta, ici Normandie. Puis un mot de tennis avec le tournoi de Roland-Garros. Place à la finale dames aujourd'hui à 15h. La polonaise Maja Kwalinska opposée à la russe Mira Andreeva. Avant la finale hommes, demain après-midi entre l'italien Flavio Cobolli et l'allemand Alexander Zverev, numéro 2 mondial.
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3: Et à 6h06 sur votre radio locale ici, c'est une nouvelle perturbation qui s'installe pour le début du week-end, François-Xavier.
0: Mais oui, Cyril, perturbation qui s'installe effectivement peu à peu sur la façade atlantique et les côtes de la Manche. Elle nous occasionne ce matin des nuages accompagnés de pluies fines, des rafales de vent jusqu'à 70 km/h sur le littoral breton et plus généralement, ces averses faibles que l'on retrouve sur l'ensemble du quart nord-ouest. Ailleurs, un temps plutôt clair pour ce samedi matin et puis en après-midi, notre perturbation devrait progresser vers l'est du pays, des Pyrénées jusqu'à la frontière belge et au sud de la Loire. Et bien c'est un ciel lumineux qui vous attend pour ce samedi. Vos températures, elles sont légèrement en baisse avec ce matin 16 degrés pour Arras, 17 à Nantes, 18 à Toulouse, Auxerre et Millau, 19 du côté de Strasbourg, 24 pour Calvi et en après-midi des valeurs comprises entre 19 et 26 degrés, la maximale pour Montpellier notamment. Nous avons le plaisir de vous accueillir sur votre radio locale ici Hérault.
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0: Vous les trouvez à Lyon, Marseille, Bordeaux, Lille ou encore Paris, des musées de l'illusion qui vous font pousser les portes d'un monde enchanté et magique. Le temps d'une visite. Et si néanmoins vous avez la flemme de programmer cette sortie, votre radio ici a tout ce qu'il faut. Jean-Louis Aubert avec ceci étant juste une illusion. Qu'est-ce qui...

0: Juste une illusion, vous écoutez Jean-Louis Aubert ce matin sur votre radio ici pour un réveil qu'on vous souhaite excellent bien sûr.
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0: Des abdos en acier en 3 semaines, des pectoraux ultra dessinés ou encore 5 kilos de perdu en 2 heures. Tel est le principe, Cyril, du fameux summer body, enfin dans un monde idéal, évidemment.
3: Oui, ce fameux objectif d'atteindre un corps athlétique ou du moins esthétique d'ici l'été. Mais attention, si c'est votre objectif, il va falloir vous dépêcher car nous sommes déjà le 6 juin.
0: Ah là, vous êtes rabat-joie, Cyril Ardo-Rebon, franchement. Donc plus que jamais, les conseils de Nordinatav à 6h15 vont nous être très précieux. Summer body garanti avec ses 2 minutes pour être en forme. Et puis, une tournée de 73 dates sur 38 villes et qui a battu son plein depuis le mois de février dernier, la Starac, après s'être invitée près de chez vous, revient en live dans votre télé. Rendez-vous ce soir en prime time sur TF1. C'est pour le Star Academy Tour 2026 avec, dès ce matin, les confidences du producteur Mathieu Vergne qui vous révèle le défi que représente la diffusion d'un concert live à la télé, coulisses télé avec Patrice Gascoigne. Ça se passe à 6h20. Côté musique, rendez-vous est pris ce matin avec Sergio Mendes.
3: Vendredi. Moi, ouais. Ça me donne envie d'aller sur la plage.
0: Ouais, c'est vrai, vous avez raison, Cyril. Cap sur le Brésil, en tout cas, avec Sergio Mendes pour la Playa, avec ce petit soupçon de Bossa Nova. Masquenada, c'est juste avant vos infos de 6h30. Pour l'heure, il est 6h12. Tout de suite, une actu de vos territoires rapportée par nos collègues d'ici, pays de Savoie. Actu science et gourmandise, si j'ose dire, Cyril, puisque nous apprenons que des chercheurs du musée archéologique de Bolzano, c'est en Italie, ont récemment isolé pas moins de 4 levures en effectuant un prélèvement sur la dépouille d'Ozzy. Vous savez, le fameux homme des glaces découvert en 91 et conservé sur place.
3: Alors, pour l'info scientifique, là, c'est bon, on est OK.
0: Ouais.
3: Vous avez dit info gourmande également.
0: Oui, alors, vous allez adorer, hein. En tout cas, ça, c'est sûr. Nos 4 chercheurs ont décidé d'exploiter ces fameuses levures prélevées pour essayer de faire du pain.
3: D'accord, du Audi bien cuit, alors.
0: Voilà, c'est ça. Alors, ce qu'il faut qu'on précise, c'est que la conservation, en fait, à moins 6 degrés Celsius de la momie, ont permis, en fait, la survie de micro-organismes anciens, pouvant permettre de donner dans la boulange, donc, mais aussi, pourquoi pas, tenez-vous bien, de brasser de la bière.
3: Ouais, donc quoi qu'il arrive, on va bien pouvoir goûter l'histoire.
0: Ouais, exactement. À la mie ou à la mousse, c'est selon.
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0: J-11, le 17 juin, sort le 5e volet de Toy Story dans les salles obscures avec une surprise de taille. Attention, la participation de Taylor Swift qui interprète une chanson sur la bande originale du film d'animation signé Pixar. En attendant, retrouvez-la avec son nouveau single. Voici Up A Light sur votre radio ici à 6h14. Bonjour.

0: c'est la radio de votre week-end pour écouter notamment le tout dernier Taylor Swift. Il s'appelle Hoplite. Et il est 6h18, d'une tonicité à toute épreuve dès le matin, et ce grâce à notre coach. Bonjour Nordinatav.
1: Bonjour.
0: Alors ce matin, Nordine, vous nous aidez à survivre à cette fameuse période sous pression qu'on appelle le summer body.
1: Exactement. Chaque année, dès que le soleil revient, tout le monde veut refaire du sport d'un coup. On veut des abdominaux en 3 semaines, des pectoraux, ou encore perdre 5 kilos en 2 heures. Bon, vous l'aurez compris, j'exagère un petit peu. Alors, même s'il reste un mois pour parfaire votre plastique, le plus important avant le thé, ce n'est pas de souffrir, mais de trouver les exercices adaptés qui vous permettent d'optimiser le temps restant. On débute debout, les pieds écartés, les bras le long du corps. Et à partir de là, on va effectuer un mouvement de squat, c'est-à-dire un mouvement de flexion de jambes. Allez, on inspire, on fléchit les jambes, les fesses sont passées vers l'arrière et le dos reste droit. Et à partir de cette position-là, lorsque vous êtes en position basse, vous effectuez un petit rebond, comme si vous étiez en train de sauter, tout en contractant les fessiers. Et ensuite, vous revenez en position haute. On reprend, j'inspire, je fléchis les jambes, je fais un petit rebond en position basse et ensuite, je reviens en position haute. Et vous pouvez effectuer 4 séries de 20 répétitions. Et grâce à ça, vous allez notamment renforcer les jambes, les fessiers et bien entendu, entretenir la mobilité articulaire.
0: Et ça, tout le monde peut le faire à la maison.
1: Et oui, pas besoin d'une salle ou d'un programme trop chargé. On passe à un deuxième exercice qui va nous permettre de solliciter la sangle abdominale et le grand fessier. Et pour ça, on va se mettre en position de gainage de face, en position de planche, en appui sur les coudes et les orteils. Ça y est, vous y êtes. Et à partir de maintenant, vous allez lever la jambe droite tout en contractant en même temps le fessier droit. On maintient une seconde, on repose le pied et vous effectuez la même chose de l'autre côté. On reprend en position de gainage, vous levez le pied droit et en même temps, vous contractez le fessier droit. Vous reposez et même chose de l'autre côté. Et vous pouvez effectuer 4 séries de 10 répétitions. Pour terminer, un petit conseil. Évitez de trop vous mettre de pression. Profitez au contraire de cette période pour enclencher une dynamique sportive. À votre rythme, bien entendu. Allez, à vous de jouer.
0: Merci Nordinatav. Et si vous qui nous écoutez, vous souhaitez continuer à sculpter votre summer body, sachez que d'autres exercices sont dispo sur notre site ici.fr en compagnie de Nordine. Et puis plus généralement, un maximum de conseils forme et bien-être avec nos podcasts. Ça se passe du côté de l'application Radio France. 6h20 et déjà à cette heure-ci, comme tout au long de la journée, d'ailleurs votre musique préférée, elle est portée par Gold pour parcourir ensemble leur ville de lumière. Bon réveil.

0: Gold parmi nous en ce samedi matin sur votre radio. Ici, vous écoutiez Ville de Lumière. Joli réveil avec nous.
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0: Et il est 6h23 avec celui qui sait tout, absolument tout, sur ce qui se trame au sein de vos coulisses télé. Bonjour Patrice Gascoin.
2: Bonjour François-Xavier, bonjour à tous.
0: Patrice, dites-moi, qu'est-ce qui se passe là? Non, parce que ce matin, vous êtes venu juste pour dire à nos auditeurs en habit de lumière pour nous parler de la Star Academy.
2: Depuis le mois de février, vous êtes nombreux à écouter la vainqueur de la dernière Starac, Ambre.
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2: Une reprise de Je te promets par Ambre lors d'un prime sur le plateau de la Starac. Mais depuis le mois de février, vous êtes aussi nombreux à aller assister à un concert de la dernière promo de la Star Academy. Le Starac Tour 2026 comporte 73 dates. Il est passé dans 38 villes, à quasiment affiché complet à chaque fois, soit un total de 400 000 spectateurs sur l'ensemble de la tournée. Eh bien, si vous n'avez pas pu aller voir la Starac en concert, le concert s'invite ce soir chez vous, en direct de Toulon, sur TF1. J'ai demandé au producteur de la Starac, Mathieu Vergne, si c'était un vrai défi de producteur de diffuser un live à 21h sur TF1. Mathieu Vergne.
4: Oui, c'est un vrai défi de diffuser un live en prime time, parce que c'est vrai que les élèves ont l'habitude de faire ce spectacle. Mais là, d'avoir le sentiment d'être en direct devant des millions de gens, en parallèle du public dans la salle, c'est un vrai défi. Et puis il y a des changements de costumes très rapides, il y a des maquillages aussi, ils doivent se déplacer dans la salle. Enfin, il y a beaucoup de choses qui peuvent entacher la mécanique bien huilée de cette tournée. Donc voilà, c'est un vrai défi pour tout le monde, pour les équipes techniques et puis pour aussi le réalisateur, pour rendre au mieux la ferveur et l'ambiance qui vient dans cette salle.
2: Et comment Ambre, la gagnante de l'édition 2026 de la Star Academy, vit-elle son passage des studios de la banlieue parisienne aux concerts un peu partout en France, Mathieu Vergne?
4: Bah, Ambre est comme un poisson dans l'eau sur scène, puisque c'est vraiment son élément. Elle a une voix puissante, elle chante, elle danse, elle fait le show, elle parle très bien au public, donc voilà, ça se passe très bien son passage des studios du 217 à la scène, aux scènes de France. Et elle fait partie des piliers de cette tournée.
2: Mathieu Vergne, producteur de la Star Academy, qui vous en dit plus sur Ambre et sur toute la troupe de la saison 2025-2026 de la Starac. Il y aura plein de surprises ce soir pour le direct devant les caméras de TF1, notamment le passage de Marine, la précédente vainqueur de l'émission de TF1. Le Starac Tour s'arrête sur TF1 ce soir. Et moi, demain, je m'arrête ici pour de nouvelles coulisses télé.
0: À demain, Patrice Gascoin, 6h20. Il est 6h26 sur votre radio ici, dans moins de 4 minutes. C'est le retour de l'info avec vous, Cyril Ardo-Redon. L'actu française et internationale résumée en 90 secondes. Et puis à 6h32, dans l'info du jour, Cyril.
5: Le choc et l'émotion dans la commune de Fleurance, dans le Gers. C'est là où était originaire la petite Liana, dont le corps a été retrouvé avant-hier.
0: Auparavant, vous recevez la visite de Catherine Viguier pour l'horoscope du jour. Et tout de suite, c'est ambiance bossa nova. Elle est signée Sergio Mendes, inoubliable Mas que Nada sur votre radio ici.

0: Encore un titre qui traverse les époques sans aucune difficulté. Sergio Mendes qui vous rendait visite de très bon matin sur votre radio ici, Masque et Nada, à 6h28. Bonjour Catherine Viguier.
1: Bonjour François-Xavier.
0: Avec vous l'horoscope de notre samedi 6 juin 2026. Catherine, je crois que vous avez une nouvelle à transmettre à nos 12 signes.
1: Oui, il faut faire avec Pluton au Verseau. Bélier, vous remettez en question soit votre job, soit votre famille, et on vous écoute à ce sujet. Taureau, vous vous sentez un peu seul en famille, cherchez une autre famille à l'extérieur. Gémeaux, une belle journée avec des questions liées à un déplacement ou à un voyage. Cancer, ça se passe bien grâce à une liaison charnelle, spirituelle ou financière. Lion, vous pouvez beaucoup pour faire la paix et stopper une dispute. Vierge, un travail vous demande concentration et sérieux, et puis soignez votre santé. Balance, vous passez cette journée mieux que d'autres, on vous félicite ou on vous honore. Scorpion, journée prenante, vous allez réagir à une injustice familiale ou professionnelle. Sagittaire, alors laissez-vous le droit de partir si telle ou telle personne vous malmène. Capricorne, une union professionnelle ou personnelle vous perturbe, mais aujourd'hui, vous pensez aussi finances. Verseau, alors voilà un jour pour sentir ce qui vous est essentiel et pour éviter de vous faire trop de mal à la tête. Poisson, soyez discret sur votre vie sans quoi vous le regretteriez rapidement. Et pour nous tous, à saisir des petites embellies par-ci, par-là.
0: Allez, on les saisit avant qu'elles ne s'enfuient, les embellies. Merci beaucoup Catherine Viguier, l'horoscope de ce samedi que vous retrouvez intégralement sur l'application ICI. Excellent début de week-end avec nous. 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Place aux 90 secondes, c'est avec vous Cyril Ardo-Redon.
2: Le corps de l'enfant découvert jeudi dans un silo à grains abandonné dans le Gers, c'est bien celui de la petite Liana. Le parquet l'a confirmé hier après l'autopsie. Analyses qui n'ont pas permis en revanche de déterminer les causes de la mort. Une marche blanche est prévue demain en hommage à la collégienne de 11 ans. Y a-t-il eu dysfonctionnement dans cette affaire? Oui, selon le garde des Sceaux. Le suspect de 41 ans était visé par plusieurs plaintes, notamment pour viol sur mineur. Gérald Darmanin était sur TF1 hier soir.
3: La justice, comme ministre, je veux présenter mes excuses à cette famille et aux Français.
2: Mobilisation historique et nationale aujourd'hui à Décathlon. Des appels au débrayage lancés dans tous les magasins. Les salaires n'augmentent pas, disent les syndicats, alors que les résultats de l'enseigne d'articles de sport sont en hausse. Les discussions entre opérateurs téléphoniques vont se poursuivre jusqu'à demain soir autour du rachat de SFR. Bouygues, Free et Orange se sont donné 48 heures pour arriver à un accord, alors que les négociations devaient prendre fin hier soir. Une transaction à plus de 20 milliards d'euros. Une frayeur hier à bord de la Station Spatiale Internationale. La Française Sophie Anneau et d'autres membres de l'équipage ont dû se préparer à évacuer à cause de fuites d'air dans la partie russe. Brèche immédiatement colmatée par des astronautes. Et puis le tennis à Roland-Garros place à la finale dames à 15h entre la Polonaise Maja Kvalinska opposée à la Russe Mira Andreeva. Avant la finale messieurs demain entre l'Italien Flavio Cobolli et l'Allemand Alexander Zverev.
0: 6h32, l'info d'ici. La commune de Florence est donc sous le choc après l'annonce de la découverte du corps de la petite Liana.
2: La collégienne de 11 ans a été portée disparue depuis une semaine et des battues avaient réuni plusieurs centaines de personnes. L'information que tout le monde craignait a donc été confirmée en fin d'après-midi par le parquet d'Agen et au collège Hubert Reeves, où Liana était scolarisée. C'est la sidération.

0: Trop être apeuré et vouloir désormais systématiquement être présent pour déposer ou récupérer les enfants. Angélique, maman de deux collégiens, est toujours en état de choc.
1: Totalement abasourdie, parce que on s'imagine pas que ça peut arriver ici.
0: Et ça va être impossible de tourner la page, poursuit-elle.
1: C'est pas quelque chose qu'on oublie, et puis il n'y a pas qu'elle. Enfin, avant, il y avait Marion, il y a Maïlis, le petit Émile.
0: Alors autant en parler, dit cette maman, pour extérioriser ce que son fils de 6e a eu du mal à faire jusque-là.
1: Hier, on a discuté à table avec BFM derrière et du coup, il s'est mis à pleurer.
0: Une émotion contenue par cet enfant depuis une semaine. Nathan, 11 ans, a fini par réaliser et par parler.
2: Je me sens un petit peu mal, pour elle et pour sa famille.
0: Les cours n'étaient pas imposés ce matin, nous dit-il. Alors, on a beaucoup parlé entre camarades.
2: Ça m'a choqué, tout le monde en parlait. J'étais avec mes potes, on essayait d'esquiver, mais au bout d'un moment, on s'est dit, vas-y. Tout le monde se sentait mal pour elle.
0: Et certains enfants se sont mis à pleurer. Plusieurs ont sollicité la cellule d'écoute mise en place lundi, renforcée depuis ce matin. En tout, 40 professionnels de santé sont là pour écouter les enfants, les professeurs, mais aussi les parents s'ils le souhaitent.
3: Et une marche blanche est prévue demain à 15h à Florence, en présence des parents. La famille ne souhaite aucune présence politique à part celle des maires mobilisées depuis le début des recherches.
4: Merci beaucoup Cyril. Retour de l'info à 7h, prévue sur votre radio ici. Pour le moment, il est 6h34. On est ravis de vous accueillir en ce samedi matin. Un petit mot de votre météo de ce samedi 6 juin 2026 avec une nouvelle perturbation. Elle s'installe peu à peu sur la façade atlantique et les côtes de la Manche. Elle nous occasionne ce matin des nuages accompagnés de pluies fines, des rafales de vent jusqu'à 70 km/h sur le littoral breton et plus généralement ces averses faibles que l'on retrouve sur l'ensemble du quart nord-ouest. Ailleurs, nous avons un temps plutôt clair pour ce samedi matin et puis en après-midi, notre perturbation devrait progresser vers l'est du pays, des Pyrénées jusqu'à la frontière belge et au sud de la Loire. C'est un ciel lumineux qui vous attend pour ce samedi. Vos valeurs, elles sont légèrement en baisse avec en matinée 16 degrés pour Saint-Omer. Nous avons 17 pour Trouville, 18 à Pau, Orléans et Aurillac, 19 à Metz, 24 à Bastia et en après-midi, des valeurs comprises entre 19 et 26 degrés, la maximale pour Agde notamment. Nous avons le plaisir de vous accueillir à tout moment, je dis bien à tout moment, sur votre radio locale, ici Hérault.
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4: En 2023, notre réseau routier national en France s'étendait sur pas moins d'1 109 000 km, de quoi procurer un immense plaisir à Gérald de Palmas qui, comme vous le savez, aime beaucoup passer du temps. Où ça, mon cher Cyril ?
6: Sur la route.
4: Eh oui, c'est donc l'heure de la balade ce matin sur votre radio ici, 6h35.

0: Foot avec Gérald de Palma sur votre radio ici. Titre qui, rappelez-vous, nous a fait découvrir cet artiste de grand talent. C'était en 1994.
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0: Elle s'appelle Anna et cette jeune femme souffre d'une phobie rare, à savoir la peur des enfants. Forcément.
3: Un enfant
0: au secours. Tout bascule lorsqu'elle retombe amoureuse de son ex. Elle découvre qu'il a deux enfants par la force des choses et qu'elle devra évidemment rester seule avec eux à un moment donné. Anna, c'est Camille Chamou dans cette comédie absolument hilarante, signée Diane Clavier et dont vous allez pouvoir vous délecter grâce à votre radio ici. Et oui, 4 places pour le film Anna et les enfants en partenariat avec votre radio préférée. C'est ce que vous gagnez ce matin. 0810 055 056. Un appel auprès de Dylan tout de suite au standard. Votre message personnel à l'antenne juste avant 7h et le tour est joué. Appelez-nous tout de suite. 0810 055 056. Ça se passe également avant 7h. Un réveil doux comme du velours grâce à Stevie Wonder. Wonder Pastime Paradise pour la musique de votre week-end sur votre radio ici, 6h40.
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0: Avec vous Valentine Lethèse, bonjour. Alors, vous avez vos billets pour partir en vacances cet été, mais leur prix a changé pendant votre réservation. Ce matin, Valentine, vous nous expliquez pourquoi ?
4: On appelle ça la tarification dynamique, ou quand les sites internet ajustent leur prix en temps réel en fonction de plusieurs paramètres. Certains utilisent des statistiques pures, le nombre d'internautes connectés au même moment, et plus ils sont nombreux, plus le prix du billet augmente. On l'a beaucoup vu ces derniers mois à l'ouverture de billetteries de concerts. Et puis il y a ceux qui utilisent nos données personnelles. Lorsque vous acceptez les cookies au moment de votre connexion sur un site, un traceur s'installe sur votre appareil pour transmettre des informations sur votre navigation. L'entreprise saura alors si vous avez consulté le prix d'un billet d'avion à plusieurs reprises, si vous l'avez comparé avec un vol proposé par une autre compagnie. Et en fonction, il modifie ses prix pour vous inciter à acheter sur son site internet.
0: Et c'est légal ça, Valentine ?
4: Sur le principe, oui, à condition de respecter le droit à la consommation, le droit à la concurrence et le règlement européen sur le traitement des données personnelles. Pour reprendre l'exemple du billet d'avion, si le site internet ajuste son prix grâce à des cookies installés sur votre ordinateur, vous les avez acceptés. Vous avez donc donné votre consentement. L'entreprise est donc dans son droit, à condition d'avoir clairement mentionné l'utilisation de vos données pour modifier ses tarifs dans sa politique de confidentialité. Le petit lien sur lequel vous n'avez certainement pas cliqué lorsqu'une bannière pour vous demander d'accepter les cookies s'est affichée sur votre écran.
0: Et justement, les cookies, comment ça marche exactement? On vous explique tout sur
3: le site au four, en général.
0: Oui, mais ça, c'est les cookies qui se mangent.
3: Ah, pardon, excusez-moi, j'avais pas compris.
0: C'est pas les mêmes, oui, non, mais il n'y a pas de problème. En tout cas, on vous explique donc sur ici.fr, page vie numérique, vie privée, votre chronique de retour demain, dimanche, à 6h38, avec Valentine Lethèse sur votre radio ici.
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0: 6h43, le week-end dès votre réveil sur votre radio. Ici, retrouvez Stéphane Bern avec le meilleur de ses voyages dans le temps. Ce matin, nous sommes au cœur de l'Empire britannique. Yes.
9: Voici la guerre la plus courte de l'histoire. Attention. Top. Elle est déjà finie. Ah ben, je vous avais prévenu qu'elle était courte, hein. Le 27 mai 1896, à 9h01, Khalid bin Bargash est encore sultan de Zanzibar. 8 lettres, 2 Z, jackpot au Scrabble.
10: Ils ont oublié leur Scrabble. Déjà ça de gagner.
9: Après la mort de son cousin, Hamad bin Touwaini, allié fidèle des Britanniques, il s'est précipité sur le trône. Sauf que Khalid a commis l'erreur de ne pas demander la permission de Londres. Malheur. Selon le traité du protectorat, le Royaume-Uni doit approuver le choix du sultan. Alors, ni une ni deux, les Britanniques lancent un ultimatum. Vous quittez le palais avant 9h ou nous tirons. La réponse de Khalid, essayez donc. Un pari risqué.
11: Tout ce que t'as à faire, c'est miser sur le vainqueur. Tu gagneras à tous les coups.
9: L'Empire britannique règne sur les mers avec ses 3 navires de guerre et son millier de marins. Autant dire qu'ils ne sont pas venus pour faire du pédalo. À 9h02 pétante, la flotte britannique ouvre le feu. Le palais du sultan est pilonné. Les gardes fuient. La marine de Zanzibar, composée seulement d'un yacht royal armé de quelques canons, coule en quelques instants. Du côté de Zanzibar, le bilan est dramatique. Environ 500 morts et blessés contre un seul marin britannique légèrement égratigné. À 9h40, Khalid abandonne tout et court se réfugier au consulat allemand. Rideau. Résultat, Londres impose un nouveau sultan docile. Et l'Empire britannique ajoute à son tableau de chasse la guerre la plus courte de l'histoire, 38 minutes pile. Certains conflits durent des décennies. Celui-là aurait été plié en moins longtemps qu'un match de cricket, avec un peu plus d'action quand même.
0: Ah oui, ça fait toute la différence. Merci beaucoup, cher Stéphane Bern, le meilleur de voyage dans le temps. Demain, dimanche, de nouveau à 6h43 et vos inédits de retour dès lundi sur votre radio ici. Ce sera juste avant les infos de 8h et il est 6h46. Cyril, c'est à la une de Femmes Actuelles cette semaine, ces nouveaux pros qui nous rendent belles.
3: Et qui, vous, mesdames, sont là pour sublimer votre beauté naturelle. Mais alors, qui sont précisément ces experts d'un genre nouveau?
0: Explication avec notre sublime rédactrice en chef de Femmes Actuelles, Sabrina Nadjar, à nos côtés. Fallait que je la fasse, celle-là, quand même. Juste après Pierre Garnier, qui vous invite à fixer votre point de regard vers l'horizon sur votre radio ici. C'est magnifique.

0: Si vous arrivez tout juste, on vous fait de la place sur votre radio ici avec Pierre Garnier et L'Horizon pour débuter votre journée de samedi.
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0: Ces nouveaux pros qui nous rendent belles, qui vous rendent belles, mesdames, évidemment, c'est ce dossier à la une de Femmes Actuelles cette semaine. Nous en parlons ce matin avec une grande pro, bien sûr, Sabrina Nadjar. Bonjour Sabrina.
3: Bonjour François-Xavier.
0: Rédactrice en chef de Femmes Actuelles, bien sûr. Alors, des professions méconnues avec des spécialistes qui peuvent vous aider, mesdames, à prendre soin de vous. Parmi ces fameux spécialistes, le tricologue. Racontez-nous Sabrina, qu'est-ce que c'est un tricologue?
3: Alors, c'est un spécialiste qui s'intéresse à votre cuir chevelu. Alors, il procède à une analyse de capillaire très très précise.
0: D'accord.
3: Avec évidemment son œil d'expert, mais également des outils de pointe avec des microscopes, des caméras. Il explore le bulbe du feu, la peau, et identifie les déséquilibres, les problématiques de chute, de fibres abîmées, le cuir chevelu, gras, sec, etc. Et vous propose évidemment des solutions adaptées, personnalisées.
0: Bien sûr. Quand est-ce qu'il faut le consulter idéalement?
3: Écoutez, par exemple, quand vous avez vraiment un problème de cheveux gras et que vous n'arrivez pas à en sortir, pour les problèmes aussi de pousse, quand vous voulez aider à relancer la pousse, ou pour assainir le cuir chevelu en cas de pellicule ou de démangeaison et autres.
0: Le tricologue qui est donc là pour vous, mesdames. Sabrina, lorsqu'on traverse une maladie, par exemple, il arrive qu'on ait besoin de se sentir belle, en tout cas. Quel spécialiste peut nous aider dans ce type de cas de figure?
3: Alors, dans ces cas-là, il s'agit de la socio-esthéticienne. En fait, c'est une personne qui apporte ses compétences en soins et en maquillage pour améliorer vraiment le confort de vie des personnes qui sont soit fragilisées par la maladie ou la perte de ressources, par exemple quelqu'un qui est au chômage depuis longtemps et qui a besoin finalement de renouer avec la confiance en soi et de se sentir à nouveau jolie, agréable et de se sentir bien dans sa peau. Donc en fait la conseillère va donner des rituels de soins et de maquillage pour que ces femmes peu à peu retrouvent confiance en elles et puissent de nouveau se regarder avec plaisir dans le miroir.
0: Et pour terminer, Sabrina, si on fait un petit focus sur le maquillage, un make-up, hein, comme on l'appelle, qui dure, est-ce que c'est possible?
3: Oui, bien sûr. Alors, vous voyez ça avec un dermographe. Alors, en fait, c'est un expert qui est spécialisé dans le maquillage semi-permanent et la dermopigmentation. En fait, avec un espèce de stylet de pigment, il redessine, par exemple, une ligne de sourcil, un contour des lèvres,
0: peut
3: même vous créer un grain de beauté, ou même repigmenter une bouche complètement, et même, et là c'est intéressant pour les messieurs, combler une chevelure clairsemée.
0: Ah, ça va intéresser ces messieurs aussi. On aime bien parce que c'est vrai que ça permet d'apporter aussi une petite touche masculine à ce dossier féminin, bien sûr. Moi j'ai un gros marqueur pour vous faire un joli grain de beauté, Sabrina, si vous voulez. On peut s'essayer un truc. Vous avez le droit de me dire non.
3: Oui, peut-être que je vais y réfléchir.
0: Allez, on s'en parle. Merci beaucoup, Sabrina Nadjar, d'avoir été à mes côtés ce matin.
3: Merci à vous.
0: Et Femmes Actuelles, votre magazine est disponible dès ce week-end chez votre marchand de journaux habituel. 6h52, vous écoutez ici votre radio qui a convié Stevie Wonder, Pastime Paradise, pour votre réveil douceur. Ça rime en plus, c'est super.

0: Votre radio ici à vos côtés avec vos artistes chouchou. Vous venez de croiser Stevie Wonder et Pastime Paradise. Il est 6h55. Nous sommes ce matin en Gironde du côté de Bruges pour retrouver sur place Nelly. Bonjour Nelly.
1: Bonjour Nelly.
2: Bonjour. Bonjour François Xavier. Bonjour Cyril.
0: On est ravis de vous accueillir ma chère Nelly en ce samedi matin sur l'antenne d'ici. Et vous avez je crois un message à nous faire passer. On vous écoute.
2: Alors, je voulais dire à mon mari, que je l'aime très fort. Ça fait 21 ans de mariage, là, ça va le fêter le 11 juin. Et de cet amour, c'en est deux filles, donc Léonie et Alana, qui me comblent de bonheur chaque jour. Voilà.
0: Magnifique. Alors, oui, effectivement, juste pour vous rappeler, Nelly, on dit bien mari au bout de 21 ans et pas ami. Hein. Je pense le dire entre nous.
2: Mon mari, c'est mon meilleur ami avant tout. Donc.
0: Ah, c'est pour ça qu'il y a une petite confusion, effectivement. Voilà. 21 ans de mariage, dis donc, c'est beau.
1: Quel conseil vous donneriez pour tenir 21 ans notre rédacteur en chef, Fabien Fourel, par exemple, qui était étonné et très surpris de 21 ans de mariage.
0: Et qui s'est arrêté plus tôt, pour tout vous dire.
2: C'est-à-dire que, je trouve que la nouvelle génération, c'est-à-dire qu'il faut se battre pour notre amour, il ne faut pas à chaque complication se dire « Oh, c'est compliqué, nana. »
0: Ouais, non, c'est un travail quotidien, en fait, c'est ça. Hein.
2: Voilà, l'amour, c'est pas gagné, même si on s'aime, tout ça. Enfin voilà, il faut y aller des fois des petites choses dans la vie qui font que c'est difficile. Et ben il faut quand même passer ce cap et continuer à croire à son amour. Et ça se nourrit tous les jours avec des petits gestes au quotidien.
0: C'est vrai. Merci beaucoup.
2: Pas forcément des cadeaux, mais enfin toutes ces petites choses quoi.
0: Vous avez raison.
1: Plein de petites attentions.
0: Ouais, pour ce message. Écoutez, 21 ans de mariage, je vous félicite. En tout cas, on vous embrasse bien fort et on a le plaisir avec Cyril de vous envoyer à la maison vos 4 places pour la comédie Anna et les enfants.
1: Ça tombe bien, ils sont 4.
0: Bien fort. En plus, ils sont 4. C'est magnifique. 6h57, il est arrivé pour sa revue de presse décalée, oui, et bien évidemment pour nous mettre les points sur les i. C'est ça, Willy Rovelli, bonjour.
3: Bonjour tout le monde. Et on commence avec un point, Patrick Bruel. Alors, ma bite. Face aux accusations, le chanteur a annoncé qu'il annulait sa tournée de festival prévue cet été. L'artiste est dépité dans Festival Il y a Fesses. Il faisait une telle joie. En plus, avec Bruel, c'est plus une tournante d'été. Hein. C'était plus une tournante d'été qu'une tournée d'été.
1: Non,
3: ça va être sympa le jour où il fera face à ses plaignantes au commissariat. Alors non, Bruel, prénom Patrick. Voilà, en fait, pendant des années, on avait mal interprété ce fameux Patrick. Hein. C'était pas des cris de fans, c'était des cris de victimes. Sport, le PSG est devenu champion d'Europe pour la seconde fois. Les pilleurs sur les Champs-Élysées n'étaient pas contents. Il n'y avait pas toutes les tailles chez Footlocker. En ce moment, Bruel, c'est l'autre PSG, hein, Patrick Sangol. Oui, parce qu'avec toutes ces histoires, il a moins envie. Le chanteur Renaud a fêté cette semaine son deuxième anniversaire de mariage avec sa chérie Cerise, mariée pour le meilleur et pour la poire. Alors, 2 ans, c'est les noces de cuite. De cuir. Attention, rappel de produits, des paquets de crevettes vendus chez Grand Frais peuvent causer des maux de tête. Ils étaient grands pas frais, apparemment. Moi, c'est quand j'entends les 3 cafés gourmands que j'ai mal à la tête. Si ça se trouve, depuis le début, on nous ment. On croit que c'est un groupe de chanteurs, alors que c'est peut-être un cocktail de crevettes, on sait pas. Dans l'Aveyron, un pizzaïolo accusé d'avoir tué, découpé et cuit sa victime. C'était une pizza 4 phalanges. Ouais, la victime a été identifiée grâce aux dents retrouvées dans la poêle à bois. Voilà, une victime cuite à le dentier. Le mieux, ça reste tout de même de manger un diabétique. Et la cuisson, il y a comme un petit goût caramélisé, je vous le conseille. En tout cas, voilà, une affaire sordide qu'on nous racontera peut-être un jour dans Faites Entrer la Cuisine. Selon un expert en dermatologie, du gravier et des excréments ont été retrouvés dans des crèmes solaires vendues sur Internet. Et oui, idéal donc pour avoir un bon bronzage de merde. Enfin, la question du jour. Après la Coupe des Champions gagnée par le PSG, est-ce que Zaz pourrait participer à la Ligue des Champions?
1: Ouh!
3: Eh ben vous avez 2 heures. Allez, passez un bon samedi et à tout à l'heure midi.
0: Pour déjeuner dans la bonne humeur, évidemment, et sans gravier, hein, s'il vous plaît, avec Willy Rovelli qui sera donc à vos côtés à l'heure du déj. Cyril, à tout à l'heure, 7h30.
1: Pour l'info, en 90 secondes.
0: Et tout de suite, l'équipe d'ici matin dans votre région, bien sûr.
4: Oui, merci François-Xavier. Alors, on vous retrouve demain matin. C'est samedi aujourd'hui, nous sommes le 6 juin. Bonjour Juliette Penn.
5: Bonjour Emmanuel, bonjour à tous.
4: Bon, je vous ai posé la question juste avant de commencer l'émission. Avez-vous bien dormi? Êtes-vous bien réveillé? Vous m'avez dit oui, oui.
5: Oui, super forme, hein. longue nuit, pleine d'énergie.
4: J'ai une bonne nouvelle, dans la région, ça roule, mais en même temps c'est le week-end.
5: Et oui, il est tôt.
4: Bah oui, il est tôt. La circulation est complètement fluide ce matin. Si vous devez prendre la voiture, ce qui est sûr et certain, c'est que vous arriverez à l'heure.
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4: Voici les infos de 7h, c'est samedi aujourd'hui. Et Juliette, dans la métropole lilloise, 7 lycéens seront jugés prochainement pour avoir séquestré un de leurs camarades.
5: Et ils ont été interpellés en début de semaine pour des faits qui remontent au mois de février. 7 jeunes sont soupçonnés d'avoir participé à une expédition punitive contre un élève du lycée Carnanec à Marcq-en-Barœul. Tous sont mineurs, ils seront donc jugés par le tribunal pour enfants en septembre. En parallèle de ce volet judiciaire, des exclusions définitives des lycéens ont été prononcées par le rectorat de Lille. Un accident à Saint-Martin-Boulogne a fait 2 blessés graves hier vers 18h. Une jeune femme de 21 ans et un homme de 25 ans. Ils roulaient à moto quand ils ont été percutés par une voiture. Ils ont été transportés à l'hôpital par les pompiers.
4: À Cartigny, c'est dans l'Avesnois, hein, 4 jeunes se sont transformés en sauveteurs d'un soir.
5: Et l'histoire aurait pu mal se terminer, mais grâce à de bons réflexes, 4 copains ont sauvé 2 personnes de la noyade. C'était mardi soir, ils jouaient au football près de l'Helpe mineure. Quand une voiture est tombée dans l'eau, les amis ont entendu la chute du véhicule et ont compris que c'était grave. En un temps record, ils se sont organisés pour secourir les occupants. Et Sophie Morland, chacun avait son rôle.
7: Il a beau être concentré sur sa partie de foot, Esteban, 18 ans, comprend très vite qu'il se passe quelque chose d'anormal.
8: On jouait tous ensemble et puis j'entends un bruit de voiture qui arrive fort et vite. Quand je me retourne, la voiture était déjà tombée dans l'eau en fait. Et je vois un gros remous et de l'eau qui remonte. Et là, je me gère à mes amis, je dis les gars, il y a une voiture qui est tombée dans l'eau.
7: Et au début, personne ne le prend au sérieux, reconnaît son copain Axel, 18 ans, lui aussi.
9: Il est un peu blagueur, donc on a cru qu'il faisait une blague. Et il est parti, il nous a dit ah, les gars, venez, c'est vraiment vrai.
7: Aussitôt, le groupe s'organise.
8: Je saute dans l'eau sans réfléchir. J'ai mon ami qui s'appelle Ivad, qui est descendu dans l'eau avec moi pour ouvrir les portières, essayer de sortir les victimes.
7: Et Axel reste sur la berge pour ramener les rescapés, pendant que Max, le 4e copain, appelle les pompiers.
8: On a réussi à ouvrir les portières, sortir les 2 victimes. Ils étaient sous la panique, complètement désorientés.
7: Mais ces 2 jeunes d'une 20aine d'années sont finalement sains et saufs, remontés en 2 minutes environ. Il fallait faire très vite pour ouvrir les portières avec la pression de l'eau dans la voiture retournée.
8: C'est surtout que ça a été instinctif, on a tous réagi pareil. Tout le monde a eu son travail et tout le monde a fait sa part de travail parfaitement en fait.
7: Il faut dire qu'Axel et Esteban ont grandi dans une famille de pompiers, leur grand-père était chef de caserne et ne leur dites surtout pas que ce sont des héros. Tout le monde, selon eux, aurait fait pareil, il suffit juste d'avoir du cœur et du bon sens.
5: Et le récit de ce sauvetage est à retrouver sur notre site ici.fr. Les employés de Decathlon se mobilisent aujourd'hui devant le magasin d'Anglo ou encore à Saint-Martin-Boulogne. Une mobilisation historique pour l'entreprise basée à Villeneuve-d'Ascq. Les salariés réclament de meilleures conditions de travail et une hausse des salaires. InnovaFed, producteur d'aliments pour les animaux d'élevage, annonce une restructuration avec des conséquences dans la région. Une 60aine de postes seront supprimés au sein de l'entreprise, dont la grande majorité sur le site de Gauzincourt, dans le Cambrésis.
4: 800 animaux et plus de 80 000 visiteurs sont attendus ce week-end à Tilloy-les-Mauflaines, c'est près d'Arras, pour Terres en Fête.
5: Et 16e édition de ce salon agricole le plus grand au nord de Paris. Une ferme géante à ciel ouvert, 20 hectares au total, et dans les allées, de jeunes passionnés comme ces étudiants du lycée agricole de Tilloy-les-Mauflaines. Beaucoup sont fils et filles d'agriculteurs et malgré les difficultés du métier, ils n'envisagent pas une autre carrière.
10: J'ai toujours travaillé à la ferme avec mes parents. C'est le métier depuis petite que je rêve de faire. Dès que je termine mon BTS, faire peut-être une licence production animale et après je pense reprendre la ferme, m'installer sur la ferme familiale. J'ai toujours des appréhensions malgré tout. Le fait de reprendre tout ça, je me pose vraiment des questions. C'est des bovins allaitantes et grande culture, polyculture élevage. J'ai un peu l'avantage, c'est que je suis en bovins allaitantes. Du coup, j'ai pas les traites à faire matin, midi, soir. Donc c'est quand même un peu moins d'astreinte, mais ça reste une astreinte de la surveillance, tout ça.
11: Depuis le début, la passion, l'élevage. C'est du vivant, alors travailler avec du vivant, c'est toujours très intéressant. Je vais m'installer courant janvier avec mes parents. On a 45 vaches laitières et 100 hectares.
12: Oui, j'aimerais m'installer, reprendre l'exploitation familiale. Polyculture élevage. Bah, je suis dedans depuis ma naissance, alors ça va.
13: Il y a toujours des craintes, mais c'est possible, quoi, c'est réalisable.
5: Terres en Fête, c'est jusqu'à demain. Comptez 10 euros l'entrée, 7 pour les 12-16 ans et c'est gratuit pour les plus jeunes. Sur la côte, autre festivité ce week-end, la fête de la mer à Dunkerque. Plusieurs grands voiliers ont fait escale dans le port, entre autres le Duchessanne et le Belém, mais aussi un navire de guerre de la Marine nationale, l'amiral Renard. Tous sont ouverts au public.
4: C'en est terminé pour le Wascal Foot Club.
5: Et il disparaît définitivement après plus de 100 ans d'existence, étranglé par les dettes, un trou dans les caisses de 900 000 euros. Sa liquidation judiciaire a été prononcée hier. Cette situation aurait pu être évitée selon la maire de la commune, Stéphanie Ducret. Elle met en cause la mauvaise gestion du club et en particulier l'ancien président Romain Petit à sa tête en 2025.
14: J'ai alerté sur ce qui me semblait être des dysfonctionnements. J'ai vraiment eu le sentiment, et ça s'est avéré être la vérité, que le club vivait au-dessus de ses moyens, avec des achats de joueurs pour essayer de briller et de monter de niveau. Le déficit a continué à se creuser. Il fallait stopper l'hémorragie et je n'ai pas été entendue à cette époque-là parce que mon but, ce n'est pas le foot fric, c'est vraiment les enfants. Ces 600 sourires sur les terrains que ces gens-là ont sacrifié. On va tout faire pour que ce club puisse renaître de ses cendres d'une manière ou d'une autre, pour qu'on puisse redorer le blason de Wascal. Notre objectif, quand on fait des tribunes, quand on fait de l'éclairage, quand on refait des terrains, on a refait un nouveau synthétique, c'est que les enfants puissent faire du foot à Wascal, malgré ce que certains ont fait avec notre club. Et ils devront répondre devant la justice. C'est honteux ce qu'ils ont fait.
5: La maire de Wascal au micro de Sophie Morland. À la veille de la randonnée cycliste Lillardelot, le village départ de la course ouvre ce matin pour toute la journée. Rendez-vous sur l'esplanade du Champ de Mars à Lille. Ici Nord, y sera en émission spéciale avec Bruno Béard de 10h à midi.
4: Oui, donc en gros, on fait la fête aujourd'hui et on pédale demain.
5: Exactement.
4: D'accord.
5: Ou les deux.
4: Ou les deux.
5: On fait la fête demain aussi, on pédale en même
4: temps.
5: C'est
4: vrai, demain on pourra faire la fête aussi. Et on encouragera demain l'équipe d'ici Nord qui donc va affronter le bitume.
5: Exactement.
4: Pour quelques kilomètres, ce sera à suivre donc demain. Aujourd'hui c'est la Saint-Norbert. Bon, alors cette météo, comment vous dire? Je me suis réveillé ce matin, j'ai vu des couleurs magnifiques dans le ciel, avec un beau soleil qui se levait tout doucement. Je me suis dit, waouh. En fait, ils se sont trompés à Météo France, ils se sont gourés, il va faire beau. Et ben en fait, pas du tout. C'est-à-dire que vous avez cette impression
5: de s'assombrir là un peu.
4: Ouais, vous avez cette impression que la journée démarre bien, alors elle démarre bien mais elle va vite partir en vrille dans le sens où le ciel va se couvrir, une nouvelle zone instable traverse notre région avec des nuages qui vont s'épaissir en matinée avec les premières gouttes éparses ici et là, mais c'est surtout à partir de la mi-journée cet après-midi que les averses prendront un caractère plus soutenu avec des températures qui ont démarré à 11-12 degrés. C'est le cas par exemple à Saint-Amand-les-Eaux où il fait 11 degrés ce matin. Valenciennes, même température. Tiens, à Hasbrouck, entre 12 et 13. Et cet après-midi, ça pourrait monter jusqu'à 19 degrés. Sur les routes de la région, je vous l'avais annoncé hein, tout à l'heure, ça roule très bien.
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4: Bon bah à tout à l'heure Juliette, hein, 7h30, ce sera pour le journal des sports. Patricia Cass, pour démarrer cette journée, je vous laisse faire ce que vous avez à faire là tranquillement, en laissant la radio allumée bien évidemment. Bon petit déj, si vous allez prendre votre douche, pas trop longtemps non plus, hein, parce qu'il faut revenir, on est là nous. Hein.

0: Alicia Keys avec Mademoiselle chante le blues. Bonjour, bonjour.
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0: Le parc des Taupières. Est-ce que vous connaissez Juliette Pen?
3: Alors, ça me dit rien du tout, mais... Ouais.
0: Est-ce que c'est un parc où il y a des taupes? Non, pas du tout.
3: Peut-être, non.
0: Du tout. C'est un parc qu'on va découvrir de toute façon avec Mickaël Mercier dans 365.be. Ce sera avant 7h30. Il y aura même des invitations à gagner. J'en aurai 4 hein, à vous faire gagner. Et puis, on va écouter l'horoscope en ch'ti, là, juste après la pause. Si vous êtes Capricorne, on va parler de votre vie privée. Puis, on va surtout parler de vous, les Verseaux.
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0: Vous l'attendiez, José Ambre.
7: Bonjour Mégin, bonjour Terre tous. Petit Bélier, il y a quelque chose qui t'appelle à dehors d'être mazon et te va encore aller chouler tout partout comme d'habitude. Elle va avoir du mal à te suivre, t'y, aujourd'hui. Taureau, chez les vieilles gens de ta famille qui vont être à l'honneur aujourd'hui. Et ça va te donner l'occasion d'arriver des vieilles connaissances. Bon, ça fait tout dit plégie, hein. Petit Gémeaux, tu vas être tout guette-guette tout le fin de semaine. Ça va être avec des moments d'agrément et de nouvelles choses à découvrir. Lèche-toi aller, c'est tout bon. Petit cancer, ça va être une journée qui pourrait bien tourner vinaigre avec toute cette famille. Ça va être règlement de compte à hockey choral. Enfin, tout chou qui est dit sera plus à dire. Ça sera un grand pot de fée. Lyon, tu vas avoir quelques obligations à remplir tout au long de la journée. Alors comme tu n'as envie de rien faire, ça va casser ta rythme. Et comme le forme les pauvres et malo, elle ne peut pas dire que ça va être l'Amérique. Vierge, même si quand tu le demandes, tu vas avoir du mot à une position. Tu vas dire que c'est une situation à monnaie délicate. Mais à mon avis, tu ne te prendras parti ni pour l'un ni pour l'autre. Balance, t'es complètement débordé, puis tu ne sais plus d'où donner des tiettes. Au moins, tu ne pourras pas dire que tu vas t'ennuyer aujourd'hui. Scorpion, je suis parti pour une journée de dépenses. Bon, bah ce soir, tu n'auras plus qu'à faire tes comptes, hein. Tu verras tout que tu es. Petit Sagittaire, même petit dos, il te dit que tu vas t'occuper de ti. Un modèle de sport pour la forme, un ravalement de façade pour montrer que t'es bio, puis tu seras enfin prêt pour faire des folies. Petit Capricorne, tu n'es point dans le code de la chaîne parole au sujet de ta vie privée. Eh ouais, tu veux garder ton chaud gardien secret. Ben, n'oublie pas de l'arroser, hein, sinon je ne vais pas pousser. Verseau, il y a quelques cancans qui risquent fort de t'arvenir à tes oreilles. Mais bon, c'est comme tout et partout ailleurs. Hein. Faut n'apprendre puis n'en lécher. Langue de chez Jean puis que de chez Tien, c'est du pareil au même, on ne peut pas s'empêcher de berloquer. Petit Pichon, t'es parti pour t'occuper d'être mazon. Aussi bien à l'intérieur qu'à l'extérieur. Une journée de bricolage comme t'es Zakir. Allez, bon courage. Au revoir mes gens, puis à demain.
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0: que vous avez commencé à nous écrire? Oui, sur Facebook, Christelle, qui nous annonce un petit 13 degrés ce matin à Saint-Jean-d'Illac. Je sais pas où c'est. Prévision pour la journée, aujourd'hui, ici dans le Nord-Pas-de-Calais, en tous les cas, ça sera gris, ma chère Christelle. Chez vous, je ne sais pas, mais en tout cas, il y a Brigitte qui nous dit qu'à Falampin, il fait 13 degrés ce matin. Quel dommage, elle nous dit, il bruine. Bon, on va sortir, ça va pas nous empêcher d'aller faire un petit tour en Belgique avec Mickaël Mercier qui nous rejoint. Salut Mickaël, on part à 2h15 de Lille, direction d'Urbuy, la plus petite ville du monde, pour découvrir le parc, j'en parlais tout à l'heure, le parc des Taupières. Une visite idéale pour celles et ceux qui aiment les jardins d'art, les balades sensibles et les lieux qui apaisent. À découvrir lors d'un séjour à Urbuy pour se laisser porter par la beauté patiente d'un patrimoine vivant.
1: Le parc des Taupières, en fait, c'est un jardin unique avec plus de 250 sculptures. Mais ici, tout est fait en buis. On se promène sur environ 10 000 m² avec des haies et des arbustes taillés comme en forme très précise. On avance dans les allées et à chaque détour, on découvre une nouvelle silhouette. Certaines sculptures sont là depuis plus de 100 ans. En fait, c'est une visite très agréable à faire. On marche tranquillement, on observe et ça plaît autant aux enfants qu'aux adultes. Et puis le parc, il est situé en hauteur avec une vue sur Urbuy et sa vallée, ce qui rend la balade encore plus agréable. Alors le cœur du parc, il bat au rythme des sculptures taupières. On va retrouver des animaux, des personnages et des formes inattendues qui surgissent des haies taillées avec une précision remarquable. On reconnaît un crocodile, on sourit devant un mannequin pis, on s'arrête longuement devant les pièces monumentales. Et en fait, cette diversité, elle est vraiment rare en Europe et elle donne au jardin une dimension vivante et changeante au fil des saisons.
0: Et justement, qu'est-ce qui surprend le plus quand on se balade dans ce fameux parc?
1: Alors, ce qui surprend, c'est qu'à chaque saison, ça réinvente l'expérience. Au printemps, le vert est tendre, en été, il est profond, et à l'automne, il se pare de tons dorés et cuivrés. Mais la surprise, elle est aussi au détour de quelques anecdotes. Par exemple, il faut savoir que la mascotte du parc, un éléphant en if, il est quand même haut de 4 mètres, et il a été déposé à l'époque à son emplacement par hélicoptère. C'est une anecdote qui fait sourire et qui rappelle quand même l'ampleur des œuvres. Ou encore, en 2003, si vous vous souvenez, on a eu un été caniculaire. Le parc a même fermé 2 jours pour permettre l'irrigation avec 50 000 litres d'eau, preuve de l'attention que l'on porte à ce patrimoine vivant. Donc le parc des Taupières, c'est vraiment une sortie originale, en pleine nature, avec beaucoup de verdure, où on vient se balader tranquillement. Et dans une destination comme Urbuy, c'est vraiment une autre façon de profiter du lieu, plus calme et plus fraîche. Et pour gagner vos 4 entrées pour le parc des Taupières, répondez à cette question. Combien de sculptures végétales peut-on voir au parc des Taupières à Urbuy?
0: Ah, il a sa façon à lui de nous faire aimer sa Belgique. Mickaël Mercier pour 365.be. Vous l'avez la réponse, non? Je rappelle la question quand même. Combien de sculptures végétales peut-on voir au parc des Taupières à Urbuy? Allez, 03 20 55 89 89.

0: vie, Armina. Statu quo. Ah, je vous ai fait peur. Il y en a qui se réveillent. Oh, qu'est-ce qu'il me fait, lui? 7h25. J'ai peut-être réveillé Frédéric, peut-être. Je sais pas. Je lui pose la question. Bonjour, Frédéric.
1: Bonjour.
0: Vous êtes déjà levé, vous, en fait?
1: Oui, oui. Il était 6h30. Donc, ça va. Vous inquiétez pas.
0: Ah, ça va. 6h30. C'est bien. Vous avez pu profiter des premières heures du soleil parce que ce que vous avez vu, vous ne le verrez plus aujourd'hui après. Hein.
1: Ouais, malheureusement, je pense que là, le soleil, c'est terminé.
0: J'ai l'impression. Bon, Frédéric, il y avait une question qui était posée. On a joué ensemble avec Mickaël Mercier pour 365.be. Combien de sculptures végétales peut-on voir au parc des Taupières?
1: Alors, je vais dire 285.
0: Alors, plus de 250, effectivement, c'est la bonne réponse. Ouais. Eh ben, 4 invitations pour aller faire un petit tour là-bas, pour aller découvrir tout ça.
1: Ok, bon, bah c'est bien, impeccable. Voilà,
0: c'est à Durbuy, vous mettez le GPS et hop, c'est parti. Félicitations, Frédéric, et puis je vous souhaite un excellent week-end.
1: Bah oui, je vous remercie bien, bah c'est impeccable. Merci bien.
0: Allez, profitez bien de la journée. Salut Frédéric.
1: Merci, au revoir.
0: Au revoir.
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0: Avamax, ça fait un peu futuriste. Avamax, vous voyez, avec des lasers, tout ça. Le délire d'Emmanuel Dubois le matin, le week-end.
1: L'imagination, bah, dès le matin.
0: Exactement, Kings and Queens sur Ici Nord. Alors Juliette, le journal des sports qui arrive dans quelques minutes, on parle de quoi juste?
1: Bien, on va parler des handballeurs de l'USDK. Hein. C'est le club de Dunkerque, dernier match de la saison ce soir. Ils jouent pour leur maintien, donc la pression est grande. Hein.
0: Bon, avant ça, on va lire quelques messages.
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0: Et c'est Corinne qui nous dit bonjour à toute l'équipe Ici Nord et à tous les auditeurs. Il fait 12 degrés à Vangy au bois avec un ciel nuageux. Donc pour Corinne, c'est petit café. Elle nous souhaite un très très bon samedi. Merci beaucoup Corinne. 7h30, les infos avec Cyril Ardoux, aussi le 90 secondes.
3: Le garde des Sceaux Gérald Darmanin se dit furieux, parle d'un immense échec et présente ses excuses à la famille de Liana, alors que plusieurs plaintes, notamment pour viol sur mineur, avaient été déposées contre le suspect de 41 ans. Dans cette affaire, justement, le parquet d'Agen confirme que le corps découvert avant-hier est bien celui de la collégienne de 11 ans. L'autopsie n'a pas permis à ce stade de déterminer les causes de la mort. Une marche blanche est prévue demain. Des bénéfices en hausse, des salaires qui n'augmentent pas et une charge de travail toujours plus importante. C'est ce que dénoncent les syndicats de Décathlon qui appellent à des débrayages aujourd'hui dans tous les magasins de l'enseigne sportive. Pouvoir connaître la rémunération des collègues qui occupent un poste similaire au vôtre, ça devrait être possible en raison d'une directive européenne. La France a jusqu'à demain, en théorie, pour s'y conformer. Rendez-vous donc manqué. La CFDT demande un projet de loi présenté en première lecture avant l'été. Le ministre du Travail parle, lui, plutôt de la fin de l'année. C'est le 82e anniversaire du débarquement de Normandie. Cérémonie internationale cet après-midi à Langrune-sur-Mer, près de Caen. 11 nations sont représentées. La venue du ministre de la guerre américain, Peter Hegseth, un proche de Donald Trump, fait polémique. Et puis le tennis, place à la finale dames de Roland-Garros aujourd'hui à 15h. La polonaise Maja Kvalinska est opposée à la russe Mira Andreeva. Avant la finale homme demain après-midi entre l'italien Flavio Cobolli et l'allemand Alexander Zverev, numéro 3 mondial.
1: 7h31 et dans Ici Sport, on parle de handball, dernier match de la saison pour les joueurs de Dunkerque. Ce soir, ils jouent leur maintien en première division à 2 places du premier relégable. La victoire est indispensable s'ils ne veulent pas dépendre du résultat des autres équipes. Coup d'envoi à 20h30, un duel face à Célestat en Alsace, un club qui les devance d'un tout petit point en classement. Et pour Benjamin Alfgour, pilier de l'équipe nordiste, ça sera aussi son tout dernier match avec l'USDK. À 35 ans, il a vécu les grandes heures du club de la Côte d'Opale, Pascal Thiebold.
4: Même s'il est né dans les Ardennes, c'est au Nord que le nom de Benjamin Avgour est associé à jamais. Le pivot a été formé à Dunkerque. Il y a joué junior avant de passer professionnel en 2009 à 17 ans. Il reste à Dunkerque jusqu'en 2017 avant une infidélité de 3 saisons à Montpellier, puis un retour au Bercail. Sous les couleurs de l'USDK, Benjamin Avgour affiche un palmarès exceptionnel. Champion de France de D1, vainqueur de la Coupe de la Ligue, vainqueur de la Coupe de France, vainqueur du Trophée des Champions, sans oublier ses nombreuses sélections en équipe de France et une médaille de bronze au Championnat d'Europe en 2018. Interrogé sur son avenir désormais, Benjamin Avgour ne sait pas s'il arrête ou s'il continue le hand. Il confie récemment « Dans ma tête, je ne suis pas en fin de carrière ».
1: Dernier match donc pour le joueur et son équipe de l'USDK en Alsace.

0: s'est prononcé hier sur le plan sportif. Le club de Wascal avait été relégué administrativement en régional le mois dernier par la DNCG, le gendarme financier du foot français. Les joueuses de tennis de table du CP Lys dans la métropole lilloise remportent le championnat de Pro B malgré leur défaite 3-2 hier face aux Alsaciennes de Schiltigheim. Elles ont été sacrées championnes et s'assurent la montée l'année prochaine en première division, l'élite du tennis de table français. Puis on va parler cyclisme ce week-end. L'Hilard-de-l'Eau, l'un des plus grands rendez-vous cyclotouristes en France, prend son départ demain. Et dès aujourd'hui, le village départ ouvre ses portes à 10h sur l'esplanade du Champ de Mars à Lille. Issy-Nord sera sur place en émission spéciale avec Bruno Béard de 10h à midi.
1: Alors, météo, avec du vent, tiens, cet après-midi, ça on aura l'occasion d'en reparler. Je vais détailler la météo, bien évidemment, dans quelques secondes. On va s'intéresser juste au journal de 8h et on va parler de quoi, ou juste...
0: Oui, pardon, juste avant, dans le journal de 8h, on va parler du plus grand salon agricole au nord de Paris. Ça se passe chez nous, près d'Arras, à Tilloy-les-Mouflaines. 85 000 visiteurs sont attendus pendant tout le week-end.
1: Terres en fête, c'est ça, exactement. Je parlais de vent là il y a quelques minutes et je m'inquiétais un petit peu parce qu'il y a la Marine nationale qui est en tournée pendant environ un mois et demi pour fêter leurs 400 ans. Et ils s'arrêtent du côté de Calais aujourd'hui avec des démonstrations, j'imagine, avec le vent qu'il y a
0: tout
1: va y avoir, ça risque d'être un peu compliqué.
0: Et il y aura de la musique au programme, une bagad qui est prévue.
1: Ah d'accord, vous en savez des choses.
0: Oui.
1: Bon, je vous parlais de la météo, on s'intéresse donc effectivement à cette météo pluvieuse parce qu'il faut vous attendre aujourd'hui à une journée un peu instable. D'ailleurs, c'est une zone instable qui traverse la région, avec des nuages qui vont s'épaissir en matinée. Les premières gouttes éparses seront présentes en mi-journée, mais c'est surtout, effectivement, en mi-journée et en après-midi, en fin d'après-midi, que les averses prendront un caractère plus soutenu, voire localement ponctué d'orages. Vigilance donc pour le vent, je vous l'ai dit, les températures minimales, on est aux alentours de 11-12 degrés, pour les maximales jusqu'à 19 degrés sur les routes de la région. En revanche, ça roule très très bien.
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1: Bon ben, j'aurais voulu le faire exprès, j'y serais pas arrivé. Voici Garou et Céline Dion sous le vent. Allez, tous en char à voile, c'est parti.

0: Garou, Céline Dion, Sous le vent, et il est déjà 7h et pratiquement 40 minutes.
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0: J'ai fait exprès de vous donner l'heure attentivement parce que on va pas. Je sais pas si vous avez mis votre réveil aujourd'hui parce que c'est quand même le week-end. Mais là, tout de suite avec Zef dans l'expression ch'ti du week-end, c'est vraiment une expression qui va vous parler à toutes celles et ceux qui ont raté le réveil.
3: Je suis arrivé en retard, mais c'est pas de ma faute. J'ai été farcé. Alors, c'est juste pour faire une expression parce que je suis tout dit à l'heure. Sauf si j'ai été farcé. Dans ces cas-là. J'ai pas de ma faute. J'ai été farcé. Alors j'ai été farcé, c'est notre mot pour dire je suis en retard.
4: En retard, en retard, j'ai rendez-vous quelque part. Je n'ai pas le temps de prendre, je suis en retard, en retard.
3: Bah j'ai été farcé. Ça veut dire que t'es en retard, mais c'est indépendant de ta volonté.
5: Non, je rentrais hier soir tranquillement chez moi, Alors il y avait une autre qui s'appelait un chapeau, qu'est-ce qu'il veut dire?
3: Par exemple, c'est un mariage. Tu le fais repart, il est marqué 9h. Et tu le sais parce que c'est qui les a fait.
6: Jusqu'ici, tout va bien. Jusqu'ici, tout va bien. Jusqu'ici, tout va bien.
3: La veille, t'as enterré ta vie de jeune homme. Au matin, te réveilles. Il est 9h.
7: À la boulette.
3: Là, la première chose que tu te dis, c'est...
7: On est dans la merde. C'est clair. On est tous dans la merde.
3: Mais bon, te dis au pire, je dirais. Bah ouais, je sais que c'est pas le jour, mais j'ai été farcé.
6: Jusqu'ici, tout va bien. Jusqu'ici, tout va bien.
3: La mariée, elle est sur le perron, mais elle cherche un instrument contondant au cas où t'apparaîtrais dans la minute. Et là, fier comme une crotte, te dit, mais non, mais j'ai été farcé. Je le reconnais, mais j'ai été farcé.
8: Tu sais, je me suis même demandé parfois si t'étais pas un petit peu con.
3: En fait, chez la panne d'oreiller, j'étais farcé. En gros, votre coussin y a coulé une bielle. Pendant que votre bielle, elle vous attendait à la mairie. De toute façon, quoi qu'elle fait, farcée ou pas, elle pète un plomb.
9: Et on me sent les doigts du cul.
3: Mais ça, c'est pas de ta faute, hein. C'est quand t'as un matelas à mémoire de forme. Mais il a pas celle des dates.
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0: J'aurais presque envie de dire que pour partir loin, il faut carrément une voiture. Vous me voyez venir ou pas? Non, on va parler automobile avec Benjamin Cuc pour notre rendez-vous qui s'appelle Rouler Malin. Benjamin qui est journaliste spécialiste de l'automobile. Alors aujourd'hui, la Citroën Berlingo qui fête ses 30 ans, un véhicule à la fois utilitaire, familial, pratique et qui a quasiment inventé un nouveau type de voiture, justement le Ludospace.
1: Oui, il faut bien comprendre quelque chose. Avant le Berlingo, le Ludospace n'existait pas. Le principe est simple, transformer une fourgonnette utilitaire en voiture familiale très pratique. Résultat, énorme volume intérieur, position de conduite haute, modularité incroyable, très grand coffre et une habitabilité bien supérieure à celle d'une berline classique. Citroën appelle son Berlingo Multispace et le succès est immédiat. Le véhicule devient rapidement le compagnon des familles nombreuses, des artisans, des sportifs, des campeurs et de tous ceux qui veulent une voiture pratique plutôt qu'une voiture de frime.
0: Ouais. Alors moi je le prononce à la Multispace, j'aime bien. Bon, sinon Benjamin, tout le monde a fini par copier finalement le Berlingo.
1: Complètement. Très vite, tous les constructeurs ont embrayé. Peugeot Partner, Volkswagen Caddy, Fiat Doblo, Opel Combo et bien sûr la célébrissime Renault Kangoo. Mais le Berlingo Citroën reste souvent considéré comme la référence du segment parce qu'il a toujours mis l'accent sur des idées très simples mais extrêmement intelligentes. Des sièges indépendants, des rangements partout, la lunette arrière ouvrante ou encore les portes latérales coulissantes. Et surtout, il a rendu sympa un utilitaire. Avant lui, rouler en fourgonnette familiale, c'était vu comme ringard. Le Berlingo a complètement changé cette image en assumant un côté malin, décontracté, pratique, presque anti-SUV avant l'heure.
0: Et aujourd'hui, 30 ans après, pourquoi le Berlingo reste-t-il aussi important?
1: Parce qu'il répond à un vrai besoin. Aujourd'hui, beaucoup de voitures deviennent basses, compliquées, chères et il faut le dire, très peu pratiques au quotidien. Le Berlingo, lui, reste fidèle à une philosophie très simple, une voiture pensée pour la vraie vie. On peut charger des vélos, des meubles, partir en vacances et surtout transporter ses enfants, ceci sans se poser de questions. Aujourd'hui encore, le Berlingo continue d'évoluer avec des versions thermiques et électriques, mais l'idée de départ reste exactement la même. Une voiture utile, ingénieuse, confortable. Finalement, le Berlingo n'est pas une simple voiture, c'est presque un mode de vie. Bonne route.
0: Merci. Et puis merci à Benjamin d'alimenter également le site ici.fr et tous les sujets qu'on évoque chaque week-end. On a parlé par exemple le week-end dernier, le week-end d'avant d'assurance auto, de petites électriques, on parle d'autonomie de batterie, etc. Pour tout savoir sur l'automobile, je rappelle l'adresse ici.fr.

0: finalement, on parlait d'automobile avec Benjamin Cucu pour rouler malin. On va parler des grands rouleurs, en tout cas d'aide pour les grands rouleurs à travers une chronique que vous connaissez. C'est le Pense pas si bête. On évoquera aussi et on va parler d'argent. Voici Bruno Béard.
1: Quels sont nos recours lorsque nous sommes débités deux fois pour le même achat en ligne? La réponse avec Nicolas Briche. Nous parlons aussi de l'aide aux grands rouleurs. Et tout de suite, on prend le train. Avec le billet de congé annuel de la SNCF, vous pouvez bénéficier une fois par an d'une réduction de 25% pour partir en vacances. Il faut pour cela voyager en France et parcourir une distance d'au moins 200 km aller-retour. Info sur service-public.fr. L'aide pour les grands rouleurs est une indemnité de 100 euros pour aider les actifs utilisant leur véhicule, notamment pour se rendre au travail, pour connaître les conditions à remplir pour bénéficier de cette subvention. Rendez-vous sur entreprendre-service-public.fr. Avec nous aujourd'hui Nicolas Briche de la Maison de la Médiation et du Citoyen. Bonjour Nicolas.
2: Bonjour Bruno.
1: Alors ça se trouve à Lille, hein, précisons-le. Lors d'un achat en ligne, le professionnel m'a débité deux fois pour le même achat. Comment faire?
2: Alors ce type de dysfonctionnement peut se régler très rapidement. Il est effectivement peu probable qu'un consommateur fasse un achat d'un même montant au même moment. Une réclamation au professionnel, que ce soit par téléphone ou par courriel, peut souvent être suffisant.
1: Et si je n'ai pas de réponse, malheureusement?
2: Alors là, vous pouvez vous adresser à votre banque, puisque votre banque a une obligation, c'est démontrer que chaque opération faite soit authentifiée, dûment enregistrée et comptabilisée et n'a pas été affectée par une déficience technique ou autre. Ainsi, si vous avez authentifié votre paiement qu'une seule fois, la banque ne peut pas prouver que vous avez authentifié une seconde fois et doit donc rembourser cette seconde opération.
1: Alors la banque est donc perdante?
2: Pas forcément, mais c'est à elle de se retourner contre le site marchand ou le commerçant physique pour obtenir son remboursement.
1: Alors, la Maison de la Médiation et du Citoyen, c'est à Lille. Il y a un site internet?
2: Il y a un site internet, c'est medemarche.lille.fr.
1: Merci Nicolas, à bientôt.
2: À bientôt Bruno.
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0: Et on va évoquer dans l'humour en tube la petite souris qui va passer, parce que je l'ai appris, c'est la journée mondiale des ravageurs. Fred Ballard a voulu rendre hommage au petit rongeur très mignon qui a bercé notre enfance et qui va raviver quelques souvenirs. Ça s'appelle l'humour en tube.
13: Vous vous souvenez de cette histoire de petite souris qui nous ramène un cadeau à chaque fois qu'on perd une dent? Je trouvais le concept formidable.
14: C'est vrai que sur le coup, les inventeurs du concept petite souris ne se sont pas ratés. Hein. Il est particulièrement ingénieux ce concept, même si personne n'en a jamais compris la finalité. Les futurs édentés de cours de récré étaient à l'affût de la dent de lait en PLS.
13: J'étais à l'école, elle bougeait pas mal. Et en rentrant de l'école, je me suis monté une espèce de paranoïa. Je me suis dit, elle va tomber ce soir, il est beaucoup trop tard, mes parents n'auront pas le temps d'appeler la petite souris, c'est foutu, j'aurai rien. Là, je suis allé voir mon père en pleurnichant. Mon père me dit, écoute, il est pas trop tard, insiste un peu, si elle tombe, tu la mets sous l'oreiller. Il fallait pas me le dire deux fois, je vais dans la salle de bain. Tu parles, j'insiste un peu, j'y vais presque au maillet, je suis comme ça.
14: Voilà, bah nombreux sont les enfants qui, comme Alex Lutz, ont privilégié la petite souris à un sourire de beau gosse. Hein. Faut dire que certaines petites souris étaient généreuses. Un concept qu'il faut expliquer à des papas comme l'autre fille Abdelie qui vient de s'installer au pays de la petite souris.
15: Il m'a dit, papa, attention, la souris va venir ce soir. Je dis, t'inquiète pas, on a le chat, il va la manger. Il a commencé à pleurer. Non, le chat, il va manger la souris. Dis, qu'est-ce que tu veux exactement? Pourquoi tu pleures? Il m'a dit, parce que la souris va prendre ma dent, va remplacer. Il m'a donné de l'argent parce qu'on perd les dents, la souris. Je dis, on a la cave pour ça, t'inquiète pas.
14: Oui, c'est vrai que la cave, c'est un petit peu la petite souris des parents. À ceci près qu'on n'est pas obligé de s'arracher les dents de sagesse à la pince, monseigneur, pour toucher les allocs. En revanche, on est toujours obligé de se marrer quand les accros de la petite souris sourient.

0: C'est bien beau de le chanter, mais on va avoir du mal quand même à l'avoir aujourd'hui. C'était au petit bonheur avec Je veux du soleil. Ça va vous? Vous êtes bien réveillé ce matin?
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0: Voici l'info de 8h, Juliette Penn, bonjour.
2: Bonjour.
0: Le plus grand salon agricole au nord de Paris, c'est ce week-end près d'Arras.
2: Et terres en fête à Tilloy-les-Mauflaines. Le salon a ouvert ses portes aux visiteurs hier. 85 000 personnes sont attendues sur 3 jours au programme. Concours de bovins, ateliers de dégustation et vente de machines agricoles. De quoi réveiller des vocations chez les plus jeunes, même s'il faut le dire, Vanessa Lamar, pour les étudiants en lycée agricole qui ne sont pas nés dans le milieu, c'est bien plus difficile de se lancer à son compte.
3: Chanice, 19 ans, première année de BTS Agronomie Culture Durable à Tilloy-les-Mauflaines, aurait bien voulu gérer une exploitation agricole.
4: Mes parents ne sont pas agriculteurs des deux côtés, ni de la famille éloignée ni proche. Du coup, le fait de s'installer, c'est compliqué, surtout quand on est une fille. Reprendre une ferme, ça va être compliqué. Mais rester dans le parc agricole, inséminateur ou quelque chose comme ça.
3: Noémie, elle prépare un BTS production animale. Elle va revoir aussi ses ambitions.
5: Là, j'ai galéré à trouver un gros stage organisme et je me rendais compte que des boîtes où j'avais postulé, je m'étais fait refuser, alors que ceux qui avaient les bons plans avec le technicien qui venait chez papa depuis des années, c'était plus facile de rentrer que moi qui n'étais pas issue du milieu et qui connaissais personne. On espère un jour, mais faut un plan B. Quand on n'est pas issu du milieu, on se replonge dans ce monde-là, mais sans être directement agriculteur.
3: Enseignant au campus agro-environnement de Tilloy-les-Mauflaines, Philippe Renard confirme que les élèves hors milieu agricole doivent se démener 2 fois plus que les autres.
6: Disons que c'est plus facile pour ceux qui sont déjà fils d'agriculteurs. En général, il y a une voie toute tracée, donc on sent qu'il n'y a pas le même peps pour y arriver.
3: Il y a à peu près 580 installations chaque année dans la région. 10 à 15% seulement concernent des personnes non issues du milieu agricole.
2: Un reportage de Vanessa Lamar. Les salariés de Decathlon manifestent aujourd'hui, fait rare dans l'histoire de l'enseigne nordiste basée à Villeneuve-d'Ascq. Plusieurs mobilisations sont prévues devant les magasins d'Anglo ou encore celui de Saint-Martin-Boulogne. À l'appel de l'intersyndicale, les salariés demandent de meilleures conditions de travail et une hausse de leur salaire.
0: 7 lycéens de Marc-en-Barœul dans la métropole lilloise passeront devant la justice en septembre.
2: Ils seront jugés pour avoir séquestré un de leurs camarades du lycée Kernanek en février dernier. Tous sont mineurs, ils ont été interpellés cette semaine. C'est le proviseur du lycée qui avait saisi la justice après avoir appris les faits. La famille a également porté plainte. 2 personnes ont été gravement blessées dans un accident à Saint-Martin-Boulogne hier en fin de journée. Une femme de 21 ans et un homme de 25 ans. Ils roulaient à moto quand ils ont été percutés par une voiture. Le chauffeur du véhicule, lui, n'a pas été blessé. Et à Anquin-les-Guinguenates, près de Saint-Omer, une femme de 30 ans a fait une chute à cheval hier après-midi, gravement blessée. Elle a été transportée à l'hôpital de Calais.
0: Un acte héroïque à Cartigny, alors c'est dans la Vénois. 4 jeunes se sont jetés à l'eau pour sauver 2 personnes de la noyade.
2: C'était mardi soir, une bande de copains jouait au City Stade de la commune quand l'un d'eux a entendu une voiture tomber dans le canal à proximité. Ni une ni deux, le groupe a volé au secours des deux occupants du véhicule pour les sortir de l'eau. Rien de plus normal pour Axel, 18 ans, il nous raconte.
7: Moi j'attendais sur la berge, j'ai aidé à sortir les victimes et les réceptionner pendant que Ivade et Esteban ouvraient la porte et que mon frère appelait les secours. Avec la pression de l'eau, la centralisation, du coup, ça ferme directement les portes. C'était vraiment très difficile. Et la voiture était complètement retournée. Elle commençait vraiment à se remplir. Donc, les victimes, le monsieur étant asthmatique, faisait une crise d'asthme. Et la fille faisait une crise d'angoisse. Donc, c'était vraiment assez compliqué. Donc, ça a été vraiment très rapide. En 2 minutes, c'était bouclé. Donc, on a vraiment tous gardé notre sang-froid. Et heureusement que ça a été très rapide et que le niveau n'était pas très haut, sinon la pression aurait été encore plus forte et je pense qu'on n'aurait malheureusement pas pu sauver ces victimes. Jamais auparavant, on se serait dit « ouais, un jour on va sauver des vies ». Vraiment, un humain qui a du cœur et le bon sens, il l'aurait fait. On sait qu'on a commis un acte vraiment héroïque, mais on ne se considère pas comme héros, si vous voulez.
2: Le récit de ce sauvetage est à retrouver en longueur sur notre site ici.fr. Les handballeurs de l'USDK jouent pour leur maintien ce soir en championnat de Star League, la première division. Tout dernier match de la saison, ça sera face à Célesta en Alsace. Coup d'envoi à 20h30. Du vélo aussi ce week-end. Départ de la mythique randonnée cycliste Lillardelot demain et dès aujourd'hui à Lille. Le village départ est ouvert au public sur l'esplanade des Champs de Mars. Ici Nord sera en émission spéciale entre 10h et midi depuis le village avec Bruno Béard.
0: Et puis, on en parlait tout à l'heure, mais un anniversaire cette année pour la fête de la mer à Dunkerque.
2: La Marine nationale fête ses 400 ans à cette occasion. La frégate Amiral Renard, le plus jeune des navires de guerre français, a fait escale au port de Dunkerque et il ouvre ses portes au public, long de 120 mètres. Ce beau bébé est encore en phase de test. Présentation par son commandant, le capitaine de vaisseau, Nicolas Guiraud.
8: L'Amiral Renard est une frégate de premier rang. C'est la toute dernière livrée à la Marine nationale et qui plus est, c'est un premier de série. Donc c'est un bateau très moderne pour ces raisons. Et c'est une frégate de premier rang, c'est-à-dire un bateau qui a des capacités de premier ordre, à la fois en lutte anti-aérienne, en lutte anti-navire et en lutte anti-sous-marine, pour être capable d'escorter des unités précieuses. Par exemple, un porte-avions comme le Charles de Gaulle ou un pétrolier ravitailleur ou un porte-hélicoptère d'assaut. Chaque jour est fait d'une première. Voilà, c'est la première fois qu'on accueille un hélicoptère, qu'on tire au canon, qu'on se prépare à tirer un missile, qu'on fait une manœuvre de port dans une condition compliquée. Voilà. Et donc ça, c'est la vie du bateau depuis plus d'un an. Et quand on arrive à la fin de ce processus, on peut considérer qu'on est prêt à prononcer l'admission au service actif du bateau. Ensuite, c'est les autres bateaux de la série qui viennent les uns après les autres compléter les forces armées françaises, mais pas que, puisque le design a été vendu à la Grèce. Et là, il y a des négociations exclusives qui sont en cours avec la Suède. Et évidemment, Naval Group, comme tous industriels, espère en vendre d'autres.
2: Et Dunkerque a été choisi pour devenir la ville marraine de ce tout nouveau navire de guerre. D'autres bateaux des vieux gréements sont à découvrir pendant la fête de la mer, notamment le Duchessanne et le Belém. Le zoo de Lille a montré pour la première fois au public ses deux nouveaux pensionnaires hier, un couple de tamarins de Goeldi. Deux petits singes d'une vingtaine de centimètres au pelage sombre. Pour les découvrir, rendez-vous au zoo de Lille dans l'espace voyage exotique ou sur notre site ici.fr. On vous a mis une petite photo d'un des singes.
0: Le soleil s'est levé à 5h37. Si vous l'avez vu, vous ne le verrez plus. En tout cas, pas entièrement.
2: Déjà terminé. Fini.
0: 21h55, c'est là où il se couchera. On va profiter de la journée tout de même. Aujourd'hui, une minute de soleil en plus pour cette journée de samedi. Alors, une zone instable qui traverse la région. Alors, il pleut pas encore, par exemple, forcément sur la côte d'Opale ou ici en intérieur. Mais au fil du temps, lorsqu'on va avancer un petit peu dans la journée, effectivement, on va s'apercevoir que les nuages vont grossir et ces nuages vont laisser tomber quelques premières pluies. Ça va être des grosses pluies également en milieu d'après-midi, en début de soirée, avec des températures qui avoisinent les 12-13 degrés en ce moment, là au moment où je vous parle, à Saint-Omer, à Dunkerque, 13 degrés. Il fera 17 cet après-midi, il fera 19 à Lille, 19 à Cambrai. Et on a déjà Monique qui nous a écrit, qui nous dit qu'il fait 12 degrés à Douai, en nous souhaitant une bonne journée. Bernadette, 12 à alors elle nous dit 12 à 17 degrés. Je pense que 12 degrés, c'est les températures minimales. À Anzin, avec un ciel nuageux et un peu de pluie attendu. Et 17 degrés, effectivement, pour cet après-midi. Puis je termine avec le message de Michel, qui nous dit 12 degrés à Labassé ce matin. Sur les routes de la région, vous avez des nouvelles? Non, ça roule ou pas? Non,
2: apparemment, ça se passe bien, je crois.
0: Non, c'est pas apparemment, ça roule. Ça roule très bien, c'est le week-end.
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0: Voilà ce qu'on pouvait vous dire concernant la route avec s'il y a un souci, un 03 20 55 89 89. Vous pouvez nous appeler bien sûr à tout moment.

0: résiste. C'était France Gall, c'est samedi. C'est le matin, on se réveille et on a le plus le temps de se réveiller parce que on est en mode week-end. C'est samedi 6 juin aujourd'hui. Je sais plus, on fête les j'avais vu ça tout à l'heure, les Igor, je crois, non, c'est pas ça. Pas du tout. En fait, les Norbert.
1: On a raté, bien essayé.
0: Bien essayé.
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0: 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Que faire quand un geek pleure? 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
1: Je réfléchis.
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1: À vote. 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
0: Vie numérique, vie privée avec Valentine Letès, c'est tout de suite. Alors je sais pas si vous avez vos billets pour partir en vacances cet été, mais leur prix a changé pendant votre réservation. Alors justement, dans notre rendez-vous, vous nous expliquez pourquoi, Valentine.
1: On appelle ça la tarification dynamique, ou quand les sites internet ajustent leur prix en temps réel en fonction de plusieurs paramètres. Certains utilisent des statistiques pures, le nombre d'internautes connectés au même moment, et plus ils sont nombreux, plus le prix du billet augmente. On l'a beaucoup vu ces derniers mois à l'ouverture de billetteries de concerts. Et puis il y a ceux qui utilisent nos données personnelles. Lorsque vous acceptez les cookies au moment de votre connexion sur un site, un traceur s'installe sur votre appareil pour transmettre des informations sur votre navigation. L'entreprise saura alors si vous avez consulté le prix d'un billet d'avion à plusieurs reprises, si vous l'avez comparé avec un vol proposé par une autre compagnie, et en fonction, il modifie ses prix pour vous inciter à acheter sur son site internet.
0: Très bien. Mais est-ce que c'est légal, Valentine ?
1: Sur le principe, oui, à condition de respecter le droit à la consommation, le droit à la concurrence et le règlement européen sur le traitement des données personnelles. Pour reprendre l'exemple du billet d'avion, si le site internet ajuste son prix grâce à des cookies installés sur votre ordinateur, vous les avez acceptés. Vous avez donc donné votre consentement. L'entreprise est donc dans son droit, à condition d'avoir clairement mentionné l'utilisation de vos données pour modifier ses tarifs dans sa politique de confidentialité. Le petit lien sur lequel vous n'avez certainement pas cliqué lorsqu'une bannière pour vous demander d'accepter les cookies s'est affichée sur votre écran.
0: Alors justement, les cookies, comment ça marche exactement? On vous explique tout sur ici.fr.

0: C'est Bruno Mars, I'm Just Might. Il est 8h20 et on file à Roubaix.
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0: Bonjour Marie.
3: Oui. Bonjour.
0: Oh Marie, si vous saviez. Oh le mal. Non, c'est Marie-André, on me dit. Ah oui, d'accord.
3: Oui, oui, ça, c'est Marie-André.
0: C'est pas que Marie, alors, d'accord.
3: Non, mais j'ai l'habitude.
0: Oh, vous l'avez déjà faite.
3: Oui.
0: C'est ça. Alors, vous êtes à Roubaix, pas de soleil hein, ce matin. Hein. C'est dur, hein.
3: Oh, bon, ça va le faire quand même. Hein.
0: Ah non, je confirme que non.
3: pas pour le soleil, mais pour le moral.
0: Ah oui, vous savez, il suffit d'écouter la radio et puis voilà, c'est parti.
3: Voilà.
0: Marie-André, on a joué ensemble avec une question rigolote, amusante du week-end.
3: Oui.
0: Pour la carte des auditeurs d'ici Nord. Que faire quand un geek pleure?
3: Eh bien, on le console.
0: Eh bien, c'est la bonne réponse. Vous avez le droit de rire, hein, Marie et André.
3: Je ris intérieurement.
0: Donc c'est gagné, la carte des auditeurs dessineurs. Vous la recevez la semaine prochaine, d'accord?
3: Merci beaucoup.
0: Faites-en bon usage et puis n'hésitez pas à participer à tous les tirages au sort de la semaine. Et puis j'espère que vous gagnerez pas mal de cadeaux. Je vous souhaite un bon week-end.
3: Merci à tout le monde aussi.
0: À très bientôt, au revoir.
3: Au revoir.
0: Prochaine carte à gagner demain, avec toujours une petite question amusante du week-end. Tiens, on va rejoindre Emmanuel Bordeaux et Pépé Le Mat pour les bons plans de Pépé, direction Terra Distillerie. Alors, on est à Auchelles, qui sublime la pomme de terre des Hauts-de-France pour créer des gins et des vodkas artisanaux d'exception. Vous allez tout comprendre. Voici les secrets de fabrication d'une entreprise.
4: On va aller boire un coup, Pépé. Enfin, avec modération aujourd'hui, attention.
5: Hein. Bah, j'espère bien, parce qu'il y a quand même quelques degrés qui se baladent.
4: Puisqu'on va goûter du gin, on va goûter de la vodka, on va goûter de la liqueur. Et tout ça, local, dans la commune
5: d'Auchelles.
4: Terra Distillerie, ça existe depuis une petite année. Et ils font des choses assez exceptionnelles à base de patates d'Ep. On arrive. Ah, c'est quoi ce truc-là?
5: Ouais,
4: c'est un igloo.
5: Un dôme géant.
4: Ouais, c'est impressionnant. Ouais, j'ai hâte de savoir. On a rendez-vous avec André. Allez, on y va. On va rentrer dans la distillerie. Bonjour André.
6: Bonjour.
5: Bonjour André. Vous avez inventé un concept extraordinaire. C'est pour ça qu'on est là.
4: Alors derrière nous, les patates.
6: Oui, les pommes de terre. Donc c'est vraiment la base. C'est avec ça qu'on va pouvoir faire notre alcool. Donc vodka et gin et même liqueur. On va travailler la pomme de terre ici.
5: Ah, ça c'est formidable parce qu'on est quand même la région de la pomme de terre.
6: Tout à fait. Donc faire de la vodka avec de la pomme de terre, c'est une première en France. C'est quelque chose qui est fait à l'étranger, en Angleterre ou en Pologne ou aux États-Unis, mais ça représente que 1% de la production mondiale. La majeure partie de la vodka est faite avec du blé.
4: Alors André, le chemin maintenant, avant d'arriver aux belles bouteilles, on fera peut-être une petite dégustation, Pépé, à l'issue.
5: Et pourquoi pas? En guise donc, d'apéritif, on peut faire un cocktail.
6: On peut commencer déjà par la zone où on prépare la pomme de terre. Donc là, ici, dans cette pièce, on va donc préparer la pomme de terre. La pomme de terre, on la reçoit, elle est brute. Hein. On a vraiment la pomme de terre avec la peau telle qu'elle. Et puis ensuite, cette pomme de terre-là, donc ici, on va la laver. Et ensuite, on a une éplucheuse. Donc la machine, avec des rouleaux abrasifs, elle va enlever la peau. Et une fois que c'est épluché, on va broyer cette pomme de terre à froid, à cru. Donc on va faire une purée du pomme de terre cru. Et c'est cette purée-là qui va être intéressante pour justement engager une fermentation.
4: Donc on rentre là dans une autre pièce. C'est là que se fait la distillation.
6: Donc là, on commence par un premier alambic qu'on appelle un alambic de stripping. Donc c'est un alambic qui fait la même taille que les cuves qu'on vient de voir d'avant, 5000 litres. Et là, on va séparer la matière solide de la matière liquide. Et on va aller retirer l'alcool et l'eau par conséquent aussi, parce que c'est qu'une première distillation dans laquelle on aura une concentration alcoolique d'entre 30 à 35%. Une fois qu'on a obtenu ce fameux alcool à 96, on va le réduire donc à 40 en ajoutant de l'eau.
4: Alors la différence entre la vodka et le gin, c'est le genièvre.
6: Vodka, c'est l'alcool qu'on a sorti à 96, réduit à 40. Et le gin, c'est donc cet alcool-là qu'on retravaille en distillation. Et pendant cette distillation-là, on va intégrer donc dans le panier aromatique qui est juste là derrière les ingrédients, les produits frais. Donc on peut mettre des épluchures de clémentine, on peut mettre de l'ananas, on peut mettre du raisin sec, des épices et bien sûr la baie de Genève, qui est la base du gin essentiel.
4: Donc là, on rentre dans une autre pièce.
6: Donc là, ici, nous sommes dans le chai.
5: Ça brille.
6: Donc, c'est là où on a toutes les cuves, où on peut stocker nos produits, faire nos assemblages. On travaille comme un maître de chai, comme un vigneron. On va distiller certains arômes et on va après, ensuite, les associer ensemble. Donc, d'où la cuverie que vous avez devant vous.
5: Ça en jette, hein.
6: Ah ben, c'est un peu le but, parce que c'est une pièce où on fait des séminaires, c'est une pièce où on reçoit les gens, c'est une pièce où on déguste aussi.
5: Regarde comme c'est beau, les petites fontaines.
4: Du coup, là, ouais, vous testez plein de choses très différentes. Là, j'ai fait... Oui.
6: Alors, ici, là, c'est vraiment... destiné à l'atelier création de gin. Donc, on fait aussi cette activité-là. On reçoit des groupes de 5 à 10 personnes et les gens viennent créer leur propre gin et repartent avec leur bouteille.
4: Adresse exacte, ici.
6: Donc, 62 Impasse Lavoisier à Auchel.
4: Site internet, si on veut se renseigner.
6: terradistillerie.com.
4: Pépé, c'est une belle fierté locale d'avoir ça. Hein.
5: Je suis très heureuse d'avoir pisté cette entreprise depuis quelques mois.
4: Ouais, et puis déjà à l'intérieur, il y a un beau circuit de visite. Et puis moi, ce que j'ai noté, c'est surtout ça, c'est faire son gin soi-même, guidé quand même par des pros. Mais c'est une super idée.
5: À base de pommes de terre, il fallait y penser. Ça existe dans d'autres pays et ça existe ici dans notre région. Ça, c'est formidable. Et puis alors, t'as remarqué les cuves et tout.
4: C'est magnifique.
5: Une salle d'accueil formidable.
4: Terra Distillerie à Auchel. Demain, nous allons à quelques kilomètres d'ici dans le village
5: de Hamet.
4: Voilà, pour une petite adresse bien sympa.
5: Bien sympa, où est né Saint-Benoît-Lab. Comme ça, vous allez regarder tout de suite.
4: On en parlera demain, on n'a plus le temps, Pépé.
5: À demain.
0: Voilà, c'est ouvert tous les mercredis, jeudi, vendredi, 14h-18h. Et puis le dimanche, 16h-18h, rendez-vous au 98 rue Arthur. Le Mandin, c'est à Auchel. Voici William Scheller. Ça s'appelle le carnet à spirale. Oui.

0: Le Cardia Spirale. Vous connaissez hein, William Scheller. Petite pause et on revient.
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0: L'info d'ici à suivre, Juliette Pen.
4: On va partir à la maison de retraite Saint-Jean à Bergues dans le Nord, où les résidents et résidentes, figurez-vous, font des cours d'escrime.
0: Ouais, d'escrime, d'accord.
4: Ouais, c'est pas commun.
0: C'est pas commun, effectivement. En attendant, on va s'intéresser à l'actualité, puisqu'on va s'informer. Ce sera avec Cyril Lardo dans quelques secondes. Juste un petit rappel. On va pas faire beau aujourd'hui, mais on en reparlera après. C'est le samedi 6 juin, voici le journal.
5: La stupéfaction, la colère et l'émotion dans le GRC au-delà. Le parquet d'Agen a confirmé hier que le corps découvert jeudi est bien celui de la petite Liana disparue une semaine plus tôt. À ce stade, l'autopsie n'a pas permis de déterminer les causes de la mort. Une marche blanche est prévue demain en hommage à la collégienne de 11 ans. Dans cette affaire, le principal suspect est un homme de 41 ans, visé par plusieurs plaintes, notamment pour viol sur mineur. Le garde des Sceaux, Gérald Darmanin, se dit furieux et parle d'un immense échec.
6: Au nom de la justice, comme ministre, je veux présenter mes excuses à cette famille et aux Français.
5: Les syndicats se réjouissent d'une mobilisation historique et nationale aujourd'hui à Décathlon. Des appels au débrayage lancés dans tous les magasins. Les salaires n'augmentent pas alors que les résultats de l'enseigne d'articles de sport sont en hausse. Les négociations devaient se terminer hier soir. Elles sont finalement prolongées de 48 heures autour du rachat de l'opérateur téléphonique SFR. Bouygues, Free et Orange sont en discussion. C'est une transaction à plus de 20 milliards d'euros. Les astronautes de la Station Spatiale Internationale, finalement autorisés par la NASA à retourner dans le module, ils ont dû se préparer à évacuer à cause de plusieurs fuites d'air détectées dans la partie russe. Brèche immédiatement colmatée par des astronautes. Et puis le tennis à Roland-Garros, place à la finale dames à 15h. La Polonaise Maja Kvalinska est opposée à la Russe Mira Andreeva. Avant la finale, messieurs, demain entre l'Italien Flavio Corboli et l'Allemand Alexander Zverev, numéro 3 mondial.
4: 8h31 dans l'info d'ici, on part à la maison de retraite Saint-Jean à Bergues dans le Nord. Ces résidents et résidentes pratiquent une activité plutôt originale qui décoiffe un peu plus que la belote, les dominos ou la chorale. C'est des cours d'escrime. Ça se passe avec du matériel adapté évidemment, Charlotte Schumacher.
7: Matériel adapté et position adaptée aussi. Les 15 participants du jour sont assis les uns à côté des autres. Théo, le professeur, distribue le matériel.
8: Tenez Marie. Donc là, on travaille avec des dagues en mousse qui sont plus petites et plus maniables et moins lourdes aussi. D'un point de vue sécurité, même c'est plus court, donc vu qu'ils sont collés, c'est plus sécurisant. Mettez votre main un peu plus haut. Voilà, très bien. Hop. Tout le monde est prêt.
7: Le professeur a, lui, une grande épée entre les mains, en mousse aussi, bien sûr.
8: Parade à la tête, on revient en garde, on arme. Et on attaque.
7: Théo passe ensuite devant chaque résident pour le duel.
8: Voilà. Christiane, montez la main. Voilà. Ok, allez-y.
9: Oh non, non, non, non.
8: Ok, très bien.
10: Je vais m'éloigner de vous, vous avez un sacré coup de poignet, vous. Hein.
9: Je sens pas ma force.
8: Hop, très bien. Bah là, on est bien attaqué. Hop, devant la tête pour se défendre. Et on attaque. Ok.
10: Vous feriez pas peur comme adversaire à force de rire comme
9: oh
10: ça.
9: Non, hein. Non, non, non, non, du tout.
10: Ça vous amuse l'atelier, vous aimez
9: ah
10: bien
9: oui, oui, oui. Ah, je ne vais pas l'oublier, ça.
8: Lucien,
11: oui.
8: Prêt?
10: Ah, vous êtes en garde, là.
11: Ah oui, moi, je méfie des femmes.
8: Hop, Paulette.
12: Allez, énerve-toi un petit peu.
8: Ouais, bien, ok.
10: Alors, ce cours, alors c'était
13: moi,
10: comment?
13: J'aime bien faire ça.
10: C'est vrai?
13: Oui, alors.
10: Vous aimez bien attaquer?
13: Oui, tout à fait. On remue les bras. Et puis alors, ça nous fait réfléchir aussi.

0: Obligé de s'adapter. On baisse la pointe devant et on allonge pour transpercer.
1: Les résidents sont des fidèles.
2: Au revoir.
0: Au revoir Daniel.
2: À la semaine prochaine.
1: Tous reviendront lundi prochain.
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4: On va parler de météo dans quelques secondes et dans le journal de 9h, on parlera de la fête de la mer à Dunkerque.
3: Mais la Marine nationale fête ses 400 ans et pour cette occasion, bien la star de la fête de la mer cette année, c'est le navire de guerre, l'amiral Renard. On fait une visite du bâtiment dans le journal de 9h.
4: On aurait presque pu réorganiser les rencontres internationales de cerf-volant cet après-midi, hein, parce qu'il va y avoir un peu de vent sur la côte d'Opale.
3: Et oui, et du monde.
4: Et du monde, oui. Alors, qu'est-ce que ça donne pour la météo ? Du vent, certes, mais pourquoi ? Parce qu'en fait, on a une zone instable qui traverse la région et qui va traverser toute la journée la région, avec des nuages qui vont s'épaissir en matinée, avec les premières gouttes éparses ici et là, mais surtout, c'est à la mi-journée que ça va être plus compliqué, et cet après-midi, des averses qui prendront un caractère plus soutenu, voire localement ponctué d'orages. Vigilance donc. Les températures, on a démarré la journée à 12-13 degrés en moyenne, hein, je peux vérifier ça grâce à vous d'ailleurs sur la page Facebook d'ici Nord. Les messages sont nombreux. Patrick nous annonce un petit temps assez gris, à frais vent. 12 degrés, vous voyez, c'est pas bien chaud. Bah, ça nous fait le grand écart quoi, par rapport à il y a 15 jours où là c'était génial. Ici, là par exemple, on a Xavier qui nous dit « Hello tout le monde, ciel nuageux pour aller à la braderie du Vieux-Lille ». Mais c'est pas grave, on y va quand même. Courage Xavier, ça va aller. Et puis à Coquel, 13 degrés attendus, 16 cet après-midi sur les routes de la région. C'est complètement fluide.
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4: Et encore des rendez-vous jusqu'à 9h évidemment. Puis entre 9h10 et 10h, nous évoquerons le jardinage. C'est Texas. I don't want a lover. C'est samedi, c'est le week-end, donc on se détend. Et on vous souhaite une très belle journée.

0: C'est sorti un petit peu avant 90, à 1990, 89 pour être précis, Texas. En 90, ça vous parle pas tellement, vous.
1: Non, 99, un petit peu quand même.
0: Bon, ouais, oui, 90, c'était dans les cours de récréation, c'était les jeux de cartes, les crados.
1: Ça me parle pas.
0: Bah, mon personnage préféré, c'était Mathieu le Cradeux. Vous voyez, non, ça vous parle pas du tout.
1: Non, du tout, désolé.
0: Le Minitel dans les maisons, un petit peu.
1: Bon. Oui.
0: Bon, en tout cas, vous qui nous écoutez, ça vous parle, j'en suis sûr. Tout ça pour vous dire que c'était, ça flirtait avec 90, quoi.
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0: Il y avait le Tamagotchi aussi, puis le Walkman. Bref, on va passer à autre chose avec les gens du Nord. C'est l'occasion pour nous, et puis pour Mickaël Pachène, de revenir sur des personnalités de la région. Exemple.
3: On va se raconter de belles histoires aujourd'hui avec un véritable humaniste.
4: Je m'appelle Christian Defèvre, je suis historien. Je suis né à Morbecque, un pays original parce qu'il se trouve juste à la lisière entre le rebord du Outland et la plaine de la Lys.
3: Au début de votre carrière, vous êtes prof d'histoire géo. Qu'est-ce qui vous passionne dans cette matière?
4: C'est plutôt en me penchant sur la grande histoire que je découvre la valeur de l'anecdote et de la petite histoire. L'histoire des gens, l'histoire à hauteur humaine, des hommes. On aurait tendance à privilégier la grande histoire alors que c'est avec la petite histoire que se fait la grande histoire.
3: Et puis ensuite, on vous requiert car vous avez fait des cartographies.
4: L'évolution de ma carrière a fait que je me suis retrouvé avec dans des auteurs de manuels scolaires. Et là, j'ai découvert combien on était centré sur une histoire nationale et que parfois, on oubliait notre histoire régionale. Plusieurs éditeurs m'ont invité à travailler chez eux. Et c'est ainsi que, pendant à peu près 30 ans, j'ai travaillé chez Hachette pour produire des manuels scolaires.
3: Donc là, vous n'êtes plus professeur. Comment ça évolue alors?
4: Je n'ai pas retrouvé mes postes puisque j'avais démissionné. Ce qui fait que depuis ce temps-là, je me suis orienté vers l'écriture sur la Flandre. Voilà ce qui m'amène à la Flandre. Vers des conférences que je donne un peu partout, et puis l'organisation de voyages culturels que j'accompagne. Dans ces voyages, il y a toujours des rencontres. Rencontres des gens qui nous transmettent en quelque sorte quel est le vécu actuel de ce pays et comment les gens se retrouvent ou sont heureux ou pas. Ça, c'est très important. On revient toujours avec la force en quelque sorte des témoignages vécus et voilà.
3: Et c'est là que l'idée germe dans votre esprit.
4: Après le Covid, on a créé une association qui s'appelle Chemins Inattendus, est basée à la Gorgue, pour que se retrouvent tous les gens qui sont un peu perdus, qui sont passés par des phases de burn-out, ou bien des gens qui sont passés par des moments de solitude, où ils savent plus très bien où ils sont. On organise par exemple ce qu'on appelle la journée de l'inattendu dans le cadre de cette association. On aura des rencontres qui vont nous nourrir et nous enrichir au cours de cette journée. Eh bien, ici dans le Nord, ce qui me plaît avant tout, ce sont les gens. C'est le sourire des gens, c'est cette énergie qu'on trouve profondément chez nous, hein, qui nous fait gagner des matchs comme récemment avec le club de Lens. Mais cette énergie fondamentale qui fait que on est ouvert aux autres. Et ça, c'est une profonde tradition. Et on sait faire la fête ensemble avec des frites et de la bière.
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0: Il avait joué, il est acteur aussi, David Hallyday, il avait joué dans, avec Corinne Maziro, dans le, l'histoire du flic, là, comment ça s'appelle?
1: Ah, je peux pas
0: Capitaine
1: vous aider.
0: Marlowe. Voilà, Capitaine Marlowe.
1: Pas la référence.
0: Vous avez pas la ref.
1: Décidément. Compliqué ce matin.
0: En parlant de télévision, il y a Truman Show ce soir à la télévision.
1: Ah, ça je connais.
0: J'ai adoré ce film quand je l'ai regardé pour la première fois.
1: Il est vachement bien.
0: Ah ouais.
1: Je suis d'accord, très marquant.
0: Si vous n'avez jamais vu ce film, c'est une curiosité. Franchement, c'est sur Sister ce soir à la télévision. Mais de toute façon, on va revenir à la radio tout de suite.
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0: Pour notre rendez-vous, deux minutes pour être en forme avec Nordi Natab, notre coach sportif qui nous aide à survivre à cette période sous pression qu'on appelle le body summer.
4: Exactement. Chaque année, dès que le soleil revient, tout le monde veut refaire du sport d'un coup. On veut des abdominaux en 3 semaines, des pectoraux ou encore perdre 5 kilos en 2 heures. Bon, vous l'aurez compris, j'exagère un petit peu. Alors, même s'il reste un mois pour parfaire votre plastique, le plus important avant le thé, ce n'est pas de souffrir, mais de trouver les exercices adaptés qui vous permettent d'optimiser le temps restant. On débute debout, les pieds écartés, les bras le long du corps. Et à partir de là, on va effectuer un mouvement de squat, c'est-à-dire un mouvement de flexion de jambes. Allez, on inspire, on fléchit les jambes, les fesses sont passées vers l'arrière et le dos reste droit. Et à partir de cette position-là, lorsque vous êtes en position basse, vous effectuez un petit rebond, comme si vous étiez en train de sauter, tout en contractant les fessiers. Et ensuite, vous revenez en position haute. On reprend, j'inspire, je fléchis les jambes, je fais un petit rebond en position basse et ensuite je reviens en position haute. Et vous pouvez effectuer 4 séries de 20 répétitions. Et grâce à ça, vous allez notamment renforcer les jambes, les fessiers et bien entendu entretenir la mobilité articulaire.
0: Et ça tout le monde peut le faire chez soi.
4: Et oui, pas besoin d'une salle ou d'un programme trop chargé. On passe à un deuxième exercice qui va nous permettre de solliciter la sangle abdominale et le grand fessier. Et pour ça, on va se mettre en position de gainage de face, en position de planche, en appui sur les coudes et les orteils. Ça y est, vous y êtes. Et à partir de maintenant, vous allez lever la jambe droite tout en contractant en même temps le fessier droit. On maintient une seconde, on repose le pied et vous effectuez la même chose de l'autre côté. On reprend en position de gainage, vous levez le pied droit et en même temps, vous contractez le fessier droit. Vous reposez et même chose de l'autre côté. Et vous pouvez effectuer 4 séries de 10 répétitions. Pour terminer, un petit conseil. Évitez de trop vous mettre de pression. Profitez au contraire de cette période pour enclencher une dynamique sportive. À votre rythme, bien entendu. Allez, à vous de jouer.
0: Ouais, merci beaucoup. On va enclencher une dynamique sportive si vous voulez. Mais pas tout de suite. Je sais pas pourquoi, j'ai pas envie. J'ai envie de me détendre au soleil avec Louisa. Vous savez cette chanson Soleil Bleu?

0: Lisa et le soleil bleu. Il va rayonner dans un instant pour vous, pour l'horoscope en ch'ti. C'est José Ambre qui arrive.
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0: José. José. Ah, le voilà, José.
7: Bonjour mes gens, bonjour Terre tous. Petit bélier, il y a quelque chose qui t'appelle à dehors d'être mason et te va encore aller chouler tout partout comme d'habitude. Ça va avoir du mal à te suivre aujourd'hui. Taureau, chez les vieilles gens de famille qui vont être à l'honneur aujourd'hui. Et ça va te donner l'occasion d'arriver des vieilles connaissances. Bon, ça fait tout dit plaisir. Hein. Petit gémeaux, tu vas être tout guette-guette tout le fin de semaine. Ça va être avec des moments d'agrément et de nouvelles choses à découvrir. Laisse-toi aller, c'est tout bon. Petit cancer, ça va être une journée qui pourra bien tourner vinaigre avec toute votre famille. Ça va être un règlement de compte à hockey choral. Enfin, tout chou qui est dit sera plus à dire. Ça sera un grand pot de fée. Lyon, tu vas avoir quelques obligations à remplir tout au long de la journée. Alors comme tu n'as envie de rien faire, ça va casser ta rythme. Et comme le forme elle est pour vraiment l'eau, ça ne peut pas dire que ça va être l'Amérique. Vierge, même si quand tu le demandes, tu vas avoir du mot par une position. Tu vas dire que c'est une situation à monnaie délicate. Mais à mon avis, tu ne te parles en partie ni pour l'un ni pour l'autre. Balance, t'es complètement débordé, puis tu ne sais plus d'où donner des tiettes. Au moins, tu ne pourras pas dire que tu vas t'ennuyer aujourd'hui. Scorpion, je suis parti pour une journée de dépenses. Bon, ben, ce soir, tu n'auras plus qu'à faire tes comptes, hein. Tu verras tout que tu es né. Petit Sagittaire, même petit dos, il te dit que tu vas t'occuper de ti. Un modèle de sport pour la forme, un ravalement de façade pour montrer que tu es bio, puis tu seras enfin prêt pour faire des folies. Petit Capricorne, tenez point dans le code de la chaîne parole au sujet de ta vie privée. Eh ouais, tu veux garder ton chaud-gardin secret? Ben, n'oublie pas de l'arroser, hein, sinon je ne vais pas pousser. Verseau, il y a quelques cancans qui risquent fort de parvenir à tes oreilles. Mais bon, je sais comme tout, t'es partout ailleurs. Hein. Faut n'apprendre puis n'allécher. Langue de chez Jean puis que de chez Tien, c'est du pareil au même, on ne peut pas s'empêcher de berloquer. Petit Pichon, t'es parti pour t'occuper de ta maison, aussi bien à l'intérieur qu'à l'extérieur. Une journée de bricolage comme des acquiers. Allez, bon courage. Au revoir mes gens, à pied de main.
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0: Rousseau. Ça faisait longtemps qu'on n'avait pas sorti ce titre-là avec la magie noire.
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0: Juliette Penn, bonjour.
2: Bonjour.
0: Il est 9h. Dans l'actualité, l'adolescent gravement blessé dans un incendie à Houpline n'a pas survécu à ses blessures.
2: Mais le jeune homme de 14 ans est décédé. Il avait été transporté dans un état grave au centre hospitalier de Lille hier. L'incendie s'était déclenché dans la nuit de jeudi à vendredi dans la maison où il vivait avec ses parents qui, eux, sont sains et saufs. À l'origine du feu, probablement un dysfonctionnement électrique. Un homme et une femme d'une vingtaine d'années ont été transportés dans un état grave à l'hôpital hier après un accident de la route dans le centre-ville de Saint-Martin-Boulogne à bord d'une moto. Ils sont entrés en collision avec une voiture. Fait rare dans l'histoire de Décathlon, les salariés de l'enseigne nordiste se mobilisent aujourd'hui. Des actions sont prévues devant plusieurs magasins de la région pour demander de meilleures conditions de travail et une hausse des salaires.
0: Le Nord-Pas-de-Calais fête la terre et la mer ce week-end.
2: Et à Tilloy-les-Mauflaines, près d'Arras, c'est la 16e édition de Terre en Fête, vaste salon agricole le plus grand au nord de Paris. Plus de 85 000 visiteurs sont attendus sur 3 jours. Et sur la côte d'Opale, Dunkerque attend elle aussi une foule de visiteurs pour sa fête de la mer. Des bateaux emblématiques sont ouverts au public, de vieux gréements comme le Duchessanne et le Belém, mais aussi un navire de guerre de la Marine nationale qui fête ses 400 ans. Le tout dernier, l'amiral Renard, la ville de Dunkerque, a été désignée pour devenir marraine de ce bâtiment que vous avez pu visiter, Mathieu Darrier.
3: À quai, il y avait déjà du monde impressionné à l'arrivée du navire.
4: Très beau, magnifique bateau. L'aspect futuriste, une belle coque, un bateau tout neuf, ça fait toujours plaisir à voir.
5: Ça représente la nation, donc c'est toujours très important de venir voir un petit peu ce qui représente la France.
3: À bord de la frégate, qui n'est pas encore en service actif, 130 marins effectuent des tests depuis de longs mois. Parmi eux, le second maître Vincenzo, un jeune dunkerquois.
6: Mon but est, à l'aide du sonar, de détecter tout ce qui se passe sous l'eau. Alors, en particulier les sous-marins, mais on peut aussi faire la détection des navires avec le sonar.
3: Le lien entre le navire amiral Renard et la ville de Dunkerque est historique et rappelle son pacha, le capitaine de vaisseau Nicolas Guiraud.
7: L'amiral Renard, l'homme, c'est un officier de marine français qui a combattu pendant la Première Guerre mondiale sur le front de l'Isère à Dixmude, qui n'est quand même pas très loin d'ici. Et après les combats de Dixmude, l'amiral Renard continue toute la guerre depuis Dunkerque. Et d'ailleurs, il sera celui qui gardera son calme et grâce à lui, on évitera la destruction préventive de Dunkerque qui était sous la menace d'une invasion allemande.
3: La mission de cette frégate furtive sera d'accompagner le Charles de Gaulle, des pétroliers ravitailleurs ou encore des porte-hélicoptères.
2: Et à partir de 10h30 ce matin à Calais pour fêter donc les 400 ans de la Marine nationale, il y aura de la musique avec le baguette de Lan Biwe qui prendra la direction de Dunkerque demain pour d'autres concerts. Après son maillot domicile, le Racing Club de Lens dévoile son maillot extérieur pour la saison prochaine. Révélation et mise en vente aujourd'hui sur les terrils de Los Angoels. Un magasin éphémère est installé sur le plateau. Rendez-vous dès 10h.
0: Le club de football de Wascal met la clé sous la porte.
2: Et club historique de la métropole lilloise, il était étranglé par les dettes, un trou dans les caisses de 900 000 euros. Sa liquidation judiciaire a été prononcée hier. Après plus de 100 ans d'existence et un âge d'or en Ligue 2 dans les années 2000, un crève-cœur pour les supporters de ce club, Sophie Morland.
8: Sur le grand tableau noir affichant les matchs à venir, tout a été effacé, plus de rencontres ni d'entraînements pour les 600 jeunes du club. Régis Sellé, le tout dernier président de Wascal, n'a pas réussi à sauver le club.
9: Non, le tableau, on l'a effacé ce matin, vous voyez. Tout le matériel va être vendu, quoi. Matériel de sport, matériel, les ballons, et c'est dur. Ça réagit, mais des enfants ne comprennent pas. J'ai dû leur dire « demain, vous ne jouez pas ». C'est la gorge nouée que je vous parle.
8: 24 salariés se retrouvent sans emploi, des joueurs, des éducateurs et une secrétaire. Face au terrain entièrement refait l'été dernier, Julien, père d'un jeune licencié et ancien éducateur, dénonce un immense gâchis.
10: Il y a un magnifique terrain qui a été refait d'ailleurs en début de saison. Et voilà, j'en ai noir les couleurs de Wascal. Moi, quand j'étais éducateur là, on n'avait pas de beau terrain comme ça, malheureusement. On se battait pour avoir un terrain, et là, ils ont un beau terrain, il n'y a plus de club, donc c'est dommage.
8: En un siècle d'histoire, il y a eu bien sûr la grande époque de Wascal. Wascal en Ligue 2. Mais avant tout, Gaëtan Delaunay, président du club de supporters Cop of Wascal, pleure une famille.
11: Tout, mon père m'a emmené en berceau dans les anciens stades et j'ai toujours suivi où ils allaient, je me déplaçais tout le temps. On a la boule au ventre. Je vais pas vous mentir, j'ai pas envie de parler, j'ai même envie de brer, là. On peut pas oublier ce club.
8: Un club qui renaîtra très vite, promet la maire de la commune, mais ce ne sera plus jamais comme avant, disent ses supporters.
2: Un reportage de Sophie Morland. 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
0: Allez, météo pour aujourd'hui. Alors, ils ont de la chance, ceux qui vont prendre le vélo pour demain, parce que demain, ça devrait être une meilleure journée. Une journée un peu moins grise et moins venteuse. Tant mieux, on va parler d'aujourd'hui. Aujourd'hui, samedi. Nous sommes le 6 juin et donc une perturbation qui traverse la région, qui va nous amener des gros nuages. Alors, c'est très simple à comprendre, hein, des gros nuages. Qui dit gros nuages dit forcément de la pluie. Ça va même s'intensifier en milieu de journée, en fin d'après-midi, avec quelques risques même d'orage. Voilà ce que j'avais. Vous voulez savoir quelque chose d'autre?
2: Retour du beau temps. Température, oui.
0: 19 degrés pour les maximales. Okay. Sachant qu'on a démarré à 12-13 degrés. Non, ça ne fait pas forcément très froid, mais voilà, faut faire avec cette luminosité qui n'est pas très bonne, quoi. C'est ça qui m'embête.
2: Être patient.
0: Oui, on va être patient, effectivement. C'est pas aujourd'hui qu'on mettra les lunettes de soleil. Sur les routes de la région, écoutez, rien à signaler. S'il y a un souci, 03 20 55 89 89.
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0: Oh que non, ça va pas nous empêcher d'aller faire un tour au jardin juste après Billy Joel.

0: C'était Billy Joel pour bien démarrer la journée avec votre radio ici, Nord, My Life.
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0: Ah bah je vais pas faire l'émission tout seul, hein, je vais pas tout faire non plus. Jean Dubois va vous accompagner pour l'émission Jardinage, horticulteur à Béthune. Bonjour Jean.
3: Bonjour.
0: Comment allez-vous?
3: Très bien, merci.
0: Ça va bien malgré le temps, ouais.
3: Oui, bah, il fallait de la pluie, on en a eu, il en faut encore, ça va.
0: C'est toujours le même principe, hein, c'est toujours ce que je dis, c'est le grand écart qui est pénible. C'est-à-dire c'est un coup trop chaud et un coup trop d'humidité, et l'entre-deux n'existe pas en ce moment. Hein.
3: Oui, alors on sait que ça va pas être de plus en plus simple, mais j'ai entendu un spécialiste cette semaine qui expliquait que le mauvais temps, c'était un temps qui durait trop longtemps.
0: Ah.
3: Et je trouve ça intéressant comme approche, parce que c'est vrai que s'il fait beau trop longtemps, on l'a bien vu, on meurt de chaud, c'est épouvantable. Ouais. Et c'est vrai que s'il pleut, on compte sans arrêt pendant 40 jours, c'est la catastrophe pour
0: tout
3: le monde.
0: C'est vrai que les variantes sont plus agréables, oui, effectivement.
3: C'est ça.
0: Alors, l'émission Jardinage, ça se passe avec vous, et surtout avec vous au 03 20 55 89 89, et par téléphone et via l'application WhatsApp. Alors, on a déjà des questions écrites par WhatsApp, mais on a Patricia qui est avec nous au téléphone, donc on va vous accueillir, Patricia, quand même. On va pas vous faire patienter.
4: Merci, Emmanuel. Bonjour, Jean.
0: Bonjour.
4: Alors, ma question.
0: C'est un cerisier. Il est question de cerisier avec vous.
4: Oui, c'est ça. J'ai acheté un cerisier nain, ça fait 4-5 ans que je l'ai. Et là, l'année passée, c'est pareil, il y avait des petites bêtes noires à l'intérieur des feuilles. Les feuilles se retournent. Et l'année passée, bon, je les enlevais parce que ça devenait surtout le cerisier. Et là, ça recommence. Donc, j'enlève ceux qui sont sur le bout. Mais je ne sais pas quoi faire pour dire que je n'ai plus ces bestioles, en fait.
3: D'accord. Alors, petite précision, votre cerisier, elle est en pleine terre ou en pot ?
4: En pleine terre.
3: En pleine terre. Il a grandi beaucoup, pas trop
4: Oui, il a grandi à peu près de 70-80 cm là, depuis que je l'ai.
3: D'accord, vous l'avez taillé, pas du tout
4: Ah non, je ne touche pas. J'écoute vos conseils à vous et à Marc, toucher au cerisier.
3: C'est bien, c'est bien. Non, mais je vérifie. Hein. D'accord, bon. Alors, ce qui se passe beaucoup, et ça, on pourrait avoir d'autres questions dans la matinée à propos de ça, j'en ai eu beaucoup cette semaine qui m'ont appelé notamment pour ça, c'est que après cette période d'été tout à fait déplacée et trop hâtive, tout le monde était en souffrance, et nous aussi, et donc quand on est en souffrance, il y a des opportunistes qui viennent profiter de la chose, et dans votre cas, ce sont des pucerons qui sont venus profiter de la faiblesse de l'arbre pour venir se régaler sur les feuilles et venir l'embêter. Est-ce que c'est grave? Je dirais que non. Est-ce qu'il faut intervenir? C'est pas indispensable. On peut effectivement procéder à un nettoyage, mais c'est pas très grave. On peut pulvériser de l'eau savonneuse si on veut. On peut gratter avec les doigts pour en enlever un peu. C'est pas trop grave. Par contre, ce qu'il faut pas, c'est intervenir de manière trop musclée et pas couper comme on me l'a suggéré cette semaine. Parce que évidemment, quand on a la grippe, c'est pas la peine de se couper un doigt. Ça va pas mieux après.
4: Mais le problème, ça va c'est passer. Que ça commence très tôt, dès l'instant qu'il commence à avoir des feuilles, je commence à les voir apparaître. Donc j'enlève les quelques feuilles que je vois, mais là c'est plus quelques feuilles, ça commence vraiment... Il faut pas.
3: Faut pas enlever les feuilles. D'accord. En fait, faut pas enlever les feuilles parce que ça va pas aider. Parce que c'est trop sévère comme. Alors il y a un préalable auquel j'aurais dû souscrire comme au début. C'est important. On n'a pas parlé de la variété, mais en fait on a aussi trop souvent des gens qui commercialisent des variétés qui ont aucune résistance aux maladies. Ou très peu, qui ont été sélectionnés pour la qualité du fruit, sous-entendu, de toute façon, on est dans la période chimique, donc on va traiter, et c'est pas la peine de se préoccuper de ça. Donc on continue à vendre, à multiplier des sujets de variétés qui sont complètement inadaptées pour le futur, et ces variétés-là, elles sont faibles de nature, et elles seront jamais en forme. Et tous les ans, elles se prendront une raclée, et ça va les affecter.
4: C'est possible que ce soit ça. Un cerisier nain que j'ai pris. En fait, je l'ai pris pour dire de pouvoir attirer les oiseaux.
3: D'accord.
4: Dans le jardin,
3: bon, il peut faire cette fonction-là. Laissez-le tranquille, faites plus rien dessus et laissez-le tranquille. Il va attirer les oiseaux.
0: Ah bah, mais il a, déjà, elle faisait, elle faisait rien, mais... Patricia. Donc elle fera encore moins.
4: Oui.
0: Oh,
3: voilà.
4: Moi, je suis pour. Enfin, mon jardin, il faut voir. Il y a plein de mauvaises herbes. Enfin, voilà.
0: Et alors, c'est pas grave.
4: Bah non.
3: Il n'y a pas de mauvaises herbes.
0: Voilà. Et vous avez entendu, genre, ce qu'elle a dit, il n'y a pas de mauvaises herbes. Ouais, non, vous laissez la nature, quoi, faire ce qu'elle a envie de faire. C'est ça, en gros, hein. Voilà.
4: Ok. Bon. Bah, merci beaucoup. Bah,
0: Patricia.
4: J'aime bien ces conseils où il ne faut rien faire.
0: un de ces quatre, on s'organise une conversation, on se boit un café avec Jean, vous allez voir, c'est passionnant.
4: Merci, bonne émission.
0: À bientôt, Patricia. Alors, c'est pas le seul souci de cerisier. Hein. Vous avez vu, Jean, oui. On a reçu une question également sur WhatsApp. Je vous propose de voir ça juste après Native avec Si la vie demande ça. Vous avez envie de participer à cette émission, vous avez envie d'amener votre petite graine. 03 20 55 89 89. Et par téléphone avec Ahmed qui vous attend au téléphone, bien sûr, au standard. Et également via WhatsApp. À tout de suite.

0: C'est samedi matin, samedi, tout va bien. On se réveille ensemble, on commence la journée ensemble avec le jardin chaque samedi avec Jean Dubois, horticulteur, qui est avec nous en direct pour répondre à vos questions. Vous avez vu, Jean, la question WhatsApp qu'on a reçue, on parlait de cerisier là, il y a quelques minutes. Michel nous a écrit un cerisier nain, c'est ce qu'il a, depuis 2020. Oui. Et s'est aperçu qu'il y avait une branche qui poussait en bas du tronc au niveau du sol. Faut-il laisser laisser pousser ou alors couper cette branche?
1: Alors effectivement, je pense que la branche, c'est une repousse du porte-greffe, donc il faut absolument la couper, sinon elle va prendre la place de l'arbre et à la fin, on perdra la variété qui semble les plus intéressantes de mettre au-dessus. Donc il faut juste couper avec une assez à ras du tronc, proprement, avec une scie bien affûtée, surveiller qu'il y aura des repousses probablement et rien de plus.
0: D'accord. Voilà pour la question et surtout la réponse à Michel. Annie à Houplain-en-Couanne en direct avec nous. Annie, bonjour.
2: Bonjour Emmanuel. Bonjour Jean.
0: On va quitter un peu le domaine du cerisier. On va parler glycine.
2: Oui, voilà. Alors, parce que moi, j'ai une glycine depuis une dizaine d'années déjà, qui est appuyée à un mur. Elle ne fleurit pas. Elle m'a fait deux, trois fleurs depuis tout ce temps. Elle ne me fait que des feuilles.
1: D'accord.
2: Alors, est-ce que mauvaise taille? Est-ce qu'il faut un engrais? Je ne sais pas.
1: Est-ce que vous la taillez et quand?
2: Alors, je ne suis pas très forte non plus en taille, donc je l'élague peut-être un peu trop, mais je la taille deux fois par an.
1: C'est beaucoup.
2: C'est beaucoup.
1: Alors, d'accord. C'est très probable que les fleurs partent avec la taille, à cet âge-là.
2: D'accord.
1: Tout simplement. Donc, ce que je vous conseille de faire, c'est de la laisser pousser.
2: C'est
1: envahissant. C'est envahissant. Mais laissez-la pousser, et puis après la floraison, là, vous procédez à une taille. Parce que si vous taillez après une fois que la floraison est terminée, vous n'allez pas couper les nouvelles fleurs. C'est aussi simple que ça.
2: D'accord. Donc, là, en ce moment, je peux la couper, alors.
1: Mais
2: pas la couper trop court, non plus.
1: Ça dépend de ce que vous... En fait, le problème de la glycine, c'est que c'est une plante très envahissante, donc il faut effectivement prévoir de lui laisser de l'espace. Si c'est un tout petit espace, c'est compliqué pour elle. Mais après, c'est à vous de décider. C'est pas... Elle a besoin de... Vous lui donneriez 15 mètres, elle prendrait 15 mètres, c'est pas la question. Mais voilà. Donc, est-ce que si vous pouvez lui donner plus d'espace, conduisez-la. Ce que je dis souvent, c'est que les plantes grimpantes, ça se taille pas, ça se conduit. Donc, on peut les accompagner, les emmener là où on veut, là où ce sera spectaculaire, mais pas les enfermer dans un trop petit volume.
2: D'accord, oui, mais là, elle a bien de l'espace, donc ça va. Mais donc, je dois la tailler après la floraison, et c'est tout.
1: Exactement. Et c'est tout. Une fois.
0: Et c'est tout.
2: Ah, d'accord, bon. Oui, donc là, elle passait souvent au salon de coiffure, en fait. Donc, voilà.
0: Peut-être un peu trop.
1: Du coup, c'est vous qui avez... C'est vous qui avez pris les fleurs. Vous ne pouvez pas les voir et les couper à la fois.
2: Ouais. D'accord, ok.
0: Eh bien, merci de nous avoir appelés, Annie.
2: Mais je vous en prie, merci à vous, Emmanuel, et merci à Jean également.
0: Avec plaisir. Qu'est-ce qui vous ferait plaisir? Une petite chanson douce, rien que pour vous, Annie. Ça vous ferait du bien?
2: Oh, j'aime bien Florent Pagny.
0: Très bien, on va écouter Jane Birkin. Merci Annie. À très bientôt Annie.
2: Merci beaucoup, à bientôt. Au revoir.
0: Vous avez une chanson que vous voulez écouter, Jean Dubois? Vous le dites, surtout.
1: En plein,
0: d'accord.
1: Ouais. Je vous enverrai une liste.
0: Ne dites rien. Fuir le bonheur de peur qu'il ne se sauve. J'aime bien cette musique, j'aime bien cette ambiance du week-end où on est un petit peu plus détendu quand même que la semaine. Hein. Voilà.

0: 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Ça, c'était donc Jane Birkin. Et c'est Thierry qui va pas nous chanter une chanson, mais qui va vous poser une question. Jean Dubois, Jean qui est avec nous, horticulteur à Béthune, juste après la pause.
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0: Alors il y a Stéphane qui m'avait envoyé un message sur WhatsApp, puisqu'on est dans l'émission Jardin, il nous parle de troc de plantes à Condette ce samedi 6 juin. Alors c'est de 15h à 19h, un troc de plantes au château d'Ardelot. En plus le décor est quand même magnifique, troc d'objets en lien avec le jardin, magazine, décoration, des objets, vous pouvez échanger gratuitement, il y a des brochures de fleurs également, des semences et des plants de légumes. C'est un bon plan ça Jean, non?
4: Ah, tout à fait.
0: Bon.
4: Tout à fait.
0: Merci de confirmer. Thierry est avec nous à Éther. Bonjour Thierry.
5: Bonjour Emmanuel, bonjour Jean.
0: Alors, les fraises. Qu'est-ce qui se passe avec les fraises?
5: Alors voilà, on a des fraisiers depuis plusieurs années donc dans notre jardin, donc des maisons que nous avions achetées avec des terres bonnes fraises, et là depuis cette année, donc les fraises poussent mais avec du vert à l'intérieur, des feuilles vertes qui poussent dessus, pardon.
4: Sur le fruit,
5: oui.
4: Vous savez quelle variété c'est?
5: Non, pas du tout, non, c'était, c'est une variété qui était déjà là quand on est arrivé, une très bonne variété, elles sont très bonnes, et ouais. Cette année, une sur deux, c'est ça, donc elles sont pas très grosses, et puis des petites feuilles vertes dessus, sur le fruit.
4: Ah, c'est pas ordinaire, je vous dirais, franchement, je n'ai jamais vu ça. Oui. Est-ce qu'elles ont une tendance à se multiplier, à faire des stolons pour refaire des pieds à la fin de l'été,
5: oui,
4: ou pas?
5: Oui,
4: Et vous en avez multiplié un petit peu?
5: Oui, ouais, il faut savoir aussi que donc on a une bâche, c'est-à-dire que la terre n'est pas éclairée, il y a une bâche dessus, donc oui. C'est un petit détail peut-être important.
4: Oui, tout à fait. Alors après, est-ce que si vous avez fait des nouveaux pieds, est-ce que ces nouveaux pieds ont aussi cette particularité-là ou pas?
5: Oui, c'est à peu près, oui, l'ensemble des pieds font ce problème.
4: C'est ça. Et autre question, la période très sèche qu'on vient d'avoir, il y a eu des... Enfin, vous avez arrosé un peu les pieds ou pas?
5: Oui, on arrose tout le temps, oui. On a des cuves, donc on arrose pendant la période sèche, oui.
4: D'accord. Eh ben, je sèche. Lamentablement, mais je sèche. J'ai pas de solution. Là, comme ça, j'avoue que je sais pas. Ouais. C'est une variété qui est remontante. Elle produit tout l'été.
5: Oui, c'est ça, oui. Tout l'été, oui.
4: Ouais. Ouais. A priori, sur les variétés remontantes, la deuxième fructification peut être améliorée. Hein. On voit ça sur certaines variétés. Donc, il n'y a pas de raison de s'inquiéter trop. Ça pourrait s'améliorer sur la remontée de pousse. Mais, ouais. Et c'est quand même mangeable. Les fruits sont quand même mangeables ou pas?
5: Bah écoutez, au départ, j'hésitais à le manger, puis bon, je dis allez, je vais tenter, je suis toujours là. Et puis,
4: Oui, non, bien sûr, non, je veux dire, c'est pas toxique, mais je veux dire, ils sont quand même bons.
5: Oui, ils sont quand même bons, oui, bon, c'est vrai qu'elles ne doivent pas perdre leur goût, mais c'est vrai que sur les fruits, il y en a pas mal, de petites pousses vertes, beaucoup.
4: C'est vraiment étonnant. Hein. Je suis bien preneur d'une photo pour voir ça, parce que ça m'intéresse.
0: Ouais. Ouais, laissez ça sur le WhatsApp, Thierry, vous. C'est au même numéro, de toute façon.
4: Ouais.
0: Si vous avez le temps avant 10h, ce serait sympa, comme ça, Jean aura l'occasion de regarder ça. Merci. Alors, si vous, à la maison, vous êtes dans le même cas que Thierry, 03 20 55 89 89, hein, plus on est nombreux, plus c'est rigolo. Merci Thierry.
5: C'est moi, je vous remercie. À bientôt.
0: À bientôt, au revoir. Vous avez vu, Jean, il y a beaucoup de questions WhatsApp qui sont en train de tomber là. Donc on va les traiter d'ici quelques secondes. Juste après Benabar avec Quoi qu'on dise. Belle journée.
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0: C'était Benabar. Quoi qu'on dise, j'ai bien bossé dans la première demi-heure. À vous de jouer maintenant, Jean. Je sais que vous avez l'écran sous les yeux pour cette émission jardinage. Alors c'est bien parce qu'on a cet outil WhatsApp qui permet à pas mal de gens de nous écrire. Sauf que quand vous attendez la fin d'émission pour nous écrire sur WhatsApp, c'est frustrant pour nous parce que on n'a pas pu répondre à tout le monde. Donc aux alentours de 40, il faut arrêter de nous écrire, sinon on n'y arrivera jamais. Donc on va essayer de faire un petit tour de tout ça, Jean.
1: Oui, on va essayer de balayer le plus de questions possible. Allez. Juste répondre à la question de Catherine concernant la nouvelle branche sur son rosier qui repousse. Et visiblement, vu l'âge du rosier, la repousse, c'est une pousse du rosier en lui-même. Et il ne faut surtout pas la couper, c'est très bien. C'est lui qui a décidé de se rajeunir tout seul et il faut en profiter.
0: C'est-à-dire que le rosier, il a 50 ans, hein, c'est ça et,
1: oui, plus de 34 ans.
0: Ouais, 34 ans, c'est ça.
1: Donc ça vit très bien comme ça.
0: Bah, je pensais qu'il fallait le couper, moi.
1: Ah non, c'est son avenir. Faut pas couper faut pas tuer les jeunes pour laisser les vieux passer. Okay. C'est l'inverse. Et Françoise qui dit que ses pivoines n'ont pas fleuri cette année, ça, c'est possible. Les pivoines, c'est pas la floraison pour toutes les fleurs et puis en particulier pour les. C'est pas un dû. C'est quand c'est le moment. Et en général, quand c'est le moment, c'est tous les ans pendant des années. Mais il peut y avoir un élément perturbateur qui fait qu'elles n'ont pas fleuri cette année, un bêchage un peu trop fort, un déplacement ou de l'ombre, ou quoi que je ne saurais pas vous dire ce qui a provoqué ça, mais c'est pas perdu. L'important, c'est qu'elles aient des feuilles. C'est ça qui montre qu'elles sont vivantes. Mais il faudra attendre l'année prochaine pour avoir à nouveau quelque chose d'efficace. Et puis, j'en parlais tout à l'heure en répondant à la question, il y a énormément de monde qui est en prise avec des chenilles sur les pommiers. Effectivement, on peut intervenir, mais on peut ne pas intervenir. C'est encore une fois les conséquences de cet épisode extrêmement chaud et estival en plein milieu du mois de mai qui provoque la faiblesse des plantes.
0: Donc limite, on laisse faire, quoi, on laisse couler. Et ça...
1: Ah bah, c'est une bonne grippe. Alors je dis pas qu'il n'y a pas des gens qui meurent de la grippe tous les ans, mais globalement, une bonne grippe, dans la plupart des cas, on va s'en remettre. Mais,
0: parce que Marie-Thérèse, là, sur son message, elle nous dit qu'elle les a carrément brûlées. Hein.
1: Alors, je pense que quand elle parle pas, elle les a pas brûlés sur l'arbre, elle les a arrachés. Mais même arracher les feuilles, enfin, dégager la boule, et je l'ai fait dans des jardins la semaine dernière encore, on passe avec la main, on détache la boule, on fait, toutes les chenilles tombent à terre, et puis c'est tout. Elles n'auront pas le temps de revenir sur l'arbre pour refaire un nid. Et puis les oiseaux vont aussi profiter de ça, parce que forcément, c'est de la nourriture à bon compte aussi.
0: Ok. Voilà pour pas mal de questions WhatsApp qui sont posées. Chaque week-end. Dans un instant, on aura la question de Mariette. Ou alors, on peut peut-être la prendre maintenant. Oui. Allez, Vin Love Dask, c'est là où on va et c'est là où on s'arrête. Chez vous, Mariette, bonjour.
2: Bonjour.
0: Il s'agit d'un goji qui pousse beaucoup.
2: Un goji, je sais pas, on achète les baies au bout du monde, je vois, et puis nous, on en a un. Moi, j'ai acheté des enfants qui vendaient ça au moment de Noël à la place des chocolats, mais il y a bien 15 ans de ça. Et il pousse, mais alors, c'est des trucs de 6 mètres de long, il arrive par terre, il refait machin, un pot de fleurs, enfin, voilà, le voisin, il est envahi.
1: Oui.
2: Et puis par contre, alors j'ai quelques fleurs, bon, voilà, et j'ai 4-5 baies par an.
1: Oui.
2: Et encore, même pas. L'année dernière, j'en ai eu une, je crois.
0: Ça se taille, ça, Jean?
1: C'est comme tout, hein, c'est un petit arbre de l'Himalaya, donc

0: que forcément il est dans des conditions assez éloignées de ce qui est son milieu naturel, donc beaucoup trop facile pour lui, beaucoup trop, il a tendance à devenir trop grand. C'est un peu une problématique qu'on connaît ou qu'on connaît mal avec les tomates, c'est-à-dire qu'elles ont envie de pousser, elles n'ont pas envie de faire des fruits, et donc lui il a envie de grandir et de pousser pour atteindre une taille adulte qui est forcément peut-être un peu trop importante par rapport à votre jardin. Et puis après, quand il sera un peu plus mature, un peu plus vieux, il se mettra à faire des fruits. C'est un arbre qu'on connaît peu parce qu'il y a peu de temps qu'on en a dans la région finalement. Mais alors après, la taille, c'est toujours une contrainte pour la plante et ça peut accélérer le fruit. Et surtout, s'il est devenu trop envahissant, il va falloir tailler et puis tailler.
1: Ça fait une haie, hein, ça va.
0: Oui, c'est très...
1: Si on veut, en hauteur, ça va chez le voisin, voilà, ça fait des longues tiges qu'on coupe, hein. On a quelquefois, on a ratiboisé l'année dernière, pareil. Alors il y a des fleurs, mais pourquoi les fruits ne viennent pas? Alors qu'on en achète au bout du monde, je ne sais pas pourquoi, parce que si ça pousse comme ça par ici...
0: Parce que les conditions ne sont pas requises pas mêmes, pour fructifier. Hein. L'Himalaya, ce n'est pas le même climat que nous, hein, clairement. Donc forcément, il y a quelque chose qui lui manque, mais je ne saurais pas vous dire précisément.
2: Peut-être un petit peu plus humide ici. Hein,
0: peut-être, oui. Je pense que c'est surtout une question de température aussi.
2: Bon, Mariette, merci d'avoir évoqué ça avec nous, en tout cas.
1: On va attendre.
2: On va attendre, oui.
1: Je vous souhaite... Quand on attend, mais il pousse bien de 5 mètres par an, hein, de longueur, plein de fruits, partout.
2: Ouais, on sent que vous êtes envahie, hein, Mariette. Hein.
1: Ouais, envahie.
2: Bon, merci de nous avoir appelé. Bon week-end.
1: Bon week-end aussi à vous.
2: À bientôt, au revoir.
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2: Tu veux nous appeler? Eh ben voilà, n'hésite pas, 03 20 55 89 89, on est là jusqu'à 10h. Il y a Jean qui sera vraiment content de répondre à vos questions. Questions via WhatsApp ou via le téléphone portable. Préférez le téléphone, hein, ça sera plus pratique.

0: et Pauvry avec ça, l'appel qui est amour. Jean Dubois avec nous en direct pour répondre à vos questions depuis Béthune. Jean Dubois qui est horticulteur. C'est vrai que vous commencez à vous diversifier hein, pour les questions. On vous pose des questions surtout sur les insectes aussi, ça, voilà, les oiseaux. Écoutez, on va continuer quand même cette émission. Vous avez vu le commentaire de Thierry sur WhatsApp. On parlait de fraises avec Thierry hein, tout à l'heure. Il nous disait qu'il avait des fraises un peu bizarres. Vous pouvez commenter la photo que vous avez reçue ?
1: Oui, alors on a reçu la... En fait, ce qui se passe sur la... C'est pas une feuille, c'est la collerette qui est pas à sa place.
0: Ouais, tout simplement.
1: Et donc la collerette s'est déplacée à l'intérieur du fruit. Le fruit s'est mis à pousser de manière anormale, je dirais, avec la collerette. Tout le monde voit bien que la collerette, c'est le petit tour vert qui encadrait la fleur avant la pousse du fruit.
0: Bah, le truc qu'on mange pas, quoi, tout simplement.
1: Le truc qu'on mange pas et qu'on enlève sur sur les fraises. Et là, la collerette est décalée. Donc, c'est vraiment une bizarrerie que j'avais jamais croisée. Mais non, je ne sais pas trop.
0: Ce qui ne veut pas dire que la fraise n'est pas bonne, hein, au contraire.
1: Non, c'est plus délicat à préparer, surtout que les fraises ne sont pas très grosses. Mais après, les fraisiers, ça ne vit pas indéfiniment. C'est pour ça que je posais la question de reprendre des jeunes pousses ou peut-être aller chercher une autre variété.
0: Ouais. Patricia nous a laissé un message également sur deux cerisiers Bigaro depuis 2014. Le Burla fait de très belles cerises tous les ans, mais le Napoléon fait énormément de cerises également. Mais elles n'ont jamais grossi depuis 2014. Une idée peut-être ça nous vient de Patricia
1: non,
0: de Gravelines.
1: Je vois pas. De toute façon, là, pour le coup, on ne peut pas intervenir sur la taille des fruits. C'est ou lié à la variété, ce qui est très probable, mais non, surtout depuis 2014, il n'y a pas, faut pas incriminer quoi que ce soit, il faut se satisfaire de ce qu'on a ou il faut replanter autre chose si on veut d'autres goûts et d'autres tailles de fruits.
0: On file à Nieppe juste après la pause avec la question de Sylvie.
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0: Sylvie, au téléphone pour une question jardinage. Bonjour Sylvie.
5: Oui, bonjour.
0: Alors, qu'est-ce qu'on peut faire pour vous ?
5: Alors voilà, moi j'ai un superbe érable rouge dans mon jardin.
0: Oui.
5: Que j'adore, parce qu'avec des couleurs super. Et je vais déménager. Et j'aurais voulu savoir si je pouvais le déplanter ou si je le déplante, il va mourir.
1: Alors,
5: comme je ne veux pas le faire mourir, à ce moment-là, je le laisserai là.
1: Tout à fait. Quelle taille il a ? Quel âge il a ?
5: Il a au moins 6 ans.
1: Ouf. Et quelle taille il fait à peu près ?
5: Oh, je ne sais pas, j'ai aucune idée. Il est déjà bien. Il a une belle forme.
1: Plus grand que vous, plus petit que vous ? Il est plus grand que vous, il est plus petit que vous ?
5: Un peu plus petit. Donc moi, je fais 1m68.
1: Ouais, 1m50. Et vous partez quand ?
5: Normalement, je déménage pas tout de suite l'année prochaine.
1: Alors, il y a une solution. C'est de ce qu'on appelle le cerner. C'est-à-dire qu'il faut préparer son départ. J'imagine que vous préparez aussi. Ben, c'est pareil pour lui. Vous allez prendre une bêche et puis enfoncer un fer de bêche complètement à les 60-70 cm du tronc. Vous faites une découpe circulaire tout autour, comme ça.
5: Oui.
1: Vous dessinez un cercle comme ça, juste sans faire levier, mais juste coupé comme ça, comme si on enfonçait un cercle dans le sol.
5: D'accord.
1: Et vous faites ça maintenant. Et puis vous le laissez passer l'hiver et puis pendant l'hiver il faudra le transplanter et donc le déplacer en recoupant à cet endroit-là et en descendant plus bas. Alors, en fait, ce qui va se passer, c'est qu'en faisant ça, vous allez couper les racines qui sont superficielles et il va en refaire des nouvelles à l'intérieur puisqu'il aura compris que c'était coupé là, et donc ça va recréer une motte plus petite qui devrait être transportable. Et donc au moment après la chute des feuilles, vous allez pouvoir le déplacer pendant la période hivernale, en coupant, en essayant de couper à cet endroit-là, retirer la motte la plus grosse possible, oui. Et peut-être couper deux ou trois branches un peu plus hautes, de façon à réduire avoir une proportion entre la partie extérieure et la partie intérieure.
5: D'accord, ok.
1: Voilà. Et donc ça, voilà. Vous devriez avoir 40 à 50 à 60% de chance, selon la taille de la motte, pour pouvoir le déplacer.
5: D'accord, ok.
0: Bon, génial. Ah
5: merci beaucoup, oui,
0: avec
5: c'est
0: plaisir.
5: Génial.
0: Merci Sylvie de nous avoir appelé. Bon week-end.
5: Merci, bonne journée à vous.
0: Au revoir.
5: Au revoir.
0: Allez, la dernière question, elle est signée Stéphane. Bah, c'est même pas une question en fait. Ah bah oui, Stéphane, c'est vous qui nous avez laissé des messages sur WhatsApp. Bonjour.
6: Oui, bonjour, vous allez bien?
0: Bah, très bien, merci de communiquer comme ça, comme vous le faites. En plus, on est dans le thème. Vous auriez pu appeler Bruno Béard après pour l'émission du Grand Agenda aussi. Hein.
6: Oui, je l'avais laissé pour Bruno Béard, mais bon. C'est sympa de me faire passer sur la partie jardin, qui est toujours très intéressante.
0: On apprend toujours. Merci. Alors, qu'est-ce qui se passe? Vous organisez? Alors j'ai résumé moi tout à l'heure, mais vous pouvez détailler un petit peu. Hein.
6: Oui, alors en fin de compte, dans le cadre des rendez-vous au jardin qui se font un peu partout en France, le département du Pas-de-Calais et le château d'Ardelot organisent des manifestations donc au château d'Ardelot tout le week-end, samedi et dimanche, des balades, des visites. Et nous, avec notre association Anime Condette, nous organisons un troc de plantes, donc là, depuis maintenant 4-5 ans, je crois. Donc c'est l'occasion d'échanger les graines, les plantes, etc. Et aussi de prendre des astuces par des jardiniers amateurs, mais également le jardinier du château qui est présent, qui est également à l'initiative de ce beau projet. Et nous avons également les jardiniers municipaux qui viennent de parler un petit peu de la floraison de la commune. Donc nous allons également proposer cette année un troc d'objets en lien avec le jardin, de décoration, d'outils, de magazines.
0: On lance
6: ce petit truc en plus.
0: Bon, voilà. Les grandes lignes, c'est à Ardelot, c'est au château, comme ça c'est clair.
6: C'est pas à Ardelot, c'est à Condette.
0: À Condette, pardon.
6: Le château d'Ardelot est la commune de Condette.
0: Le mec. Ah, mais je suis en fin d'émission, là, je commence à fatiguer.
6: Ouais,
0: je sais.
6: C'est à Condette, c'est au jardin d'hiver, donc. Du château d'Ardelot de Condette de 15h à 19h On est là à partir de 14h. Vous venez avec vos plantes, vous n'avez rien, vous venez juste vous balader, vous balader, et puis il y a plein d'animations tout le week-end au château.
0: Merci Stéphane de nous avoir appelé, d'avoir pensé à nous.
6: Merci beaucoup.
0: Bon week-end. Jean, on va terminer cette émission avec une question de Fabienne là tout à l'heure sur WhatsApp. Elle nous parlait d'une famille de pivert qui a élu domicile dans son pommier. Je crois qu'on n'a pas fait cette question.
1: Non, tout à fait. On voit sur la photo clairement que les pivers effectivement ont profité de la faiblesse de l'arbre. Donc il a une cavité intérieure qui sert de logis pour les pivers, mais c'est pas eux qui ont creusé un trou pareil. Enfin, je veux dire, ils ont préparé le trou parce qu'ils savent le faire, mais c'est un vieux pommier avec une faiblesse dans l'arbre. Il a dû subir des tailles ou des arrachages importants, et donc c'est juste le signe que l'arbre est vieux. Il peut supporter ça sans problème, c'est pas dangereux, mais il vivra plus de 100 ans.
0: Il doit y avoir du monde à l'intérieur, hein.
1: C'est-à-dire que non, il y a juste... Oui, ouais.
0: Il doit y avoir des insectes et tout ça, quand même.
1: Ouais, mais avec les pivers, ils sont vite mangés, les insectes. Mais c'est vrai que non, c'est pas dangereux en soi. C'est pas les pivers qui sont... Encore une fois, c'est une conséquence de cette blessure très ancienne qu'on voit bien à l'état de l'écorce qui est tout autour. Mais il n'y a rien à faire, non, encore une fois.
0: Merci beaucoup, Jean. Je rappelle que ce sont les rendez-vous au jardin ce week-end, un peu partout dans le Nord-Pas-de-Calais, un peu partout dans la région. Donc profitez-en. C'est le cas d'ailleurs également au Louvre-Lens. Je vous souhaite un bon week-end, Jean.
1: Merci.
0: Et on se retrouve dans 15 jours pour continuer ces émissions comme on le fait. La semaine prochaine, ce sera Marc Delrue.

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5: Le grand agenda va démarrer dans quelques instants. Mais qu'est-ce que vous faites en plein milieu de la place d'Arras? C'est pas le marché de Noël d'Arras
6: Non, mais je suis à Lille, hein, mon cher.
5: Ah, d'accord, vous êtes à Lille.
6: Oui. Parce que le concept de Lille Ardelot, c'est de démarrer de Lille, voyez-vous.
5: Mais c'était une blague. Bon, comment ça va, Bruno?
6: Mais ça va très bien, nous sommes en direct du village départ, donc pour donner le coup d'envoi. Bon, c'est demain, bien sûr, mais nous sommes déjà à 24 heures du départ et on va planter le décor, parler de cette randonnée cycliste. C'est pas une course, hein, comme vous le savez. Mm-hmm. C'est une randonnée cycliste. On va avoir des invités prestigieux, Alain Bondu, enfin, etc. Je ne veux pas tout vous dire, mais on va passer un bon petit moment ici à l'esplanade de Lille pour parler de Lille Ardelot. Et puis, bien entendu, le grand agenda aura lieu dans l'émission, hein, jusqu'à midi au 03 20 55 82 fois. On ne change pas nos bonnes habitudes, hein, évidemment.
5: Et ben, bonne émission, prenez l'air et profitez-en.
6: Merci Manu, à demain.
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5: À demain, 7h, il est 10h. L'actualité de ce samedi, Juliette Penn, bonjour.
7: Bonjour.
5: Un adolescent de 14 ans est décédé de ses blessures après un incendie à Houpline dans la métropole lilloise.
7: On vous en parlait hier, un jeune garçon hospitalisé en urgence absolue pour des brûlures graves, il n'a pas survécu. Le maire de Houpline a confirmé son décès ce matin. L'incendie s'était déclenché dans la nuit de jeudi à vendredi dans la maison où vivaient l'adolescent et ses parents, qui eux ont été légèrement blessés. Des dizaines d'emplois menacés sur le site Innovafit de Gauzincourt, dans le Cambrésis. Le producteur d'aliments pour les animaux d'élevage a annoncé un plan de restructuration. 60 postes seront supprimés au total, en grande majorité sur le site nordiste. C'est une première chez Decathlon. Les salariés de l'enseigne nordiste sont appelés à faire grève aujourd'hui. Plusieurs rassemblements sont prévus dans le magasin d'Anglo ou encore celui de Saint-Martin-Boulogne, par exemple. L'intersyndicale dénonce des salaires qui stagnent alors que l'entreprise, elle, réalise de gros bénéfices, plus 16% l'année dernière. Autre manifestation à Roubaix, des militants de L214, association de défense des animaux, se mobilisent devant le théâtre La Condition Publique où un concours d'hip-hop est organisé par Leclerc. L'association en profite pour dénoncer les pratiques de l'enseigne de grande distribution. La montée assurée pour les joueuses de tennis de table du CP Lys de la métropole lilloise. Elles seront bien en première division la saison prochaine après avoir remporté le championnat de Pro B hier soir. Et ce, malgré leur défaite 3-2 face aux Alsaciennes de Schiltigheim. Une défaite qui n'a rien changé au classement général. L'harmonie d'Anzin, l'une des plus vieilles harmonies de France, fête ses 200 ans en grande pompe ce soir avec un concert à l'auditorium Rubica de Valenciennes. C'est à 17h. Il reste encore des places. L'entrée est gratuite, mais l'inscription est obligatoire. Toutes les informations sont à retrouver sur la page Facebook de l'harmonie. La météo, Bruno, du soleil au-dessus de Lille aujourd'hui,
6: Non, pas de soleil au-dessus de Lille, des nuages au-dessus de Lille et au-dessus de toute la région d'ailleurs. On craint même quelques averses orageuses sur la façade est, c'est-à-dire sur Lille, Arras, Cambrai, un peu la Rajoie. Et des températures, on va dire en dessous des normales saisonnières, hein, bien sûr. 17 à 18, pas plus pour cet après-midi, donc un temps perturbé pour cette journée de samedi. Ça ne nous empêche pas de garder notre bonne humeur, bien entendu, hein, Juliette.
7: Mais oui, même sous les nuages.
6: Exactement, et pour demain, retour du soleil, ça c'est la bonne nouvelle. Merci Juliette, à tout à l'heure 11h.
7: À tout à l'heure.
6: Les conditions de circulation, écoutez, tout va bien, cette heure-ci sur les routes et autour de la région, à 11h, à 10h et 3 minutes, donc voilà, on reste prudent bien sûr, et si vous avez de l'info route, vous nous appelez au 03 20 55 89 deux fois.
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6: On se retrouve dans quelques instants en direct du village départ de l'île Ardelot, juste après Frérot de la Vega. Belle matinée.
8: Enfant des parcs.

0: La Vega, c'était le chant des sirènes.
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0: Merci de nous rejoindre ici en direct de Lille, effectivement, en direct de l'Esplanade, pour lancer cette randonnée cycliste Lille Ardelot, une nouvelle édition cette année, avec deux invités pour démarrer, Dominique Persine et Alain Bondu. Bonjour Dominique, bonjour Alain.
2: Bonjour.
0: On va vous retrouver dans quelques instants, Alain, pour parler bien sûr de votre carrière et puis pour parler de la randonnée, puisque vous y participez à Lille Ardelot depuis des années. Dominique, vous êtes le chef d'orchestre, on peut le dire, de Lille Ardelot, le coordinateur général. Alors, cette année, j'ai pu relever beaucoup de nouveautés. Hein.
2: Oui, absolument. 90% du parcours n'est plus le même.
0: Oui.
2: On part de Lille, on arrive à Ardelot, mais on prend l'axe sud.
0: Sud, oui.
2: Voilà, et avec une touche spéciale au patrimoine culturel.
0: Oui, tout à fait, parce que vous passez par quelques petits bijoux de la région, le parc d'Olin, Azincourt, Montreuil-sur-Mer. C'est vraiment un beau périple, hein.
2: Oui, tout à fait. On a à cœur de faire découvrir la région sous ses meilleurs angles. Et c'est vrai qu'à vélo, même s'il y a l'effort, on a vraiment le temps d'apprécier le paysage.
0: Oui. Et puis un départ inédit depuis la citadelle.
2: Absolument, on est en plein dans le patrimoine aussi, puisque la citadelle va ouvrir exceptionnellement ses portes pour que les concurrents puissent traverser au départ promenade avant de se lancer vraiment vers les routes d'Ardelot.
0: Combien d'inscrits? 7500. 7500 qui démarrent de la citadelle. Il va y avoir un bouchon à l'entrée quand même, non?
2: Tout ça est organisé, cher monsieur.
0: Quand on voit l'entrée de la citadelle, on se dit 7000 participants à faire démarrer, c'est pas rien. Il faut un petit peu d'ordre, j'imagine.
2: Voilà, il y aura une certaine discipline au départ, mais les personnes qu'on lancera seront en bon ordre pour traverser. De la manière la plus fluide.
0: Alors c'est l'occasion de découvrir ce petit bijou de Lille, hein, la citadelle, fortifiée par Vauban, bien sûr, parce que c'est exceptionnel d'ouvrir comme ça la citadelle au public. Hein.
2: Oui, mais c'est exceptionnel aussi de traverser tous ces paysages de Lille à Ardelot.
0: Bien sûr.
2: On est vraiment dans cet esprit de faire découvrir la région sous ses meilleurs auspices. Et c'est bien pour ça qu'on tente de modifier les parcours tous les ans.
0: Alors, il y a des difficultés, bien sûr, sinon ce ne serait pas rigolo. Il y a cinq ascensions. Hein.
2: Cinq ascensions répertoriées, mais dont dont deux qui sont quasiment une seule, puisqu'elles sont l'une derrière l'autre. C'est de Le Biais jusqu'à la Croisette en passant par Ambry.
0: Alors, ce village départ, il est très sympathique. Ça nous fait penser au Tour de France.
2: Oh, c'est beaucoup d'honneur, mais vous savez, il y a beaucoup d'amateurs du Tour de France qui sont sur leur vélo, c'est la passion du cyclisme.
0: Ouais, ouais.
2: Il y a les vedettes, les stars, et puis il y a l'amateur pour lequel le défi est énorme.
0: Ouais. Alors, vous faites la transition, on va parler de vedettes et de stars, Alain Bondu à vos côtés. Bonjour Alain.
3: Bonjour, bonjour.
0: Vous êtes un enfant de la région, bien sûr.
3: Oui, né à Roubaix, donc je suis de la région.
0: Exactement, et puis qui a exporté le vélo à un très très haut niveau. J'ai noté, bon, je vais pas tout citer parce qu'il me faudrait l'émission. Vous avez été médaille d'argent de course-poursuite au JO de Moscou en 1980, champion du monde de poursuite en 81-82, vainqueur d'une étape du Tour d'Espagne, et puis voilà, et encore, et encore, et encore.
3: Alors, non, on dira simplement que j'ai fait un peu de vélo dans ma jeunesse.
0: À un petit niveau. À un certain niveau. Alors, Alain, vous connaissez bien cette randonnée cycliste, on le précise bien, c'est pas une course, mais bien une randonnée cycliste. Vous y participez depuis quelques années maintenant.
4: Alors, la première fois, j'étais encore professionnel, et je l'ai fait qu'un poignet cassé pour m'entraîner.
0: Oui.
4: Ça, c'était il y a très longtemps. Et après, retour donc à Lille Ardelot en 2012, quand Philippe Crépel m'a demandé d'être le premier parrain de la nouvelle édition de Lille Ardelot. Et depuis, oui, je ne sais plus combien de fois je l'ai faite, je ne me souviens plus. Mais je le fais le plus souvent possible.
0: Et tous les jours, vous roulez encore?
4: Bon, l'année dernière, j'ai fait 10 000 bornes. Là, je dois être à 4 500.
0: Ouais. Alors, ça représente quoi pour vous, Lille Ardelot, vous qui avez connu le haut niveau, la compétition, le stress que ça peut représenter, hein, toutes ces courses, l'entraînement, la pression. Là, on est vraiment dans quelque chose de bucolique. C'est l'occasion de découvrir ou de redécouvrir les beaux coins de la région. Quoi. C'est sympathique. C'est assez familial. On fait ça entre amis.
4: C'est le vélo qu'on l'aime.
0: Ouais.
4: C'est-à-dire, on fait ça entre copains.
0: Ouais.
4: On peut avoir des gens comme certains passionnés, comme vous le disiez, qui pratiquent du vélo toute l'année. On peut avoir des personnes qui, allez, un mois avant, disent « Tiens, je vais acheter un vélo et je vais faire Lille Ardelot. »
0: Et je vais faire Lille Ardelot.
4: Je me souviens, la première année avec Philippe, on a vu deux dames avec des vélos de dames trois vitesses. qui ont fait Lille-Ardelot. Alors, bien sûr, les ascensions, elles les ont faites à pied, mais en discutant. Et voilà, c'est le vélo comme on l'aime, c'est-à-dire il n'y a pas de course, il n'y a pas de chronométrage, il n'y a pas d'objectif, simplement partir de Lille et arriver à Ardelot.
0: Alors on parcourt combien de kilomètres ?
4: 166.
0: 166, et on part vers quelle heure demain ? Vers 6h ?
4: 7h.
0: 7h, 7h ou 6h, ça fait un peu tôt.
2: 6h, de 6h à 7h45. En fait,
0: Alain, ah donc c'est bien 6h alors ?
2: Oui, c'est bien 6h, mais Alain, comme il va prendre le départ, il veut absolument que les plus rapides soient partis en premier.
0: Très bien.
4: Mais tu m'avais dit, il y a 7h pour la photo.
2: Oui, bon. Il y a la photo, mais il y a ceux qui vont vraiment rouler. Donc
0: bon, je vous laisse vous mettre au point pour l'organisation. Alain, j'ai été ravi de vous recevoir, vraiment. Et d'ouvrir cette émission avec vous. Et on aura d'autres moments, bien sûr, à partager ensemble sur l'antenne d'ici Nord, hein, évidemment. Dominique, merci beaucoup. Je pense que vous allez être très occupé aujourd'hui et demain.
2: Oui, absolument. Vous savez, il y a 2 jours, par exemple, une équipe était partie sur le parcours, a constaté une grosse coulée de boue avec des pierres, donc il a fallu trouver une balayeuse. Enfin, mais les travaux ont été faits, mais c'est ça Lille-Ardelot.
0: Exactement.
2: Je voulais simplement dire que le départ, c'est bien de 6h à 7h45 au fil de l'eau. On vient quand on veut pour prendre le départ.
0: Voilà, puis on fait ça à son rythme, on l'a dit. On fait ça pour se détendre et passer un bon moment. Mille merci à vous deux, et on se dit à très bientôt, et belle édition 2026.
2: Merci.
0: On va retrouver Serge Lama, qui a un petit souci, il est malade. Un grand succès qu'on réécoute avec beaucoup de plaisir à chaque fois. Je suis malade, Serge Lama. Et ensuite, le grand agenda du week-end avec vos annonces, bien sûr. A tout de suite depuis l'esplanade de Lille pour Lille-Ardelot.
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0: L'un des grands standards de la chanson française et de la carrière de Serge Lama, Je suis malade, chanson écrite à la suite d'un grand chagrin d'amour qu'il a vécu en 1973, et ça a donné ce tube. Il a été repris par beaucoup d'artistes, dont Dalida et Lara Fabian.
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0: Le grand agenda du week-end, évidemment, que nous soyons en studio ou en extérieur, le grand agenda, c'est tous les samedis, tous les dimanches, entre 10h et midi, sur Ici Nord au 03 20 55 89, deux fois. Alors, nous sommes en direct de l'Esplanade de Lille. Si vous venez de nous rejoindre, je vous rappelle ce rendez-vous, puisque demain, c'est le départ de Lille Ardelot. Et alors, donc, nous sommes ici pour marquer cet événement, évidemment, puisque nous sommes le partenaire officiel, d'ailleurs, la radio de Lille Ardelot. Alors, nous sommes avec Alain. Bonjour, Alain.
3: Oui, bonjour.
0: On quitte Lille pour aller à Saint-Omer pour parler de la fête du chou-fleur. C'est le roi, le chou-fleur, à Saint-Omer, dans le Domarois.
3: Oui, bien sûr, ça va être la fête aussi, parce que nous organisons aussi une randonnée. Mais bien sûr, la randonnée du chou-fleur, à la barre.
0: Oui.
3: Et la randonnée du chou-fleur, célébrer la traditionnelle ouverture de la campagne d'été. Alors, à travers ça, il y aura deux parcours qui seront proposés. Un parcours de 6 km et un de 12 km. Alors, le rendez-vous, c'est le dimanche 14 à la coopérative Cipema, 12 route de Saint-Momelin à Saint-Omer, dès 8h30. Le tarif est de 3 € par personne. Les enfants gratuits et les chiens, bien sûr, seront acceptés. Ils auront bien sûr aussi un ravitaillement, on leur donnera à boire.
0: Très bien, tout est prévu alors. Alors, pour s'inscrire, vous nous rappelez ?
3: Alors, pour s'inscrire, c'est route de Saint-Momelin à Saint-Omer. Donc, c'est à partir de 8h30. Jusque 11h30.
0: Donc on n'a pas besoin de s'inscrire en amont, on vient sur place directement.
3: Oui, voilà, c'est plus simple.
0: Eh bien, c'est parfait, c'est noté. Donc, vous nous rappelez la date, c'est le 14, hein ?
3: Le 14 juin, route de Saint-Omer.
0: Très bien, c'est super, Saint-Omer. Il y a plein de choses à voir, hein, Saint-Omer, en plus, quand on fait de la rando, ça, c'est un endroit merveilleux de la région 6, à l'Audomarois. Il y a sur les marais à découvrir, il y a la forêt, enfin bon, il y a plein de choses. Et vous allez, je pense, faire un joli petit périple, alors.
3: Oui, je pense, et on attend un vif succès, étant donné que l'an dernier, on avait déjà eu plus de 850 participants, et cette année, s'il y a beau temps, bien sûr, on s'attend à plus de 1000 personnes.
0: Bon, eh bien, les c'est gens, parfait.
3: Voilà, les gens seront bien sûr bien accueillis, comme d'habitude.
0: Mais j'imagine bien. Merci, Alain. Donc, rendez-vous dimanche prochain à Saint-Omer pour la rando du chou-fleur.
3: Merci
0: Belle
3: beaucoup,
0: journée.
3: Bruno.
0: Suite du grand agenda avec vous, bien sûr, au 03 20 55 89 fois en direct du village départ de Lille Ardelot. À tout de suite.

0: M. Pokora, c'était quand même. Nous sommes toujours en direct du village départ pour la randonnée cycliste Lille Ardelot. Et nous sommes avec Marie-Claire dans le grand agenda du week-end qui, évidemment, va se poursuivre jusqu'à midi. Vous nous appelez au 03 20 55 89 deux fois. Bonjour Marie-Claire.
1: Bonjour Bruno.
0: Alors ce soir, on va pousser la chansonnette.
1: Oui, on va pousser la chansonnette à Thumerie.
0: Oui, à Thumerie.
1: Voilà, on vous invite à un concert ce soir à 19h. Et on chantera eh bien, des chansons de chez nous avec, par exemple, Pierre Perret ou Zao de Sagazan. Ouais. Mais on vous emmènera aussi un petit peu autour du monde avec du traditionnel brésilien, slave, américain. On va même chanter en japonais.
0: Eh bien, dites donc, voilà. C'est un concert international.
1: Voilà, on fait voyager un petit peu autour du monde. Ouais. Et on sera ravis de partager tout ça avec vous.
0: Eh bien, c'est formidable. On vient à quelle heure, Marie-Claire? Vous nous le rappelez?
1: Alors, le concert commence à 19h, mais on ouvre les portes de la salle des fêtes de Thumerie à 18h30.
0: Ouais.
1: La participation est libre, donc il y a ces participations au chapeau. Et on aura un entracte avec une petite buvette.
0: Eh bien, voilà. C'est formidable. Vous avez pensé à tout. Marie-Claire, bravo.
1: On a essayé.
0: Alors, vous êtes combien dans la chorale? Il y a combien de chanteurs et de chanteuses?
1: Alors, ce soir, on devrait être une petite trentaine. Voilà, quand on est tous présents, on arrive à une quarantaine. Mais voilà, on a quelques petits malades en ce moment et donc notre effectif est un petit peu plus réduit que d'habitude. Mais on est quand même 25 ou 30.
0: Eh bien c'est parfait, c'est déjà pas mal pour offrir un beau concert ce soir donc à la salle des fêtes de Thumerie à partir de 19h30.
1: À partir de 18h30.
0: Ah, à partir de 18h30, vous avez bien fait de me reprendre.
1: Voilà,
0: bravo.
1: Et le concert commence à 19h. Oui,
0: d'accord, non, mais je suis bien. Ah oui, il faut me reprendre, hein, Marie-Claire, quand j'ai des bêtises. Hein.
1: Tout va bien,
0: je vous embrasse, Marie-Claire, à bientôt, passez une bonne soirée.
1: Bon week-end à tous, au revoir.
0: 03 20 55 89, deux fois, le grand agenda, c'est jusqu'à midi, en direct du village départ de Lille Ardelot. À tout de suite.
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0: Stan de Ghetto, c'était Bernard Lavillier. Nous sommes toujours en direct du village départ. Le vélo est en fête ce week-end ici à Lille sur l'Esplanade. Demain, c'est le top départ de la randonnée cycliste de Lille-Ardelot. Aujourd'hui, émission spéciale jusqu'à midi. Et le grand agenda, bien sûr, qui se poursuit, hein, quoi qu'il arrive, que nous soyons en studio ou en extérieur. Le grand agenda se déroule avec vous au 03 20 55 89 deux fois. Dans quelques instants, je vais cueillir un invité qui fabrique des vélos dans la région. C'est une belle entreprise qui est située à Rouvigny. Vous le savez, la pratique du vélo se développe. Il peut personnaliser votre vélo. On va parler de cette entreprise dont nous sommes très fiers dans la région. Elle est à Rouvigny avec Valentin. Donc dans quelques instants, juste après ça.
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0: Et on suivrait plaisir en musique également depuis l'Esplanade de Lille avec Zucchero, Senza, Una Donna. À tout de suite.

0: Zucchero sur Ici Nord, c'était Senza Una Donna.
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0: Je vous le disais il y a quelques minutes, nous sommes en compagnie de Valentin qui fabrique des vélos à Rouvigny. C'est le partenaire de l'événement Lille Ardelot. Bonjour Valentin.
2: Bonjour.
0: Alors vous avez une belle entreprise qui est donc située dans la région, qui fabrique et qui personnalise les vélos.
2: Tout à fait, donc l'entreprise Origine Cycle.
0: Oui.
2: Donc où 100% de nos vélos sont personnalisables et configurables.
0: Oui.
2: Donc le client va pouvoir choisir le coloris de son vélo, va pouvoir choisir sa finition et il va pouvoir choisir surtout les composants de son vélo, donc la transmission, les roues, la selle et tout un tas de composants.
0: C'est du sur mesure.
2: Tout à fait.
0: Alors, la pratique du vélo, je le disais tout à l'heure, se développe énormément. Alors, j'imagine que pour vous, c'est plutôt bon signe, hein, pour l'entreprise.
2: Oui, il y a de plus en plus de pratiquants, que ce soit des personnes qui pratiquent le vélo pour le loisir, pour la compétition, et surtout de plus en plus de personnes qui se déplacent quotidiennement à vélo.
0: Donc, s'il faut dire, quand on dit que c'est une belle entreprise, c'est-à-dire que vous fabriquez, vous avez une usine sur place, hein ?
2: Tout à fait, on a une usine qui est située exactement à Rouvigny, dans laquelle on fabrique nos vélos. Mmh. Donc, y a toute la partie carrosserie, la partie peinture et bien sûr la partie assemblage où on va monter le vélo avant qu'il soit emballé pour être livré chez le client.
0: Quel vélo idéal pour participer à Lille Ardelot ?
2: Bon, ça va être un vélo route, idéalement. Ouais. Voilà, donc chez nous, on a un modèle qui est, on a deux modèles, l'Axom et le Fraction, qui sont deux vélos sur la gamme brute, des vélos en carbone, très légers.
0: Très légers, c'est ce qu'il faut. Alors, vous allez participer, j'imagine, demain à cette randonnée cycliste.
2: Oui, tout à fait.
0: Oui. Alors, vous partez en équipe, avec des amis, en famille.
2: Eh bien, je vais partir avec plusieurs collègues, du coup, de la société Origine, en tant que pratiquant et partenaire.
0: C'est une première pour vous demain ?
2: Non, j'ai déjà fait 4-5 fois.
0: Ah oui, donc vous êtes un professionnel de Lille Ardelot. Comment peut-on décrire Lille Ardelot ? Qu'est-ce que vous pourriez dire pour donner envie aux gens de s'inscrire l'année prochaine ?
2: C'est un événement qui est très convivial.
0: Ouais.
2: Et très accessible à n'importe qui. Et bon, ils font bien sûr un petit peu d'entraînement. Et puis cette année, la grande nouveauté, c'est le parcours qui a changé.
0: Qui
2: sera par Olin. Donc,
0: Olin, Azincourt, Montreuil-sur-Mer.
2: Exactement.
0: Ce sont des jolis coins à découvrir. Il faut quand même s'entraîner tout au long de l'année.
2: Il faut un minimum d'entraînement, oui.
0: Ouais.
2: Pour supporter quelques heures de sel.
0: Ouais. Eh bien, tous les cas, j'étais ravi, Valentin, de vous accueillir ici sur le studio du camion du département de la région du Nord. D'ailleurs, on salue nos amis du département du Nord qui nous accueillent pour cette émission spéciale ici à l'esplanade de l'île Vauban pour le top départ de l'édition 2026 de Lille Ardelot. Enfin, le top départ, c'est demain matin. Il faut se lever tôt, hein, demain.
2: Il faut se lever très tôt.
0: Très tôt, hein.
2: Objectif, départ 7h.
0: Départ 7h depuis la Citadelle. On l'a dit aussi, ça c'est une nouveauté, le départ de la Citadelle. On va en parler tout à l'heure et on va expliquer pourquoi. Il y a une raison bien précise. Merci beaucoup Valentin. Je rappelle que vous êtes basé à Rouvigny. Ça s'appelle Origine
2: Cycle.
0: Cycle, Origine Cycle à Rouvigny. Donc si vous voulez un vélo sur mesure, à votre goût, on choisit même la peinture, hein, tout.
2: Tout à fait.
0: Voilà, un vélo personnalisé. Vous allez voir donc Valentin, qui est le partenaire officiel de l'événement Lille Ardelot. Mille merci Valentin, et puis alors bonne randonnée demain alors. Hein.
2: Merci beaucoup.
0: À bientôt.

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0: Julien Lieb, c'était autrement.
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0: Alors ça aussi, c'est un bel événement dans la région chaque année. Ça revient puisque cette saison, c'est la fraise. Bonjour Jean-François.
3: Bonjour Bruno, bonjour à tous les auditeurs.
0: Vous êtes maire de Violaine, alors c'est vrai que c'est un événement qui existe depuis de nombreuses années chez vous, et ben voilà, ça nous rappelle que la fraise c'est délicieux et qu'on aime la manger à l'approche de l'été.
3: C'est la 10e édition cette année. Du fait, on fait venir énormément de monde parce que toutes les activités pour les enfants sont gratuites. Le petit train, les poneys, les châteaux gonflables, les acrobranches, tout est gratuit pour les enfants. On fait plusieurs concours. Il y a le plus grand mangeur de fraises, champion de France du plus grand mangeur de fraises et du plus rapide.
0: C'est tout et rouge toute d'ailleurs à la fin de la journée.
3: Parfaitement, ouais. Bah, nous aussi parce qu'on va briller sous le soleil, donc on va prendre beaucoup de coups de soleil. Et en plus, cette année, la petite cerise sur le gâteau, c'est que l'île Ardelot passe à Violaine en même temps. Et du coup, on a préparé des pancartes pour souhaiter la bienvenue aux cyclistes.
0: Écoutez, c'est formidable ça. Alors, ils auront peut-être l'occasion de goûter quelques fraises en passant rapidement.
3: Peut-être, ouais. Et le géant sera sorti pour l'île Ardelot demain matin très tôt pour qu'on puisse les accueillir avec bonheur. Alors, la fête de la fraise, c'est le rassemblement des bénévoles, des associations, des agriculteurs et de tous les commerçants et les entreprises de Violaine. Donc c'est une fête qui rassemble tout le monde et qui est basée sur le bien vivre ensemble et la joie de partager. Voilà.
0: Et ça donne la pêche, si vous pouvez me permettre cette petite blague.
3: Ça donne la pêche et puis tout le monde ramène sa fraise ce jour-là aussi. Alors donc voilà.
0: Bon, en tous les cas, c'est vrai que c'est un beau rendez-vous. Vous êtes toujours aussi souriant, monsieur le maire de Violaine, Jean-François. Donc c'est demain dimanche, dès 10h, c'est jusqu'à 18h. Et c'est vrai que c'est un rendez-vous que l'on attend chaque année dans votre commune. Et on a bien raison de l'attendre parce qu'on passe toujours un bon moment.
3: Un bon moment dans le plus beau village de France à mes yeux. Donc voilà.
0: Exactement.
3: Et on accueille bien les gens et on est heureux de les accueillir parce que le rendre la gratuité à tous les enfants pour qu'ils puissent passer un bon moment aussi, c'est quelque chose de très très fort pour moi. Donc et puis pour mon équipe. Voilà.
0: Très bien. Merci Jean-François. À demain Violaine.
3: Belle journée à vous. À demain. Au revoir.
0: Au revoir. Ce week-end, festival de jeux de société à Caudry. Bonjour Quentin.
4: Bonjour Bruno.
0: Alors ça va se passer à la salle des fêtes de Caudry.
4: C'est ça. On est ouvert depuis ce matin 10h jusqu'à ce soir 20h non-stop et on sera également disponible dès demain à partir de 10h jusqu'à 18h.
0: D'accord. Qu'est-ce qu'on pourra y faire et y voir ?
4: Alors, on a une centaine de jeux de société en démonstration avec une variété différente le samedi et le dimanche. Donc, si vous voulez venir les deux jours, vous n'aurez pas les mêmes jeux. On a 6 tournois qui sont proposés. Gratuit. On a des tombolas, on a une boutique qui propose à la vente les jeux qui sont présentés, on a d'autres animations, on a vraiment plein de choses. Et tout sera gratuit, entrée gratuite, avec des choses à gagner pour les plus persévérants.
0: Alors en plus, c'est fédérateur, le jeu de société, c'est vraiment quelque chose que l'on aime pratiquer à la maison, en famille, entre amis. Donc c'est vraiment un rendez-vous sympa, quoi.
4: Oui, tout à fait. C'est une animation qui a le vent en poupe, comme on dit, depuis quelques années. Et là, il y en aura pour tous les goûts. C'est-à-dire que si vous connaissez déjà le monde et vous avez déjà l'habitude de faire des jeux, on aura des jeux un peu plus costauds à vous présenter. Si vous ne vous y connaissez pas du tout, vous voulez découvrir, que vous êtes juste un curieux, eh ben, on aura des jeux débutants, des jeux d'ambiance qui se comprennent en 2-3 minutes. Et on aura même des exclusivités, des jeux qui ne seront pas encore sortis en France. Et des prototypes, c'est-à-dire des jeux qui sont encore en phase de test, qui seront peut-être disponibles que dans 2-3 ans, on vous les propose en exclusivité, en avant-première dès ce week-end.
0: Voilà, donc c'est demain à la salle des fêtes, c'est gratuit ?
4: C'est gratuit, alors c'est même dès aujourd'hui, c'est aujourd'hui et demain, tout le week-end à la salle des fêtes de Caudry.
0: Voilà, c'est une belle salle d'ailleurs, la salle des fêtes de Caudry. Merci beaucoup
4: Merci
0: Quentin, donc on le rappelle, c'est tout le week-end, festival de jeux de société à la salle des fêtes de Caudry. Je vous souhaite une belle journée, à bientôt.
4: Merci, bonne journée à vous. Au revoir.
0: Au revoir. Dans 5 minutes, le journal de 11h, et puis bien sûr, on va se retrouver en direct du village départ pour l'île Ardelot. Nous sommes en direct depuis l'esplanade de l'île. À tout de suite.

0: Laura Branigan, c'était Self Control. Merci d'être avec nous. On est en direct de Lille, de l'Esplanade, bien sûr, pour la course cycliste Lille-Ardelot. Le départ sera donné demain. Émission spéciale jusqu'à midi avec beaucoup d'invités, puis avec vous, bien sûr, puisque le grand agenda se poursuit jusqu'à midi.
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0: Belle journée à toutes et à tous, il est 11h. Le retour de l'info avec Juliette Penn. Bonjour Juliette.
2: Bonjour Bruno, bonjour à tous.
0: À Oplines, dans la métropole lilloise, l'adolescent gravement blessé dans un incendie n'a pas survécu à ses blessures.
2: Et le jeune garçon de 14 ans est mort. C'est le maire de la commune qui nous a confirmé son décès ce matin. Ses parents, aussi présents au moment de l'incendie, puisque c'était dans leur maison dans la nuit de jeudi à vendredi, ont quant à eux été légèrement blessés. On vient de l'apprendre, la mort de Bernadette Chirac, veuve du président Jacques Chirac, elle est décédée à l'âge de 93 ans. Elle s'était notamment impliquée dans l'opération Pièce jaune. On en reparle dans les prochaines éditions. Un jeune lycéen séquestré à Marcq-en-Barœul dans la métropole lilloise en février. 7 de ses camarades du lycée Kernanec seront jugés en septembre prochain. Ils ont été interpellés cette semaine. Tous mineurs, ils passeront devant le tribunal pour enfants. En plus du volet judiciaire, des exclusions définitives du lycée ont été prononcées par le rectorat de Lille. Innova Fed, producteur d'aliments pour animaux d'élevage, annonce un plan de restructuration. Une soixantaine de postes seront supprimés au sein de l'entreprise, dont la grande majorité sur le site de Gozincourt, dans le Cambrésis. 85 000 visiteurs sont attendus pour le plus grand salon agricole des Hauts-de-France à Tilloy-les-Mauflaines, près d'Arras. Terres en fête s'est ouvert hier au programme. Concours de bovins, dégustation de produits locaux et vente de machines agricoles. L'accès au site en voiture est difficile. Il y a des navettes au départ d'Arras. Toutes les informations sont à retrouver sur le site internet de Terres en fête. Les handballeurs de l'USDK jouent pour leur maintien en Star League ce soir. Ils seront face aux Alsaciens de Célestat. Coup d'envoi de la rencontre à 20h30, tout dernier match de la saison. S'ils perdent, les nordistes risquent la relégation. Tout dépendra des résultats des autres clubs. Le nouveau maillot extérieur des footballeurs du Racing Club de Lens vient d'être dévoilé. Il sera gris et noir avec des bandelettes vertes. Les supporters sans et hors peuvent l'acheter dès aujourd'hui en avant-première à Los Angeles. Un magasin éphémère a été installé sur les terrils. La météo, Bruno, des nuages aujourd'hui.
0: Oui, des nuages aujourd'hui avec quelques averses, nous dit Météo France. Parfois orageuses du côté de la métropole lilloise, des Flandres, mais aussi du côté de Lens et Béthune. Donc un temps perturbé tout au long de la journée. Pour cet après-midi, on prévoit des maximales qui afficheront une moyenne de 16 à 17 degrés. Et pour demain, ce sera le retour du soleil. Ça, c'est la bonne nouvelle, ma chère Juliette. On vous retrouve à midi.
2: Oui, à tout à l'heure.
0: À tout à l'heure. Les conditions de circulation, écoutez, tout va bien. Sur les routes et autour de la région, on reste prudent, bien sûr.
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0: Nous sommes en direct de l'Esplanade de Lille pour parler de cette randonnée cycliste. Lille-Ardelot, c'est le départ demain. Des invités tout au long de l'émission jusqu'à midi. Merci d'être avec nous. Voici Cock Robin.

0: Cock Robin sur Ici Nord, Just Around the Corner.
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0: En direct de l'esplanade de Lille, en direct du village départ, le vélo est en fête à Lille aujourd'hui et demain, bien sûr, à l'occasion du lancement de la course, enfin de la course de la randonnée, plutôt la randonnée cycliste Lille-Ardelot. C'est l'édition 2026, bien sûr. Alors, on est en pleine inauguration. Je vous raconte un peu ce qui se passe autour de nous. On a évidemment les officiels qui vont lancer officiellement cette nouvelle édition. Et puis, le grand agenda, c'est jusqu'à midi, bien sûr. Vous nous appelez, hein, faut pas être timide, hein. On décroche à l'accueil, c'est Ahmed qui vous accueille, vous annoncez vos idées de sortie comme d'habitude tous les week-ends entre 10h et midi au 03 20 55 89 deux fois. Alors sur place, bien sûr, nous recevons des invités pour parler de cette édition Lille-Ardelot, et avec nous le général de division Frédéric Barbry. Bonjour général.
2: Bonjour.
0: Vous êtes le commandant de la force et des opérations terrestres et vous allez participer pour la seconde fois à Lille-Ardelot.
2: Ah, tout à fait, c'est une belle manifestation en ce qui nous concerne. Pour nous qui sommes stationnés ici, dans une ville de garnison à Lille, pouvoir utiliser ce vecteur emblématique sportif de la randonnée Lille-Ardelot comme support pour une opération en ce qui nous concerne de soutien à nos blessés, à nos blessés de guerre. On trouvait que c'était à la fois symbolique parce que ça nous rassemble dans des valeurs d'effort, dans un environnement donc qui a connu une forte participation militaire.
0: Alors on parle des blessés physiques et psychiques.
2: Alors des blessés physiques et psychiques, puisqu'effectivement, dans les blessés, dans plusieurs milliers de blessés que comptent les armées, on a une grosse proportion, à environ 80% de blessés psychologiques. Et donc, pour nous, il s'agit à l'occasion de cette randonnée de pouvoir revisibiliser la blessure des militaires, de ceux qui se sont engagés, des fils et filles de France, et qui viennent souvent des Hauts-de-France, parce que c'est une grosse terre de recrutement, pour pouvoir leur témoigner de notre solidarité, et puis pouvoir les aider également.
0: Alors c'est l'événement, on peut le dire, de cette édition. Tout le monde en parle. Depuis que je suis arrivé ce matin à 10h, on me parle de la citadelle. Alors demain on va partir de la citadelle. Ça, c'est vrai que c'est le temps fort de cette randonnée demain, puisque c'est une première. On va partir de la citadelle, vous ouvrez les portes et les grilles.
2: Alors c'est complètement extraordinaire, puisque je pense que depuis sa création par Vauban, jamais un peloton de cyclistes n'a traversé la citadelle. C'est un site emblématique, c'est un site très opérationnel qui opère aujourd'hui, notamment en prévision donc de combats qui pourrait y avoir. Donc c'est un site opérationnel qu'on ouvre exceptionnellement, justement dans le cadre de ce lien qu'on a pu nouer avec l'organisation de la Lille-Ardelot. Et je pense que ça va être à la fois un grand moment intense en matière d'émotion, en matière de vision 360, que de pouvoir pénétrer dans cet objet qui est bien connu des Lillois, parce que c'était également le siège du 43e régiment d'infanterie, qui est bien connu de tous ceux qui avaient bien pu faire leur service militaire.
0: Oui, tout à fait. Alors demain, vous serez sur les routes de la région pour participer à Lille-Ardelot. Vous serez 90, hein, je crois, dans l'équipe.
2: Oui, nous serons un beau peloton de 90 cyclistes. On a une tenue qui sera facilement identifiable, avec un lion des Flandres donc sur le torse. Et moi, j'invite tous les spectateurs le long des routes à justement encourager ce peloton dans cette vision de solidarité avec nos blessés, avec les blessés de guerre, avec les blessés de l'armée de terre.
0: Et on pense bien à eux, bien sûr.
2: Merci à vous.
0: Merci beaucoup, général. J'étais ravi de vous accueillir dans l'émission, dans le grand agenda du week-end. Alors, bonne route demain à l'occasion de cette édition 2026.
2: Merci encore.
0: À bientôt.
2: À bientôt.
0: Au revoir. Allez, retour de la musique sur Ici Nord. Gaëtan Roussel, tout s'en va.
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0: Roussel, tout s'en va.
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0: Alors nous ne partons pas, nous sommes toujours en direct de l'Esplanade de Lille, au cœur de l'événement Lille Ardelot 2026, au cœur du village. C'est la fête du vélo ici à Lille. Alors le grand agenda se poursuit également avec vous. Nous sommes avec Marie-Josée. Bonjour Marie-Josée.
3: Bonjour Bruno.
0: Alors demain, c'est le salon À vos aiguilles. Attention, hein.
3: Oui, c'est cela. À vos aiguilles.
0: Pas piquer, hein. Oui.
3: Ouais. Oui, c'est un événement qui est dédié à toutes les passionnées de la confection, du faire soi-même. Voilà. Alors à tout ce que les couturières, les vêtements, accessoires, le patch, les tricoteuses, les crocheteuses, voilà. Elles vont pouvoir découvrir des stands pour elles.
0: Et puis faire des émules, peut-être qu'à la suite, beaucoup viendront vous rejoindre.
3: Oui, oui, nous avons énormément de gens qui veulent faire soi-même. Le dye, comme on dit, c'est très, très à la mode.
0: Donc oui, c'est vrai que ça revient.
3: Oui, énormément, énormément.
0: Alors, il y a même des hommes hein, qui aiment la couture et fabriquer de jolis pulls. C'est vrai que ça plaît
3: oui,
0: tout le monde.
3: Oui, bah, dans notre association À vos aiguilles, donc, qui incarne ce quatrième salon, nous avons un monsieur qui fait de la confection. Et comme justement, nous faisons un petit défilé pendant cette journée, et bah, on pourra le voir défiler avec ses confections.
0: Ah, il y a défilé de mode et tout. Ah oui,
3: un
0: quand même.
3: Peu, oui, voilà, aussi l'après-midi. Et une tombola pour gagner une machine à coudre.
0: Eh bien, c'est formidable, c'est un joli cadeau. C'est à la salle des fêtes à Houpline, demain, donc à partir de quelle heure?
3: À partir de 10h, et ça se termine à 18h.
0: Eh bien, c'est noté, ma chère Marie-Josée. Donc c'est gratuit, évidemment?
3: C'est gratuit, puis il y a une petite buvette sur place, évidemment, petite restauration, bien évidemment.
0: Voilà, il y a tout ce qu'il faut. Merci oui. Marie-Josée, belle journée, bah, bon
3: merci
0: week-end.
3: Beaucoup. Bon, merci
0: au revoir.
3: Beaucoup, au revoir.
0: Le ballet, Céline Dion, pour se faire plaisir, et tout de suite en direct de Lille.

0: Super Tramp, c'était Give a Little Bit. Le grand agenda du week-end se poursuit jusqu'à midi en direct de l'Esplanade de Lille à l'occasion de Lille Ardelot. Ici Nord est partenaire officiel de ce bel événement, de cette randonnée cycliste. Le vélo est en fête ici à Lille et à l'Esplanade. Nous sommes avec Nathalie dans le grand agenda. Bonjour Nathalie.
1: Oui, bonjour.
0: Nathalie qui est à Orchy pour nous parler de la fête, d'une belle fête qui va se dérouler, salle Albert Leroux.
1: Donc oui, effectivement, l'association Orcandi vous invite cet après-midi à une fête inclusive afin de changer le regard sur le handicap. Donc vous y trouverez de nombreux stands d'informations, des animations, des spectacles. Nous avons également dans le parc des courses de Joëlette. On peut vous présenter également des vélos adaptés pour les personnes en situation de handicap. Voilà, l'entrée est gratuite, c'est de 13h30 à 18h, donc n'hésitez pas à passer.
0: D'accord, donc c'est aujourd'hui, hein, aujourd'hui à Orchy.
1: Exactement, voilà, on vous attend nombreux.
0: Eh bien c'est noté Nathalie, je vous souhaite une très belle journée avec nous.
1: Très belle journée à vous,
0: et
1: merci
0: avec,
1: beaucoup.
0: Et avec vos amis sur place à Orchy, bien entendu, pour cette belle journée de fête. À bientôt.
1: Merci beaucoup, au revoir.
0: Jacqueline est avec nous. Bonjour Jacqueline.
2: Bonjour Bruno. Voilà,
0: bonjour Jacqueline.
2: Je suis en Tével, en plein préparatif pour notre fête médiévale qui a lieu chaque année le premier dimanche de juin. En fait, ça se passera demain de 10h à 19h. On a prévu des animations pour toutes les familles. Alors pour les enfants, bon, ils peuvent être occupés toute la journée par la course en sac, par des petits spectacles. Enfin, il y a plein de choses. Et pour les enfants, et pour les adultes, pour les familles. Il y a une petite restauration le midi prévue pour les gens qui veulent vraiment passer la journée. Un concert avec l'harmonie de Mont-en-Pével, des troubadours, des musiciens, des chanteurs. Un spectacle de rapaces qui se reproduira trois fois dans la journée. Voilà, il y a de quoi vraiment... un beau programme, le village des loupiaux, les bulles géantes, enfin, vraiment beaucoup de choses. Voilà.
0: Est-ce que vous allez porter un joli costume médiéval, Jacqueline ?
2: Bien sûr. Ah, oui. Alors, les entrées, normalement, c'est 2 euros. Mais si vous venez costumé, eh bien, c'est gratuit. Et c'est gratuit aussi pour les enfants de moins de 14 ans.
0: D'accord. Sinon, donc, ça se situe où exactement ?
2: Alors, Mont-en-Pével, c'est dans la communauté de communes Pével-Garembourg. Ça se situe à Mont-en-Pével, bah c'est le point culminant de la Pével, hein, Mont-en-Pével, autour de nous, on a Thumry, on a Mérigny, voilà.
0: Et le lieu, c'est où? C'est dans
2: Alors,
0: une salle?
2: Alors le lieu, c'est au Parolan, c'est un site historique qui se prête bien pour notre manifestation.
0: De manifestation,
2: le site historique
0: très bien.
2: Du Parolan.
0: Voilà, vous avez le décor idéal.
2: Voilà, on a aussi une exposition sur l'évolution du moulin, parce qu'on a la chance d'avoir un moulin, le moulin Va à Mont-en-Pével. Et donc, on a une exposition dans la salle de la Sense abbatiale sur le moulin Va et son évolution, ainsi que complétée par Mont-en-Pével dans le temps.
0: Eh bien, c'est noté, Jacqueline, et à demain, donc à Mont-en-Pével, pour cette fête médiévale. À bientôt.
2: Eh bien, je vous remercie beaucoup. Bonne journée.
0: Au revoir. 03 20 55 89 deux fois, vous nous appelez pour annoncer vos idées de sortie, votre événement, une fête, un salon, une brocante, c'est vous qui décidez évidemment du programme. Alors je vous attends direct de l'Esplanade de Lille où nous sommes bien installés pour cette fête du vélo. Lille Ardelot, top départ demain dès 7h, même dès 6h on m'a dit, il faudra se lever tôt pour rejoindre Ardelot demain matin depuis Lille, depuis la Citadelle même. D'autres invités pour en parler dans quelques instants, à tout de suite.
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0: Je dois m'en aller, je dois m'en aller, c'était Niagara. Toujours en direct du village départ ici de Lille, Ardelot, en direct de la citadelle de Lille. Le grand agenda se poursuit. On va recevoir d'autres invités pour parler de la randonnée cycliste dans quelques instants. Et nous sommes avec Sébastien. Bonjour Sébastien.
1: Bonjour.
0: Alors on vous connaît bien Sébastien, on peut le dire, hein, vous êtes l'un de nos spécialistes sur ICI Nord, Sébastien Ritov, pour parler taux de prêt, mais alors c'est pas du tout le sujet de notre conversation ce matin.
1: Hein. Exactement Bruno, c'est pas du tout le sujet.
0: Parce qu'avec vous on va danser ce matin.
1: Ah, on va danser, avec toute la
0: sujet. Surtout faire de la gymnastique. Hein.
1: Effectivement, tout à fait.
0: Alors, de quoi s'agit-il, Sébastien ?
1: Alors, mon fils, Sacha, qui est étudiant en master chez Amos à Lille, participe à l'organisation des championnats de France de GRS, gymnastique rythmique et sportive, qui est organisée tout le week-end sur Tourcoing, par le club de gym de DGRT à Tourcoing. Et ça réunit tous les champions nationaux de gym, et c'est un spectacle fabuleux avec des performances exceptionnelles. Et ce sont des athlètes qui préparent également les Jeux Olympiques. Donc c'est vraiment un spectacle à voir tout week-end.
0: C'est vrai que c'est très joli, c'est impressionnant. Ils sont de vrais sportifs, des athlètes, hein, vous l'avez dit. Alors on rappelle le rendez-vous.
1: Le rendez-vous, c'est tout le week-end. Donc le 5 et 6 juin, donc ce week-end, et rue des Anges à Tourcoing. Et donc là, aujourd'hui, demain, tout le monde est bienvenu. L'entrée, effectivement, c'est 20 € pour la journée et 30 € pour deux jours. Et n'hésitez pas, parce que ça vaut vraiment le coup de voir tous ces athlètes de toutes les catégories. Aujourd'hui, demain, par équipe et individuelle, à Tourcoing, rue des Anges, à la salle Léo Lagrange.
0: Eh bien, c'est noté, Sébastien. Tout est bien été dit. Rendez-vous donc à Tourcoing pour ce beau rendez-vous sportif et rythmique.
1: Exactement. Merci à tous.
0: À bientôt, Sébastien.
1: À bientôt, Bruno. Merci.
0: Belle journée. Au revoir.
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0: Dans un instant, Xavier Lesage, notre

0: Et vous avez fredonné, bien sûr, à la maison, en voiture. My Song of You, c'était Laurent Voulzy.
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0: Et pour participer à Lille Ardelot, bien sûr, il faut s'entraîner et puis faire un petit check-up, on va dire, savoir si on est en bonne santé. Et on est sérieux, hein, quand on dit ça, bien sûr, on ne fait pas ça n'importe comment. Xavier Lesage est avec nous.

0: bonjour Xavier.
1: Bonjour.
0: Alors vous avez deux casquettes, hein. Vous êtes président des Amis de l'île Ardelot, ça consiste en quoi, président?
1: Ça c'est la coordination, c'est un petit peu la gérance du c'est un grand puzzle, hein, je disais tout à l'heure en introduction, il faut que ce jour, le jour J, c'est-à-dire demain soir en fait, hein, pas ce soir, demain soir, quand le dernier concurrent sera arrivé, que tout se soit bien imbriqué et puis que la fête soit bonne, c'est-à-dire c'est deux jours,
0: hein, bien sûr.
1: Et dimanche.
0: Samedi et dimanche, alors on l'a dit tout à l'heure en début d'émission, on va le rappeler pour celles et ceux qui nous rejoignent un instant. Alors, l'île Ardelot, en quelques chiffres, hein, c'est 165 km à parcourir.
1: Voilà, 165, 167, ça dépend des années.
0: Avec un parcours inédit, puisqu'on plonge un peu dans le sud de la région, hein, cette année.
1: Alors c'est ça, pour une première fois, on va plonger, on voulait explorer l'Artois un petit peu, donc on descend vers le parc de l'Ain, on a essayé de tutoyer un petit peu les monts de l'Artois, et pour après traverser le Ternois jusque Hédin et Montreuil-sur-Mer.
0: Magnifique.
1: Tout ça, c'est nouveau et inédit.
0: Alors, première étape au parc d'Olin, on a parcouru déjà là 50 km.
1: Alors, on passe, ça permet de voir un petit peu pour les gens qui participent, qui ne sont pas de la région, de voir un petit peu le patrimoine minier quand même, parce qu'on va pour la première fois vraiment passer tout près des terrils.
0: Ouais.
1: C'est quand même quelque chose. Et puis ensuite, on tourne à droite, hein, et on tourne à droite sur les plateaux, et là, on est dans le Ternois, magnifique. On est tout de suite après Olin, on est tout de suite dans le Vert, tout de suite dans la campagne. Pour pas effrayer tout le monde, je voudrais juste dire que le dénivelé, c'est à peu près toujours le même.
0: Ouais.
1: On fait quand même attention à ce que ça reste.
0: Il y en a 5 à peu près.
1: Ouais. Hein,
0: pas à peu près, il y en a 5.
1: Alors, il n'y a pas des grosses bosses, comme on dit dans le vélo, mais il y a des montées un petit peu, c'est un petit peu usant.
0: Voilà, donc vous l'avez dit, hein, après, donc on a Azincourt, hein, deuxième étape à 93 km, Montreuil à 134 km, troisième étape, et puis l'arrivée à Ardelot, à partir de quoi, de midi?
1: Oh, pas pour les plus rapides, mais bon, chacun fait à son train, c'est un petit peu l'idée. Hein.
0: Ouais.
1: On fait ça en famille, entre amis, on assiste beaucoup là-dessus, et évidemment, il y a quelques personnes qui sont particulièrement entraînées, qui partent souvent plus tôt.
0: Ouais.
1: Je fais la consigne de partir plus tôt, pour pas effrayer les gens qui sont moins aguerris au vélo, parce qu'on a quand même un public très large.
0: Alors je vais saluer mes collègues, parce qu'on a 8 personnes de la radio d'ici Nord qui participent à l'île Ardelot, hein. Et je pense qu'ils vont être performants.
1: Oui, ça fait plaisir, parce que la plupart des partenaires, que ce soit audio, que ce soit les partenaires, les institutions, etc., chacun a son équipe,
0: bien sûr.
1: Nos militaires là ici, ils vont être, je crois, 80 avec une tenue spéciale, un vrai bataillon.
0: Ouais, avec le lion d'or sur le t-shirt.
1: Ouais.
0: Alors Xavier, ça c'est pour le côté casquette président, mais vous êtes également médecin. Et alors là, bon, on veut être un petit peu sérieux, si je puis dire. C'est vrai qu'il faut quand même se préparer pour participer à l'île Ardelot. C'est pas une course, c'est une randonnée équestre, mais physiquement, il faut quand même être en forme.
1: Bien sûr. Il faut jouer la prudence. Mais encore une fois, c'est ouvert à tout le monde. On part sur une idée d'un objectif de l'année. Donc on présente ça aussi dans le cadre d'une adaptation à l'effort, d'une adaptation ou d'une réadaptation à l'effort, c'est-à-dire qu'en fait, on fait le nécessaire selon sa condition physique pour voir un praticien, faire un check-up avec son médecin, discuter un petit peu, j'ai ce projet, et de le mettre dans le temps, un an après, donc en quelques mois, on peut se préparer, bien sûr, hein, il faut pas... Pour ceux qui ne sont pas préparés, on ne peut pas faire l'épreuve demain. Mais l'idée, c'est de se mettre ça comme objectif, en famille, en amis, entre patients, etc. Donc, on insiste beaucoup sur ça peut être un objectif, un bel objectif.
0: Tout à fait. Donc, voilà, on fait attention à l'équilibre alimentaire et toutes ces petites choses. Et puis, comme vous le dites, c'est vrai que c'est un objectif, finalement. On prend soin de sa santé en se préparant pour l'île Ardelot.
1: Oui, on prend soin de sa santé parce que c'est un objectif dans le lointain ou semi-lointain. Donc, c'est-à-dire qu'en fait, on se met en bonne condition, effectivement, pour faire un rééquilibrage alimentaire, aussi bête que ça, pour perdre un peu de poids, tonifier un petit peu, on fait un complément, on peut faire un peu de salle, un peu de renfort musculaire. En vieillissant, on perd du muscle. Donc, il y a tout un tas de choses qui sont autour de ça. On a l'objectif final dans un an. Je parle pour ceux qui vont faire le l'île Ardelot 2027, qui est déjà en gestation. Donc, on se fixe cet objectif. Et puis, autour, on met tout un tas de, tout un tas de petits objectifs pour y parvenir.
0: Il y a beaucoup de monde déjà ici, sur l'esplanade de l'île, sur ce village départ, comme l'on dit. Qu'est-ce qui fait... Alors, on voit, il y a toutes les générations. Qu'est-ce qui fait le succès de cette randonnée cycliste? Il y a une vraie alchimie, il y a quelque chose de magique. C'est surtout très sympathique.
1: Voilà. Alors, on entend toujours un peu les mêmes choses. On a du mal à répondre parce que objectivement, je pense que c'est pas une chose en particulier, mais je pense que nos bénévoles et notre équipe, il y en a qui sont là depuis bien longtemps. Hein. Mmh. Et donc c'est l'occasion bien sûr de parler de Philippe Crépel et de Marc Crépel qui ont marqué durablement en relançant le Lillard de l'eau sous cette forme.
0: En 2012. Hein,
1: en 2012, absolument. Et qui ont instillé bien sûr une physionomie très sympathique. Bon, on fait attention à maintenir ce côté familial, amical, ouais, etc. Voilà. Donc c'est toujours dans le même esprit de groupe et de sympathie, de week-end sportif.
0: Eh bien, président, vous êtes un président bien sympathique. J'étais ravi de vous accueillir et merci de nous avoir reçus dans votre village.
1: Merci à vous.
0: Hein. Je rappelle qu'Issineur est le partenaire officiel de Lillard de l'eau. Alors, bonne route demain.
1: Ouais, on va.
0: Plus de 7000 participants. Hein. On parle de réussite, de succès. Et ben voilà, la preuve, c'est qu'on a énormément d'inscriptions chaque année.
1: On a beaucoup d'inscriptions. On travaille dessus parce qu'on essaie d'affiner les choses, que tout le monde soit servi, entre guillemets. Et c'est vrai qu'on a une assistance médicale, on a une assistance mécanique, on essaie d'optimiser à chaque fois, de changer des petites choses pour améliorer bien sûr et faire de notre mieux.
0: Merci beaucoup Xavier Lesage, à bientôt. Allez, on se retrouve dans quelques instants en direct de l'Esplanade de Lille pour la suite de l'émission. À tout de suite.

0: Gimme Love, c'était Sia. On va se retrouver dans quelques instants en direct de l'Esplanade de Lille pour commémorer, on va dire, ce bel événement, enfin commémorer, lancer officiellement ce bel événement. On est ensemble jusqu'à midi. Le vélo est en fête ici à l'Esplanade de Lille à l'occasion du Lard de l'eau 2026. Retour de la musique dans un instant avec les années 70. Dave qui nous propose d'aller faire un petit tour du côté de chez Swan. À tout de suite.
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0: 1974, le grand succès de la carrière de Dave du côté de chez Swan.
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0: Le grand agenda du week-end, suite et fin avec Juliette. Bonjour Juliette.
3: Bonjour Bruno.
0: Juliette qui nous propose la fête de la rando, c'est à Seilly-sur-l'Allis.
3: Oui, c'est bien ça. Donc les randonneurs de l'Alleu vous invitent demain à participer à la 18e édition de la fête de la randonnée qui aura lieu à Seilly-sur-l'Allis. Oui. Le rendez-vous est donc donné à l'auberge Espace Françoise Dolto de Seilly-sur-l'Allis. 4 boucles seront proposées avec différents parcours allant de 5 km pour le plus petit à 24,5 km pour le plus grand.
0: Oui.
3: Les départs se font entre 8h et 11h. Une participation de 3 euros est demandée pour chaque participant. Et bien entendu, il y aura un ravitaillement au départ, ainsi qu'un petit encas composé d'un sandwich et d'une boisson à l'arrivée de chaque parcours.
0: Eh bien, écoutez, tout est bien prévu. Donc, on a la randonnée cycliste Lille Ardelot demain. On a la randonnée, la fête de la rando avec vous, essayez sur la liste. Si on veut pas faire de sport dans la région, c'est que vraiment on veut pas. Hein.
3: C'est un week-end de sportif en perspective.
0: Ah ouais. Voilà. Et puis, si on veut reprendre des vitamines et des forces, on va à la fête de la fraise de Violaine.
3: Exactement.
0: Bon, bien, c'est bien noté, Juliette. Donc, demain, fête de la rando, essayez sur la liste. On vient à quelle heure?
3: Alors, on peut venir, les départs se font entre 8h et 11h, donc dès 8h.
0: Dès 8h sur place, donc assez sur la liste pour partir. Et on fait ça à son rythme, bien entendu.
3: Bien entendu.
0: Merci Juliette, bonne rando donc c'est demain.
3: Merci beaucoup Bruno.
0: Au revoir.
3: Au revoir.
0: Axel Bauer, tout de suite sur Ici Nord. Éteins la lumière.

0: Éteins la lumière, c'était Axel Bauer.
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0: Merci de votre fidélité sur Ici Nord, il est midi. Midi le journal, Juliette Penn. Bonjour Juliette.
2: Bonjour.
0: On l'a appris ce matin, Bernadette Chirac est décédée à l'âge de 93 ans.
2: Et c'est sa fille qui l'a annoncé à l'AFP, épouse de l'ancien président Jacques Chirac. Bernadette Chirac a été première dame pendant 12 ans, une des rares à avoir été élue des mandats locaux en Corrèze, une des rares aussi à avoir autant marqué les Français, Valentine Letès.
3: Au tout début de sa vie médiatique, c'est pourtant l'inverse, et elle en est bien consciente.
4: On disait, Madame Chirac, elle n'est pas très étroite.
3: Grande, timide, jugée vieillotte, c'est finalement à plus de 65 ans que l'image de Bernadette Chirac change radicalement grâce à l'opération des pièces jaunes et un soutien de poids. David Douillet.
5: Cette initiative d'égayer l'hôpital, de faire rentrer le soleil dans l'hôpital grâce aux pièces jaunes, elle est importante et primordiale pour la guérison.
3: Ce combat pour les enfants malades, c'est sa vie personnelle qui l'inspire.
6: Notre fille aînée, malheureusement, a été victime d'une très mauvaise méningite. Et à la suite de ça, d'une anorexie mentale. Et c'est par rapport à la maladie de Laurence que je me suis engagée dans cette direction, car il n'existait rien.
3: Cette envie d'aider les enfants, Bernadette Chirac la gardera toute sa vie. Elle présidera pendant 25 ans la fondation Hôpitaux de Paris, Hôpitaux de France.
2: Et vous pouvez retrouver en plusieurs articles sur notre site ic.fr consacré à Bernadette Chirac. L'adolescent de 14 ans, gravement blessé dans un incendie à Houpline dans la métropole lilloise, est décédé de ses blessures. Le jeune garçon avait été hospitalisé en urgence absolue à Lille hier. Et c'est une première chez Decathlon. Les salariés de l'ancienne Nordiste sont appelés à faire grève aujourd'hui. L'intersyndicale dénonce des salaires qui stagnent alors que l'entreprise, elle, réalise de gros bénéfices, plus 16% l'année dernière. Le Nord et le Pas-de-Calais célèbrent la terre et la mer ce week-end. La terre d'abord avec le salon de Terres en Fête à Tilloy-les-Mauflaines, près d'Arras. Plus grand rendez-vous agricole au nord de Paris. Et à Dunkerque, sur la côte d'Opale, la fête de la mer a commencé hier. Des vieux gréements ouvrent leurs portes au public. Un navire de la Marine nationale, qui fête ses 400 ans. Et pour l'harmonie d'Anzin, ce n'est pas 400, mais 200 ans, l'une des plus vieille harmonie de France. Elle fête son bicentenaire avec un concert en grande pompe ce soir à l'auditorium Rubica à Valenciennes, créé en 1826. La musique d'Anzin, comme on l'appelait à l'époque, est une institution dans la région et malgré les années, elle reste à la page, Julien Prouvoyeur.
7: Un bicentenaire, ça se fête. Un chiffre vertigineux pour David Renaud, directeur adjoint de l'harmonie dont il fait partie depuis 40 ans.
8: C'est un événement très important dans la mesure où ça montre le lien social qu'il y a eu au sein de notre société. Ça a traversé la guerre 14-18, ça a traversé la guerre 39-45. C'est quelque chose de très important et d'émouvant.
7: Seule celle de Lers dans le Nord et de Eux en Seine-Maritime sont plus vieilles. Une véritable institution, insiste la présidente Armelle Leclerc.
9: Je pense que c'est culturel dans le Nord. Hein. Dans toutes les villes qui ont vécu de la mine et du travail des mineurs, il y a une harmonie parce qu'au départ, c'était quand même l'idée de canaliser les mineurs autour d'un projet culturel, en l'occurrence la musique.
7: Une vieille dame qui s'est aussi renouvelée pour s'installer dans le temps.
9: Il y a longtemps, c'était quand même une harmonie qui était destiné à défiler pour les grandes occasions. Alors je ne dis pas qu'on ne défile plus pour les grandes occasions, bien sûr qu'on continue. Mais il faut aussi dire que l'harmonie, ça n'est pas que ça.
7: Aujourd'hui, l'harmonie organise des concerts. Il y en a pour tous les goûts, promet David Renaud.
8: Le répertoire évolue tout en gardant quand même une partie classique. On garde les œuvres de Mozart, etc., Beethoven, Berlioz. Et donc on apporte une touche un petit peu plus moderne. Michael Jackson, voilà. En première partie, on va jouer Starmania.
7: Obligation pour continuer à faire vivre l'association qui compte aujourd'hui une cinquantaine de membres.
2: Il reste encore des places pour le concert de ce soir à 17h. Toutes les informations sont à retrouver sur la page Facebook de l'Harmonie d'Anzin. Le nouveau maillot extérieur des footballeurs du Racing Club de Lens sera gris et noir avec des bandelettes vertes. Il a été dévoilé ce matin à Los Angeles sur les terrils où il est vendu en avant-première aux supporters sans et or qui ont fait le déplacement. Bruno, on vous écoute pour la météo.
0: Écoutez, une météo un peu perturbée aujourd'hui et sur l'ensemble de la région. Il n'y aura pas de jaloux comme ça. Des averses parfois orageuses, nous dit Météo France, notamment du côté des Flandres, à Strasel par exemple, dans les métropoles lilloises, mais également à Lens, Arras ou encore Marquion. Et pour demain, Juliette, c'est une bonne nouvelle puisque le soleil sera de retour avec des minimales qui afficheront déjà 16 à 17 degrés dès le lever du jour. Merci Juliette, à demain. Moi, j'aurai le plaisir de vous retrouver dès 16h sur Ici Nord pour le 16-19 et tout de suite on déjeune avec Willy Rovelli. À tout à l'heure.
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10: Bonjour, merci d'avoir choisi votre radio. Ici, c'est Willy vient déjeuner chez vous, numéro 1059.
11: Oh là là, filoche.
10: Bonjour la tribu.
11: Bonjour.
10: Alors, qui est là aujourd'hui? Nicolas Malabox, notre enfant de la télé. Bonjour mon bon Nicolas.
12: Bonjour, bonjour tout le monde.
10: En jean, aujourd'hui, là, en jean. Et Fabien Imo, notre geek. Bonjour mon Fabineux.
13: Bonjour Willy, bonjour à tous.
10: Et bienvenue à tous. Voilà, je vais vous appeler une bonne semaine.
13: Oh, excellent.
10: Bien la semaine, voilà.
13: Excellent.
10: Tant mieux. On est samedi, et qui dit samedi dit le retour de vos petits amis. Tiens, aujourd'hui, c'est la Saint-Claude.
13: Claude,
10: Claudie, Claudine, Claudette.
13: Ah
10: eh, voilà, donc on va faire toute l'émission comme ça en parlant. Comme Claude François. Allez, on vous bat. Un grand parti pour un nouveau numéro de votre grand talk show, pas comme les autres, le seul sur les ondes de la radio française à vous proposer de comprendre l'actu de deux manières, avec sérieux grâce à nos invités pour comprendre, et avec le sourire, avec nos chroniques. Alors notez bien nos dossiers du jour. D'abord, on va revenir sur les violences qui ont secoué pas mal de villes françaises le soir du sacre du PSG samedi dernier. Alors la France, championne d'Europe de casse, est-ce qu'on peut encore fêter une victoire sans tout péter? Bien, c'est ce qu'on va essayer de répondre à tout cela dans quelques petites secondes avec notre invité. Et à 12h30, notre coach diététicien.
13: Ah, on l'adore.
10: Ah oui, il est là, il est là, il est
13: beau,
10: déjà. Il a mis
13: beau.
10: Une belle chemise aujourd'hui.
13: Chemise blanche.
10: Robin Lepuil, dit Robin Diète sur les réseaux sociaux. S'il avait été plombé, ce serait appelé bien sûr Robin les bons tuyaux, mais là c'est Robin Diète. Il va venir avec nous, donc nous raconter l'actualité de nos assiettes de ces dernières semaines. Faut-il rendre obligatoire le Nutri-Score sur tous les paquets? Le 9 juin, c'est la journée mondiale du petit déjeuner. Alors c'est quoi un vrai petit déjeuner? Eh bien, toutes les réponses dans 20 minutes. Ça va Robin?
14: Ah, super, toi.
10: Bah, dis bonjour au moins, espèce
14: bonjour,
10: de mal élevé.
14: Sois poli.
10: Voilà, sois poli. Il est bien avec sa chérie qui l'a engueulé il y a deux minutes.
13: Oui.
10: Et c'était coiffé comme un con. Qu'est-ce que c'est que ça? Donc elle est nerveuse. Hein,
14: ça rigole pas la maison. Hein.
10: Comment elle s'appelle?
14: Marion.
10: Non, Marion, elle rigole des fois, Marion? Non.
14: Bien sûr, elle est pas folle.
10: Ça va, Marion? Mais il est pas, il est moche à ce point-là. Il est bien coiffé, là, Marion.
14: Non, il a des épis.
15: Très bien.
10: Ça fait combien de temps que vous...
14: Ça fait 3 mois.
10: Ah, ah oui, c'est
13: tout récent.
10: C'est le début de la fin, là.
13: Non, et ça gueule déjà au bout de 3 mois.
10: Ça gueule, c'est que c'est fini, là, bientôt. Allez, bien sûr, on parle de tout ça sur le groupe Facebook, mon Fabinou. Alors, comment s'appelle ce groupe?
13: Youpi la vie avec Willy Rovelli pour nous retrouver. La question du samedi. Selon la répression des fraudes, 40% des garages auraient des pratiques commerciales douteuses. Alors, et vous, on veut vous entendre. Avez-vous déjà été arnaqué par un garage? Racontez votre expérience. Alors, on a déjà pas mal de messages. Paul, j'en ai marre. Quand je vais au garage pour une vidange, ils trouvent tout le temps quelque chose.
10: Ah
13: genre, en plus, les bougies à changer, les essuie-glaces ou les pneus.
10: Faut changer la bagnole.
13: Et il y a Francis. Moi, j'ai un garagiste de toute confiance. Il n'y a pas que des escrocs.
10: Non,
13: nous connaissons depuis l'école.
10: Ah,
13: donc, continuez à réagir. On aime vous lire sur le groupe Facebook. C'est complètement gratuit. Youpi la vie avec Willy Rovelli.
10: 0810 055 056. Appelez vite aussi, mes amis. On vous attend. C'est la libre antenne du week-end. Vous faites tous partie de cette émission. Vous faites tous partie de cette tribu. 0810 055 056, vous passez dans quelques secondes et vous repartez.
13: Eh bien, Xavier Dupont de Ligonnès n'a pas été retrouvé, mais elle, la carte cabane, ne s'est jamais enfuie.
10: Ah,
13: elle vaut 100 euros et le tirage au sort, c'est demain en fin d'émission.
10: Merci beaucoup. Est-ce qu'on a tout dit?
13: On a tout dit.
10: Parce que là, il est déjà midi et demi, là.
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10: Pour notre nouveau dossier, premier dossier. Bonjour, c'est Guir Lazeri.
16: Bonjour.
10: Bienvenue ici, mon cher Séguir. Vous êtes sociologue du sport au laboratoire Printemps et chroniqueur magazine Le Nouvel Obs. Alors, samedi dernier, après le sacre du PSG, champion d'Europe de foot, pour la seconde fois, il y a des violences ont gâché la fête dans plusieurs villes de France. 890 interpellations, 570 gardes à vue, un mort, 219 blessés, sans compter bien sûr tous les dégâts matériels. Comment est-ce qu'on en est arrivé là, à votre avis, mon cher Séguir? C'est quoi toutes ces violences? Ça veut dire quoi?
16: Alors, il y a toujours plusieurs cas de figure. Hein.
10: Ouais.
16: Il y a l'idée que finalement, écoutez, le PSG maintenant est devenu quand même un club phare qui rayonne, alors qui s'est ancré localement, donc sur le territoire francilien, donc de toute l'Île-de-France, et puis qui rayonne aussi international. Donc, il a pris une dimension qui va mobiliser beaucoup plus de monde qu'au préalable qu'avant. Et notamment, le premier indice qu'on a, c'est quand même qu'il mobilise d'autant plus de personnes jeunes et masculines,
3: ouais,
16: qui forcément est quand même sujet à beaucoup plus de, on va dire, de troubles, parce que c'est la jeunesse est une période dans laquelle on teste les normes, on éprouve les normes, donc on se confronte aussi beaucoup. Et c'est vrai que la question masculine aussi est très importante, parce que la socialisation masculine implique de manière déterminée un peu, ouais, une forme de jeu de la confrontation aussi. Donc voilà, ces deux vecteurs-là principalement.
12: Ces guires, ces casseurs-là qu'on a vu la semaine dernière, c'était pas des hooligans comme on voyait dans les années 80, c'était qui?
16: Alors non, alors c'est pas nécessairement des hooligans, hein, bien sûr, parce que justement la question du hooliganisme en France a été plus ou moins réglée, hein, par plusieurs. Ça a mis du temps, ça a mis énormément de temps. Il y en a beaucoup moins de hooliganisme qu'il y en avait par le passé, notamment à Paris. Hein, on parle à Paris parce que si vous vous souvenez, une semaine auparavant, Nice, des supporters niçois avaient quand même saccagé un tronçon du 10e arrondissement de Paris de manière assez brutale et violente. Donc on a un peu estompé cette idée-là à Paris, parce que Paris est devenu un grand club et c'était un peu une des garanties pour que Paris aussi, que le Qatar aussi investisse à Paris, qu'on fasse un stade beaucoup plus aseptisé, un public beaucoup plus aseptisé. Non, c'est qu'il va mobiliser des populations, alors très juvéniles aussi, qui vont directement aller fêter ça dans des espaces où, face à elles aussi, il y a une gestion de la confrontation qui est peut-être un peu plus agressive que dans d'autres régions d'Europe, par exemple. Et notamment qui se montre aussi parfois, qui fait une démonstration aussi de force, qui fait forcément génère de la confrontation aussi.
12: Et donc ces jeunes, c'est quoi? Alors c'est des jeunes qui se disent, voilà, moi je suis incompris le reste du temps, et là je profite de ça, de ces soirées, pour dire, voyez, on existe.
16: Alors effectivement, en fait, je pense pas qu'il y ait cette idée de profiter. Il y a pas d'opportunisme à la violence. Hein. Il faut un peu désarçonner un peu cette représentation là. Non, alors effectivement, on va mobiliser des jeunes qui effectivement sont socialisés dans des espaces où la violence, ou du moins la délinquance, ou le passage à l'acte est quelque chose de significatif. C'est-à-dire que ça fait partie de leur environnement social, et donc ils se sociabilisent à ce genre d'interaction. Et forcément, quand ils arrivent dans des espaces ou dans des endroits, dans des lieux où effectivement ils ont une confrontation directe ou autre, et du coup ils vont directement passer à l'acte, parce que ils ont vécu dans une ambiance où la violence fait un peu partie aussi de leur quotidien, donc effectivement ça crée des tensions, ça c'est évident, mais néanmoins il y a aussi effectivement le choix que les autorités font de gérer ces espaces, ces violences-là. Si, par exemple, on opérait comme dans le pays du Nord, où justement on a quand même évincé énormément, on pourrait prendre le cas d'Arsenal, par exemple, qui n'a pas gagné malheureusement. Pas malheureusement.
12: Oui, non, heureusement.
16: Désolé. C'est le supporter lensois qui parle.
12: Mais
16: en l'occurrence, effectivement, ils n'ont pas gagné, mais on a vu qu'il n'y avait pas de débordement, parce que l'Angleterre a fait un vrai travail de sensibilisation auprès des groupes sociaux qui constitue le nouveau vivier. Et il y a un point très essentiel aussi qu'on ne prend pas en considération, c'est qu'on ne sait pas qui sont les nouveaux supporters. C'est qu'on a très peu de données sur vraiment le public en marge des gens très très actifs. C'est-à-dire que vous avez dans le stade des gens qui sont mobilisés en permanence dans le parcours du PSG, qui vont soutenir leur équipe, qui vont faire ça. Vous avez donc ce gros vivier-là, et puis après vous avez aussi une sensibilité à ce club qui est d'autant plus grande, donc avec des nouveaux individus qui débarquent, qui vont quand même supporter ce club de manière plus ou moins intense ou pas. Et ça, pour le coup, on a très très peu de références et très très peu de d'informations sur qui est ce nouveau public. Voilà. Et donc je pense qu'il faut vraiment faire un travail de prévention et de recherche chez ces publics-là pour adapter les situations et travailler en amont de ça.
12: Ça, c'est aussi quelque chose que doit faire le PSG, le club en lui-même.
16: Le PSG, dans l'absolu, non, je pense pas qu'il soit responsable de ces espaces-là, de ce public-là. Il est pas forcément déjà le PSG quand même a une tendance à aseptiser un peu le stade, c'est-à-dire que le PSG, son modèle quand même concrètement, c'est d'avoir un très grand stade avec un public familial, et surtout se prémunir de tout risque de violence. Donc si on crée un public qui est effectivement plus familial, avec une socialisation beaucoup plus forte, avec des liens plus forts entre les gens, forcément il y aura moins de débordements, moins de risques de violence. Non, c'est vraiment, moi je pense, un vrai travail des politiques publiques autour de ça. Sachez que je ne remets pas en cause les policiers ou l'autorité des policiers. Hein. Le but, ce n'est pas d'incriminer les policiers et de dire qu'ils sont mal comportés ou je ne sais quoi. Non, le but, c'est vraiment de comprendre comment on doit interagir avec les publics. Et ce qui se montre, et ce qu'on voit, et ce qu'on peut voir dans les pays du Nord notamment, où vraiment tout ça a été plus ou moins évacué, il reste toujours encore des choses, mais où vraiment on a traité ce sujet, on a vu qu'ils ont travaillé déjà avec les groupes de supporters, ils ont travaillé avec le nouveau public, ils ont quand même moins, dans l'espace public, moins affiché cette sorte rapport de force, parce que effectivement, quand vous êtes, alors si on prend le cas, alors c'est un cas très spécifique, mais jeune de quartier qui effectivement est déjà stigmatisé dans sa vie sociale et qui arrive dans un espace où directement en face de lui, il y a des forces de l'ordre qui sont extrêmement présentes et tout. Ouais. Forcément, il y a un jeu de défiance qui se fait. Et quand vous êtes d'autant plus jeune dans une culture masculine qui est aussi qui provoque un peu de la confrontation, bah effectivement, les choses forcément vont pas forcément
15: très bien.
16: Je pense qu'il faut vraiment effectivement, il y a vraiment un travail de recherche à faire, un travail de socialisation, un travail de dialogue vraiment très important à faire des autorités avec vraiment le public et ses espaces.
12: Et à faire très vite parce que le mondial de foot arrive. Ah, ça serait bien qu'on puisse faire la fête sans chaque fois se casser la gueule, quoi. Merci infiniment, c'est Guir Lazeri, donc sociologue du sport et au laboratoire Printemps et chroniqueur au magazine Le Nouvel Obs. On parle de quoi avec toi dans un instant, mon Fabinou?
13: L'actu web, la plateforme Uber a dévoilé cette semaine les objets les plus insolites oubliés lors d'un trajet avec un chauffeur privé.
12: Ça, c'est pas mal.
13: Ça vous plaît?
12: 0810 055 056. Venez, appelez-nous et puis on parle de tout ce que vous voulez juste après. Cœur de loup.

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1: Très sympa, Philippe.
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1: Regardez, il est là, Fabien et moi, 12h18. Ça va, mon Fabinho?
3: Ça va très bien.
1: Alors,
3: il est l'heure de la mise à jour, toute l'actu web de la semaine. On se connecte sur la plateforme de VTC Uber, qui, comme chaque année, a dévoilé cette semaine les objets les plus insolites oubliés lors d'un trajet. Donc, une pensée pour tous ces chauffeurs privés, car parfois, ils font de drôles de découvertes sur les banquettes arrière de leur bagnole. A été retrouvée cette année une prothèse de jambe.
4: Mais non,
1: oui, ça,
3: franchement, ça, c'est pas le pied. A été retrouvée également une boîte de laxatifs.
1: Ah oui,
3: un chien.
1: Oui.
3: Deux barbecues, un scénario de film et aussi 15 claviers d'ordinateur.
1: Mais qu'est-ce que c'est ?
3: Pourquoi ? Alors, classement complètement dingue encore une fois, tous ces objets ont été rendus bien sûr à leur propriétaire, précise Uber. Parmi les clients, tiens, les plus têtes en l'air, la plateforme révèle que ce sont les Grenoblois qui proportionnellement sont ceux qui oublient le plus d'objets dans les voitures, et les villes d'Angers et d'Amiens complètent le podium. Toujours dans l'actu web de la semaine, une vieille dame originaire de Paris a fait le tour du web cette semaine. Vous l'avez vu après la victoire du Paris Saint-Germain en Ligue des Champions le week-end dernier. Je vous présente Mireille, 90 ans. Après la victoire du PSG, Mireille en fait était dans les rues de Paris. Elle voulait rentrer chez elle après avoir fait ses courses. Et là, elle s'est retrouvée sans le vouloir entre les jeunes supporters qui faisaient la fête et les gaz lacrymogènes des policiers. Résultat, les jeunes ont protégé Mireille et ils l'ont raccompagnée chez elle. Un geste qui a touché Mireille. Écoutez-la.
5: Je leur demande de m'aider. Mais oui, mamie, on va vous aider. Qu'est-ce qu'on peut faire? On ne peut pas être plus serviable et bon. Et il y en a un qui me dit, mamie, est-ce que vous me permettez de vous faire un câlin? Mais oui, moi aussi, je veux vous faire un câlin.
1: Voilà.
5: Bien sûr.
1: Voilà. C'est les supporters qu'on aime bien.
3: Ben voilà, il ne faut pas mettre tout le monde dans le même panier. Mireille a volé la vedette aux joueurs du PSG cette semaine. Elle était dans tous les médias, comme quoi il n'y a pas d'âge pour faire le buzz sur les réseaux sociaux. Direction maintenant l'Allemagne. Là-bas, une autre vieille dame a fait le buzz cette semaine.
1: Angela Merkel?
3: Non. Une femme s'est fait flasher avec son déambulateur à 34 km/h.
1: Ah oui, elle a débridé le truc, non? Ça va si vite.
3: Alors, petite explication, en fait, c'est une camionnette qui a été flashée en excès de vitesse. Mais coup de chance pour le conducteur, la femme est passée au même moment avec son déambulateur cachant la plaque d'immatriculation du véhicule. Non, mais il faut se méfier des radars, parce qu'aux États-Unis, une conductrice amputée de la main droite a reçu une amende pour avoir tenu son téléphone cette même main.
4: Comment c'est possible?
3: C'est le radar, qu'est-ce que vous voulez que je vous dise? Fin d'e-game, je passe la main. Allez.
1: Merci beaucoup.
3: De rien. Il se passe des choses.
4: Pour repasser les vitesses, c'est compliqué.
1: C'est compliqué.
4: Automatique.
1: Merci beaucoup. Merci infiniment. On a parlé sur un jingle, c'est ça qu'on a fait jusqu'à présent. Très bien.
3: On est des pros.
1: Ça fait que 1060 émissions qu'on est là. On apprend le métier, on tâtonne. On essaye des trucs, on va voir. Est-ce que Christophe est avec nous? Ça va, mon cri-cri?
6: Allô.
1: Comment vas-tu?
6: Comment tu vas?
1: Et toi, tu vas bien?
6: Bah, écoute, ça va. En fait, depuis que je t'entends, ça va très bien. Je passe donc, en fait, un coucou à Fabien, qui est de Rouen.
1: Oui.
6: Alors que moi, j'étais de Rouen, et puis là, maintenant, je suis sur Évry.
1: D'accord.
6: 91.
1: Bon, voilà. Très bien. Tu voulais nous parler de la victoire du PSG, justement?
6: Oui, c'est ça. En fait, moi, j'aime le PSG. Enfin, je supporte le PSG depuis, en fait, 32 ans.
1: Ah oui, bien.
6: Voilà, donc en fait, je suis né déjà à la base, en fait, 92, Neuilly-sur-Seine.
1: Oui.
6: Tu vois.
1: Oui.
6: Et donc, moi, j'ai en fait grandi
1: avec le PSG. Voilà. Donc là,
6: t'es content là. L'époque en fait qu'on boirait et tout ça.
1: Ouais.
6: Tu vois.
1: Donc là, t'es content là. Tu es content de la victoire là.
6: Oui. Voilà. Mais après voilà. Je pousse donc en fait un coup de gueule.
1: Vas-y vite.
6: En fait, parce que et qu'on manifeste et qu'on soit content au thé.
1: Oui.
6: Mais et qu'on casse non.
3: Non, voilà.
4: Tu regrettes ces violences.
3: Faut pas casser.
6: Par contre, non. En fait, toutes les personnes qui cassent, c'est des faux supporters.
1: Mais oui, bien sûr.
6: voire même des en fait black box, ouais. Et comme il s'est passé pour les en fait gilets jaunes.
1: Ouais.
6: Voilà.
1: Bon, moi je suis d'accord avec toi, mon Christophe. Je pense qu'il faut pas faire, faut faire la différence entre les supporters et ceux qui viennent tout péter, parce que je sais que c'est pas les mêmes.
4: Et le plus triste, c'est si le PSG avait perdu, il y aurait eu
1: la même exactement. C'est un prétexte. Merci mon Christophe d'être passé. Et vive le PSG, bien sûr. Là on a évoqué ça, mais bravo.
7: Bah oui, bravo
1: et pour les fans de foot, je sais que vous êtes ravis. Et vive les Bleus, parce que ça, ils vont jouer bientôt la semaine prochaine. Oui.
4: France-Sénégal.
1: Voilà, c'est ça. Tu repars avec ta sélection pour
4: la carte carburant de 100 euros. Et si tu perds, ne casse pas tout, Christophe.
1: Ah non, tu casses pas. Non. Personne casse rien. Vous me cassez les pieds les deux là, mais ça je suis habitué. Dans un instant, on vous présente un invité pas banal, parce qu'on aime vous inviter. Vous pouvez présenter des invités.
8: Pas banal.
1: Mais d'abord, on va écouter Alex Varenne.
7: Ah oui.
1: Ah, là, il est bien, Alex Varenne, avec Favorite Dream. Bon, il est là.

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3: Allez, comme promis, place à la personne pas banale du samedi. Bonjour Louis Cascarino.
4: Bonjour, oui.
3: Bienvenue ici, mon cher Loïc. Alors, vous êtes le directeur sportif monde du Chase Tag. Alors, en un
4: Exactement.
3: Mot, alors en un mot simple, c'est quoi le Chase Tag? C'est trop génial.
4: En un mot, ça va être un peu long, peut-être course-poursuite.
3: Ouais. Oui.
4: C'est le jeu du chat et de la souris voilà. Dans une arène de 12 mètres par 12 mètres. On va dire le jeu du chat et de la souris en mode extrême.
3: Voilà, c'est le chat perché.
4: Voilà.
3: Ouais. Et là, aujourd'hui et demain, à Ivry-Courcouronnes, dans le 91, il y a donc les championnats du monde de chats, c'est ça
4: hein. En gros. C'est ça, on a les meilleures équipes au monde qui s'affrontent tout ce week-end.
3: Voilà, c'est génial. Là, vous commencez là à 13h, dans une petite demi-heure, c'est ça?
4: C'est ça, je me suis fait tirer en dehors de la salle pour répondre
3: voilà.
4: À l'interview.
3: Bah, c'est super
4: on
3: sympa.
4: On vient d'ouvrir les portes.
3: C'est adorable. Bon, je vais pas vous embêter longtemps, mais en gros, voilà, ça va se passer comment là, les épreuves, c'est quoi? C'est une équipe contre une autre équipe? Comment ça se passe?
4: Exactement, un match de chez SAC, c'est deux équipes de 6 joueurs qui s'affrontent,
3: ouais.
4: Un contre un dans le quad. Et en fait, c'est des manches de 20 secondes. On a 16 manches qui s'enchaînent. Et à la fin des 16 manches, c'est l'équipe qui a marqué le plus d'évasion. Donc une évasion, c'est un point, c'est 20 secondes sans se faire toucher,
3: ouais.
4: Qui remporte le match.
3: Ah,
4: donc aujourd'hui,
3: génial.
4: On a le groupe A, le groupe B, en ouais. Division mixte. Demain, la division féminine. Et demain soir, les finales mixtes.
3: Les finales.
4: Avec ces équipes-là pour ouais. Déterminer le champion du monde féminin et le champion du monde mixte.
5: Ah, mais c'est dingue,
3: c'est trop,
5: mais
3: alors, trop bien.
5: Vous en vivez ou c'est un loisir?
4: Alors au niveau athlète, on est au tout début du sport. Le sport a moins de 10 ans, donc il y a des cash prizes, mais c'est pas encore assez pour en vivre, pour être honnête. Moi, c'est mon travail à temps plein. Je suis vraiment concentré sur le développement des clubs à l'échelle internationale.
3: Voilà, parce que là, donc c'est la 7e édition, hein, c'est ça, des championnats
4: c'est
3: du monde.
4: C'est la 7e édition, tout
3: voilà.
4: À fait.
3: Voilà. Donc c'est un sport qui tranquillement commence à prendre en France, hein, c'est ça. Et ça vient d'où à la base?
4: Alors là-bas, c'est deux frères qui ont la cinquantaine qui jouaient dans leur jardin. Parce que le fils d'un des deux était obsédé par le jeu du chat. Et en grandissant, l'adolescence faisant, il avait envie de savoir qui était le meilleur entre le papa et le fils.
3: Oh, c'est trop
4: donc
3: bien.
4: Ils ont commencé à créer un système de règlement. Ils ont fait des petits meet-up, des rassemblements dans des parcs à Londres. Et ensuite, ils ont fait un premier événement. Ils ont loué une salle. Ils ont voulu faire une sorte de prod télé. Et donc là, ça a tout de suite pris. Ça a fait des millions de vues sur les réseaux. Tout de suite, ça a pris de l'ampleur. Et donc en fait, ils se sont dit il y avait quelque chose à creuser.
3: Bon.
4: Et à partir de là. Ça a popé. Le premier pays qui a pris une structure et qui s'est implanté, qui s'est impliqué vraiment, c'est la France.
3: Ouais.
4: Donc aujourd'hui, il y a zéro club en Angleterre. Par contre, on a une quinzaine de clubs en France qui.
3: C'est trop bien.
4: Qui performent.
3: C'est trop. Et donc on est bon. Alors on est bon. On est les Français. Enfin, je dis on. Les Français. Oui. Une fois qu'on est bon, on dit on. Et quand on n'est pas bon, on dit
4: c'est
3: la France. Alors
4: moi,
3: la France.
4: Pareil, alors que c'est pas moi qui joue, mais je filme.
3: Mais on est bon. Est-ce qu'on a nos chances?
4: On est parmi les meilleurs au monde. Les quatre dernières finales de championnat du monde, c'est France États-Unis à chaque fois. La France a gagné deux fois, une fois en mixte, une fois en féminin. Et les États-Unis ont gagné deux fois en mixte.
3: Bon, bah, et alors, si par exemple, il y a des auditeurs parmi nous, là, qui ont envie de s'y mettre, il y a quoi? Il y a une fédération? Enfin, vous, on peut faire quoi, par exemple, avec.
4: Bien sûr, on n'est pas sur un système fédéral comme des sports. Comme c'est un sport nouveau, c'est vraiment différent le fonctionnement, mais on est plus proche, par exemple, du fonctionnement de l'Aerox ou du CrossFit. On a des clubs qui sont dans pas mal de grandes villes. On est en région parisienne, on est à Lyon, on est à Roubaix, c'est des clubs affiliés, qui donnent des cours. Donc aussi, on était vers Toulouse, vers Bayonne, Poitiers ou autres. Et donc, on peut rejoindre les cours, faire des cours collectifs, des cours particuliers, des clubs qui font des anniversaires enfants. et ensuite, quand on s'y plaît et qu'on a envie d'aller plus loin, on peut rejoindre les réseaux compétitifs, d'abord en individuel, puis en équipe, espérer atteindre les championnats du monde.
3: Et c'est quoi la principale qualité alors qu'il faut avoir pour être bon au chess, tac, c'est quoi?
4: La lecture de jeu, être capable de tenir sous la pression. Et être capable de lire son adversaire. Ça ressemble beaucoup aussi au sport de combat, à la boxe. Il faut être capable d'anticiper, lire la trajectoire, lire la distance. Pour pouvoir plonger au moment et assurer la touche, parce que 20 secondes, c'est très court quand on poursuit.
3: Exactement. Bon, bah, tu sais, donc ce week-end, les championnats du monde donc, qui ont lieu à Évry, hein, c'est ça, hein,
4: exactement,
3: mon cher Loïc.
4: De Grand Paris Sud.
3: Voilà, directeur sportif monde du Chase Tag, donc c'est les championnats du monde de chat perché. Vive
6: bravo,
3: la France.
6: Bravo.
3: Voilà, on vous soutient, hein, soyez bon. Merci infiniment, mon cher Loïc, d'être passé nous voir. Vous aimez être ici?
6: Ah oui.
3: Vous aimez la pub?
6: Ah bah oui.
3: Et
6: ben,
3: elle arrive. Et juste après, ça sera les infos pratiques près de chez vous avec le ICI Express.
6: Chouchou.
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9: On essaie de vous trouver des bons plans sympas pour ce week-end. Il y en a un très beau là, totalement gratuit et juste pour vous, les Douchinoiseries. Le festival des arts de rue de Douchy-les-Mines qui fête ses 20 ans et c'est tout le week-end, tout au long de ce week-end. Ça se passe au parc Magoval. Ça démarre ce samedi avec un ciné plein air complètement culte, Astérix et Obélix, Mission Cléopâtre. Il est beau ce film, hein, sur grand écran et sous les étoiles. Et puis alors ce dimanche, ça continue dès 13h30 avec le concert de l'harmonie municipale et tout l'après-midi des compagnies qui investissent le parc avec des spectacles plus surprenants les uns que les autres. Au programme, les Charentaises de luxe, clowns musicaux complètement déjantés, le duo Acro Sway en danse acrobatique sensible et l'incontournable douche box du collectif La Sophiste, douche transformée en karaoké. Vous pouvez chanter en peignoir avec une bouée ou même avec un canard en plastique, donc tout est gratuit. Ça se passe au week-end au parc Magoval à Douchy-les-Mines, c'est à découvrir.
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3: Allez, partons gaiement vers la deuxième demi-heure de votre talk show du samedi. Alors ici, c'est comme le talk show de Léa Salamé qu'à l'époque.
10: Mais non, pas pareil.
3: Sinon, c'est la même chose. Dans un instant, on va recevoir Robin Diet, notre diététicien, qui est nos coach, qui va nous parler de l'actualité de notre assiette. Et votre tribu est là, bien sûr, notre enfant de la télé, Nicolas Malabeuf et Fabien Emo, notre spécialiste web. Pour réagir sur tout ce que vous entendez dans cette émission, mes amis, sur le groupe Facebook.
9: Alors, c'est gratuit, hein. Youpi, la vie avec Willy Revelli pour nous retrouver. La question du jour, selon la répression des fraudes, 40% des garages auraient des pratiques commerciales douteuses. Alors, est-ce que vous êtes déjà fait arnaquer? Alors, on a beaucoup de messages. Élodie, le garagiste voulait me changer la courroie, une autre pièce pour 1000 euros.
3: Ah oui.
9: Je vais voir un autre garage pour un deuxième avis. C'est juste le bouchon du radiateur à changer pour 20 euros.
3: Ah, il était bon, là. Bien essayé.
9: Géraldine, moi, mon garagiste, avait carrément oublié de fermer mon capot.
3: Oh, bah, la base.
9: Et Damien, moi, je vais dans un petit garage de campagne, il est réglo tente jamais de m'arnaquer. Voilà, faut pas mettre
3: bien
9: tout le monde
3: sûr,
9: non plus dans le même panier.
3: Évidemment, tous les garagistes sont pas des malfaisants, c'est pas du tout ce qu'on dit. Donc, on rigole un petit peu avec là-dessus.
9: Voilà, donc continuez à réagir sur Facebook pour nous retrouver, c'est complètement gratuit. Vous tapez Youpi la vie avec Willy Revelli.
3: Voilà, 0810 055 056, appelez-nous. Tiens, si vous êtes fait arnaquer par votre garagiste, on fera rien. Mais c'est juste pour qu'on se moque un petit peu de vous. 0810 055 056 et vous repartez avec quoi?
9: Et nous, c'est tout sauf une arnaque. 100 euros de carburant sont en jeu.
3: Ah oui.
9: Ils sont pour vous.
3: Merci, mon bon Nicolas. Mais d'abord, si vous n'avez pas suivi l'actu, pas de panique, l'actu vous suit. Il est temps pour moi de mettre
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3: Et on commence avec un point, Patrick Bruel.
12: Alors, regarde.
3: Ma bite. Cette semaine, on a appris que le chanteur aime se promener nu dans les coulisses de ses spectacles et que le surnom donné par ceux qui voyaient son entrejambe était Babar ou Demi-Baguette. Voilà, Demi-Baguette, vu le nombre de plaintes, hein, c'est une tradition. Voilà, au vu de la tournure de sa carrière, Demi-Baguette bien cuite. Bien cuite. Parce qu'il y a un paquet de femmes qui ont son quignon au travers de la gorge. Hein. Pas que Patrick Bruel utilisait même son zboub comme pied de micro.
9: Oh,
3: à vérifier quand même. Bernadette Chirac est morte. Mauvaise nouvelle pour Jacques et qui va devoir faire gaffe désormais quand il draguera de jolies femmes anges. Bernadette Chirac qui a demandé à être incinérée puis rangée dans son sac à main. Télévision, dans l'émission Appel à témoins de Julien Courbet sur M6, un prêtre d'y avoir confessé Xavier Dupont de Ligonnès. Mais petit problème, c'était ni un prêtre, ni Xavier Dupont de Ligonnès. Voilà, Julien Courbet, victime d'une arnaque, le comble. Putain, un faux prêtre, on nous avait déjà fait le coup avec l'abbé Pierre. Christian Chenet, le doyen des médecins français, est mort. Il continuait d'exercer à 104 ans. Et oui, c'était lui le fameux docteur Maboul. Ouais. C'est à 104 ans, il n'a pas été foutu de diagnostiquer qu'il allait mourir, c'est que c'était pas un si bon médecin que ça, l'autre. 104 ans, c'est ce qu'on appelle un sacré dépassement d'honoraires. La demeure de Jean-Marie Le Pen à Saint-Cloud, la demeure de Montretout est en vente. Montretout, l'autre surnom de Patrick Bruel. Aux États-Unis, un chat qui s'était caché dans un carton a été expédié par erreur à 1000 km de chez lui par Amazon. un chat expédié dans un carton en Chine, ça s'appelle Deliveroo. À Meaux, un homme condamné à 6 mois de prison avec sursis pour s'être masturbé sur le quai d'une gare pendant 1h30. Eh oui, encore un drame du retard des trains. Bah, faut bien s'occuper, ils sont malins. 1h30, là, c'est... Et la SNCF, même les éjaculations arrivent en retard. Enfin, la question du jour. Aux Pays-Bas, Haribo rappelle des bonbons après une contamination au cannabis. Est-ce que c'est parce que Haribo, c'est Belavie? Eh bah, vous avez 2 heures. Malheureusement, dans 208 jours, c'est fini 2026.
10: Bravo.
3: Ah, bah dis donc,
10: c'est des trucs incroyables.
3: 1h30.
10: Waouh. C'est un sport.
3: Quel homme. Franchement, ça fait rêver.

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0: Allez, ouvrons notre nouveau dossier. Bonjour Robin Lepuil.
3: Bonjour.
0: Alors Robin Lepuil, Robin Diète sur, les réseaux sociaux. On vous retrouve de temps en temps dans cette émission pour faire ensemble le point sur l'actualité dans nos assiettes, l'actualité de ces dernières semaines. Et on va commencer, mon cher Robin, par cette pétition lancée par l'Académie de médecine qui réclame l'obligation du Nutri-Score sur les paquets. Ah oui. Ça, c'est pas mal. D'abord, un petit rappel, Robin, c'est quoi le Nutri-Score pour les 2-3 personnes qui ne le savent pas?
3: Bah, le Nutri-Score, c'est un score, du coup, qui indique 6 pour 100 grammes d'aliments. C'est basé, en fait, sur l'apport en calories, combien il y a de graisses saturées, de sucre, de protéines. C'est basé là-dessus.
0: C'est plutôt fiable comme truc, je veux dire, ou si je vois un Nutri-Score A, je peux m'en piffrer ou...
3: Bah justement, c'est basé sur 100 grammes d'aliments et c'est un peu là où il faut faire attention, c'est qu'il y a des aliments, on va en manger beaucoup plus que 100 grammes, d'autres, on va en manger beaucoup moins. Et surtout, ça prend pas du coup en compte tout, ça prend en compte un élément précis qui est intéressant, mais ça prend pas en compte le degré de transformation, ça prend pas en compte la qualité des aliments qui a été utilisé au final. Donc il y a C'est un indicateur intéressant, mais qu'il ne faut pas prendre de manière isolée.
0: Quand même mieux de prendre plein de A que plein de E.
4: Je prends que du E, moi-même.
0: Tu prends que du E, ça se voit, t'inquiète pas. Toi, tu as un Nutri-Score, mais Z. Donc c'est mieux quand même de prendre du A que du E. Mais bon, voilà, il ne faut pas s'empiffrer non plus.
3: Oui, après, les industriels, ils ont bien compris comment faire passer, augmenter la note artificiellement en ajoutant un peu des fibres, des éléments isolés, en fait, et en dénaturant les aliments, les produits, en les restructurant. Et en fait, on perd un peu tout ce qui est intéressant parce qu'on vient juste prendre des éléments isolés pour reconstituer quelque chose et artificiellement augmenter la note.
0: Et c'est quoi la classification Nova? Alors, c'est quoi ce truc Nova?
3: Justement, c'est là où je pense que c'est intéressant d'associer à la fois Nutri-Score et classification Nova, parce que la classification Nova, c'est purement le degré de transformation. Donc, il y a 4 niveaux, 1, 2, 3, 4, en fonction de est-ce que c'est brut, est-ce qu'il y a quelques éléments, un peu de sel, un peu... Voilà, que c'est pas une vraie transformation. Est-ce que c'est un peu transformé et puis est-ce que c'est ultra transformé? Et donc, dans cette optique-là, de manière pratique, parce que pour les gens, ça

0: commence à faire beaucoup d'indicateurs. Oui. Il y a une application que j'aime bien, que je trouve vraiment pratique, c'est Yuka.
1: Ah bah oui,
0: Yuka, voilà, ouais. Tout le monde connaît. Ouais, ça marche pour les cosmétiques, ça marche pour tout. Et ça donne une note et souvent ça précise qu'est-ce qui est problématique ou non. Et je trouve que c'est le plus facile. Bon.
2: Juste avec Yuka, on scanne avec son téléphone portable, voilà le code barre et on nous dit voilà le Nutri-Score. Et si
0: exactement,
2: c'est bon,
0: ça donne plein d'indicateurs.
1: Ça donne plein d'indicateurs. Très bien, merci beaucoup mon cher Robin. Deuxième actu de nos assiettes de ces dernières semaines, des chercheurs alertent sur les dangers du protéiné. C'est vrai que c'est un petit peu la mode, on voit des produits protéinés, tout, il y a tout est ultra protéiné maintenant. Du coup, c'est quoi voilà, ils disent faites gaffe, parce que si on en bouffe trop, si on mange que des trucs protéinés, ça peut être dangereux. C'est ça le...
0: Bah, en fait, c'est ce qu'il y a, c'est pas parce qu'un produit protéiné, il est forcément mieux que la version qui n'est pas protéinée, parce que déjà pour le rendre protéiné, c'est-à-dire qu'on a ajouté des choses dedans, et c'est pas dit que ce soit forcément des choses qui soient saines qu'on a ajouté dedans. Souvent, ils ajoutent des édulcorants, ils ajoutent plein de conservateurs, d'additifs, ils ajoutent plein de choses. Et aussi, on n'a pas tous un besoin en protéines qui est forcément hyper important. Quelqu'un qui est sédentaire, se gaver de produits protéinés, ça lui sert à rien, il va pas avoir besoin de toutes ces protéines, donc... Il va juste avoir d'autres problèmes de santé associés à la surconsommation de protéines, en plus des problématiques qu'ils peuvent avoir à tout ce qui est plein d'édulcorants et d'additifs.
1: Voilà, et puis il y a donc les chercheurs disent voilà, c'est bien de manger protéiné, mais n'oubliez pas les fibres. C'est vrai que les fibres sont assez souvent sous-estimées. Où est-ce qu'on trouve des fibres, Robin?
0: En soi, on en trouve dans les fruits, dans les légumes, on en trouve dans les céréales complètes, on en trouve dans tout ça, mais la base, les fruits.
1: Chez fruits aussi, il y a la fibre, mais c'est pas la même, on est d'accord. Non, je demande.
2: Franchement, vous êtes pointu sur tous les sujets, vous.
1: Non, mais une bonne assiette, elle doit être composée de quoi? Protéines, fibres, et puis
0: c'est ça. Faut qu'il y ait une portion de légumes pour amener les fibres, un peu des vitamines, des minéraux, une portion entre guillemets de féculents, de glucides avec du riz, des pâtes, peu importe. Une portion de protéines, que ce soit du poisson, de la viande, du poulet, ou même pour tout ce qui est végétarien, des légumineuses comme les lentilles, les pois, etc. Auquel on peut ajouter une bonne source de graisse comme de l'huile d'olive, de l'huile de colza, des choses comme ça. Et là, on a quelque chose qui commence à être plutôt
1: pas mal. Belle assiette. Là, voilà. La dernière fois, Robin, il était venu à la cantine avec moi, m'avait engueulé, c'est que j'avais pas pris de glucides. Donc il m'a dit, rajoute des pâtes. Donc hop, plâtrée de pâtes.
0: Ouais, surtout pour toi quand tu fais du sport, quoi.
1: C'est bien. Précise-le, tu peux le redire. Ça se voit moins, mais effectivement, je fais du sport aussi. Troisième actu dans nos assiettes, mardi 9 juin, mardi, c'est la journée mondiale du petit déjeuner. Vous voyez, à la con tout le temps. Un bon petit déjeuner, c'est quoi? Il doit ressembler à quoi, un bon petit déj? Moi, je suis très salé, j'aime bien le salé, moi.
0: Ok, si t'es salé, par exemple, des avocats au toast avec des œufs.
2: Du bacon, un peu.
0: En quantité modérée, c'est ça. Mais donc c'est toujours la base, avoir entre guillemets ces glucides, que ce soit des flocons d'avoine, que ce soit du pain, que ce soit un fruit, peu importe, associé avec si possible quelque chose qui va amener un peu des protéines, que ce soit du fromage blanc, des fruits oléagineux, de la purée d'amande, des choses comme ça.
1: Oui, pain au chocolat, non, moins.
0: Voilà.
2: Un seul, c'est la quantité. Moi, le matin, je ne mange jamais. Est-ce que je vais vivre longtemps quand même?
0: Ce qui compte, c'est pas un seul repas, c'est pas que ton petit déjeuner. Faut voir le reste de ta journée, faut voir ton hygiène de vie, combien de temps tu dors.
2: Pas terrible.
0: Donc c'est plus global que ça. Mais pour moi, un petit déjeuner, c'est quand même intéressant à prendre.
1: Voilà, un petit déjeuner. Donc là aussi, on fait gaffe aux cochonneries sucrées qu'il y a partout. C'est ça le problème. Une dernière question. Là, il fait chaud. C'est quoi le truc à privilégier là quand les températures remontent en été? Qu'est-ce qui est bien?
0: C'est ça, faut boire, mais il n'y a pas que l'eau, il y a aussi tout ce qui est électrolytes, minéraux comme le sodium, etc. Parce que quand on transpire, en fait, on le perd dans la transpiration. Notamment. Donc c'est intéressant de manger un peu plus salé, de manger des fruits, des légumes, parce qu'en plus c'est riche en eau et c'est aussi riche en minéraux et en plus en vitamines. Et vu qu'on mange pas forcément tous suffisamment de fruits et de légumes.
1: Bien la pastèque, il y a plein d'eau dans la pastèque.
2: Le melon aussi, c'est bien.
1: Pastèque, melon, c'est ma passion. Merci mon bon Robin. Donc comment c'est les réseaux sociaux, comment
0: Robin Diet, Robindiet, tout simplement.
1: Tout simplement, merci.
2: Quand Robin vient, j'ai pas trop le moral parce que je fais tout le contraire de ce qu'il dit.
1: Rien ne va.
2: Tu vas te mettre un beau flocon d'avoine.
1: Merci beaucoup. Reviens, Robin, quand tu veux pour le martyriser encore. Merci beaucoup. Merci.
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2: Qui est là?
1: Evelyne ou Emeline? Evelyne, ça va, Evelyne?
4: Ça va, très bien.
1: Bienvenue ici, ma chère Evelyne. Tu nous appelles d'où?
4: de Pitre, en Normandie.
1: Normandie, le pays de Fabien Hamon. Oui. Décidément, la Normandie est très en forme.
2: On cartonne en Normandie.
1: Tout le temps.
2: Je crois qu'on est diplomatique là-bas.
0: Diplomatique là-bas, oui. Oui.
2: Ça me semble bizarre.
1: Est-ce qu'il y a d'autres gens qui nous écoutent ailleurs en France? Appelez-nous. 0810 055 056. Je suis très inquiet. Ou alors, nous sommes sur ici Normandie, ce qui est très bien. On adore nos amis d'ici Normandie. Attention.
4: Bien sûr.
1: Évidemment. Tu voulais réagir sur les mécaniciens, je crois, c'est ça?
4: Oui,
1: vas-y.
4: C'est bizarre parce que vous parliez d'assiettes, de déjeuner, de repas.
1: Oui.
4: Eh bien, moi, j'ai amené ma voiture chez le garagiste pour une révision. Et lorsque j'arrive le soir, il me dit, vous faites des provisions? Des provisions. Alors, il sort le filtre à air, un sachet, et il me dit, il y a un petit animal qui avait trouvé un endroit pour faire ses réserves.
1: Alors,
4: le filtre à air était plein de graines.
1: Ah, de graines, trop mignon. Et on sait
4: toutes
1: c'était quoi
4: de graines.
1: C'était qui? Un oiseau.
4: On n'a jamais su qui avait fait ses provisions.
2: Un rongeur.
4: Il a dû être déçu en revenant parce que les provisions avaient été
1: enlevées.
4: Non pas mangées, mais enlevées.
1: Ah là là là là. Il est sympa ton garagiste sinon, à part ça, tu le connais bien?
4: C'est quelqu'un. Moi, je le connaissais bien, il a pris sa retraite.
1: Mais tu avais confiance en lui?
4: C'était un petit garage de village.
1: C'est très bien. Non, mais et évidemment, on le redit à tous les garagistes, sont pas des voleurs, hein, d'accord.
2: Bien
1: c'est
2: sûr.
1: Juste parce qu'il y a cette répression des fraudes. Donc, il disait que 40% des garagistes,
2: des pratiques commerciales
1: un peu douteuses. Et donc, on voulait un petit peu rigoler là-dessus, mais évidemment, on met pas tout le monde.
2: Il y a des professionnels également.
1: Et Evelyne, c'est quoi là?
4: Le métier qui a des brebis galeuses.
1: Mais évidemment. Écoute, nous, on est les brebis galeuses de ce métier, par exemple. Par exemple, nous trois, on est les escrocs. Voilà, évidemment. Bon, Evelyne, tu vas faire quoi là maintenant? Dès que tu raccroches, tu vas faire quoi? J'ai envie de savoir.
4: Préparer le repas.
1: Préparer le repas. Donc, t'oublies pas, protéines et des fibres. Et des fibres et des glucides. Beaucoup, voilà. Enfin, pas trop non plus,
2: oui,
1: sinon
2: un peu.
1: Mais voilà, mais un petit peu quand même.
2: Ça, c'est bien résumé.
1: C'est bien résumé.
2: On comprend au moins.
0: Evelyne, on te rappelle peut-être demain en fin d'émission pour la carte carburant.
1: On t'embrasse fort, Evelyne.
4: D'accord.
1: Merci, Evelyne. Prends bien soin de toi. Au revoir, Evelyne. Merci beaucoup. Allez hop, jingle.
2: On voit Zizou.
0: Ah non, ça, c'est
1: bon. Ah non, ça, c'est. Mettez un jingle.
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1: Voilà. Parce que là, maintenant, on va écouter. Ça va, mon Nico?
0: Super bien.
1: T'es sûr que ça va?
0: Il
1: est un peu fatigué aujourd'hui, non?
0: Pas du tout.
1: Il a des petits yeux.
0: Je me suis reposé toute la semaine, c'est pas normal.
1: Mais t'es jeune. T'es encore en pleine croissance. Quand on est jeune, on est tout le temps fatigué.
0: J'avoue que je suis un peu sorti.
1: Ça se voit.
2: Ça se voit dans ta tête.
1: Ça se voit. Oui, l'organe, il est là. Donc, quand il y en a mal, il y a mal à la meuf, notre enfant de la télé. Alors, mon bon Nicolas.
0: Eh bien, aujourd'hui, c'est léger. On va parler coup de boule et uppercut. On parle violence dans le sport. Moi, je vais vous parler de quelques moments de tension qu'il y a pu avoir sur des terrains de football. On va célébrer dans tout pile un mois les 20 ans d'un moment resté dans les mémoires. C'était un soir de finale de Coupe du Monde. Nous sommes en 2006, la France affronte l'Italie quand tout à coup, à la 107e minute, Zidane a un geste malheureux.
2: On voit Zizou. Pas ça, Zinedine. Oh non, pas ça.
1: Ah bah si.
2: Pas aujourd'hui, pas maintenant, pas après tout ce que tu as fait. Aïe.
0: Ça fait mal un football.
2: Il sort un carton. Zidane.
0: Non.
2: Et c'est carton rouge.
1: Aïe.
2: J'étais devant ma télé là, je suis pas bien.
1: C'est horrible.
2: C'est pas possible.
0: Et oui, les commentaires du regretté Thierry Géraldi qui commenta le dernier match de Zizou. Plus de 22 millions de téléspectateurs français assistent à cette finale malheureuse. Mais alors pourquoi ce coup de boule, à votre avis? Eh bien, le joueur italien Marco Materazzi avait dit à Zidane : je préfère ta putain de sœur. Materazzi écope de 2 matchs de suspension et d'une amende. Et le retraité Zidane est sanctionné de 3 matchs et de 4 800 € d'amende. Ça fait cher le coup de boule. Et alors, au décès de Géraldi, Zidane lui avait rendu hommage en déclarant : n'importe qui aurait pu me massacrer. 99% des commentateurs m'auraient détruit, mais lui, il était juste. Et alors, un autre moment chaud aux abords d'un terrain de foot, en mai 93, une autre finale de Ligue des Champions gagnée par l'Olympique de Marseille, à jamais les premiers, Christophe de Chavannes et Patrice Carmouze délocalisent leur émission. Et oui, De Chavannes anime Coucou c'est nous en direct du stade de Munich sur TF1. On est 2 heures avant le match, autour du plateau éphémère, des supporters marseillais bien éméchés. De Chavannes commence à recevoir des projectiles.
5: Je remercie l'ami moustachu là-bas qui vient de nous jeter son verre de Coca-Cola. C'est très gentil parce que je viens de le voir et c'est très aimable. Merci beaucoup.
0: Merci. Et alors, dans l'émission, De Chavannes a la bonne idée de recevoir Enrico Macias qui supporte le PSG.
1: Ah oui, ça c'est bien.
0: Et alors, le ton monte entre le chanteur et les supporters.
6: Bien.
5: Il faut jouer le tout pour le tout.
6: Ah merde.
5: Non, t'énerve pas, Nico. Nico qui s'énerve. Ah mais c'est
6: non, mais c'est pas logique.
5: Non, c'est pas logique, mais
6: non,
5: c'est comme
6: c'est
5: ça.
6: C'est lâche même de faire ça. On est vraiment en pâture là.
5: Oui, ça c'est sûr.
6: En plein milieu de.
5: Non, ça c'est sûr. Nico est en train de s'énerver. Il faut garder le sourire. Mais c'est vrai qu'il y a deux trois trucs qui volent. On s'est fait un peu mouiller. Ça nous a rafraîchi. Ouais,
6: j'ai reçu une pomme dans la gueule.
7: Et alors, pour détendre l'atmosphère, Enrico se munit d'une casquette de l'OM, mais rien n'y fait. On lui lance des boîtes de conserve, même des merguez. Et alors, même des canettes, ils étaient tous trempés de bière sur le plateau.
1: Un peu de semoule, il nous fait un petit coup.
7: Et alors, parmi les fauteurs de troubles, il y avait l'humoriste Mathieu Madénian qui a avoué plus tard son geste. Et alors, le plateau est tellement bordélique que De Chavannes finit par rendre l'antenne plutôt que prévu.
5: Et peut-être qu'on va rendre l'antenne assez rapidement à Paris, je préviens Paris. Je pense que Patrick Poivre d'Arvor va prendre l'antenne derrière nous pour le journal. Et on va rendre l'antenne d'ici quelques 2 ou 3 minutes maintenant, hein, s'il vous plaît. Très bien, on va rendre l'antenne à Paris maintenant, si c'est possible. On me fait signe, je souhaite une bonne soirée à tout le monde. Allez l'OM, bien évidemment.
6: Allez l'OM.
7: Et PPDA avait animé le 20h avant 20h pour une fois. Et le petit potin, eh bien, après l'émission, sur le chemin des loges, un supporter avait demandé à Enrico Macias de dire « Allez l'OM » et Enrico lui avait répondu « Enculé ta race maudite ».
1: Ah oui, d'accord. Bon.
0: Toujours sympa. Toujours une bonne ambiance au football.
7: Agréable.
1: Et pas de violence,
7: non,
1: les amis, on aime pas ça. Il y a la Coupe du Monde qui arrive, voilà.
2: On casse rien.
1: Vous faites un pronostic pour le... Moi, je suis nul en foot.
2: Pour l'équipe de France ?
1: Oui, qu'est-ce que...
2: Ah oui, bah, aller en finale.
1: Finale,
2: c'est sûr.
1: Robin, tu suis le foot, toi ? Attends, beaucoup moins qu'avant, d'accord. Ouais. Toi, t'es plus sport de combat. Plus,
0: curling, entre autres aussi.
1: Sport.
2: Non, bah, s'en fout.
0: Non.
2: Et Nicolas ?
1: T'es en train de montrer sa chérie qui s'en fout complètement.
2: Ils sont sur portable.
1: Ils sont sur portable. Mes amis, écoutez-moi. Bah, écoutez, est-ce que vous connaissez les biens en commun ?
7: Ah non !
1: Eh bah, tant mieux, parce qu'on en parle juste après ça.
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1: De retour ici, c'est Willy vient déjeuner chez vous. On passe à table tous ensemble le samedi et le dimanche en direct entre midi et 13h. Mais vite, ce sont les 5 dernières minutes.
7: Déjà.
1: Ah bah si, ça passe vite. Hein. Place à la bonne idée du samedi. Bonjour Yann Lemoine.
11: Bonjour Willy.
1: Bienvenue ici mon cher Yann. Alors vous êtes le fondateur de Les Biens en Commun. Si vous êtes comme moi, fan de supermarchés, moi j'ai déjà vu dans les supermarchés des bornes comme ça où c'était écrit les biens en commun. Est-ce que vous pouvez nous dire de quoi il s'agit alors, mon cher Yann ?
11: Ouais, avec plaisir, merci pour l'invitation. En fait, c'est un service de location d'équipement d'ultra proximité en libre service. L'idée, c'est de proposer aux gens, plutôt que d'acheter tout un tas de trucs dont ils se servent peu, de les louer, mais en côté super pratique, c'est-à-dire on est décasé connecté dans les commerces. Demain, j'espère les bâtiments publics.
1: Ouais.
11: J'espère vraiment que les collectivités vont joindre à nous.
1: On
11: y met à disposition du matériel, c'est-à-dire que c'est nous qui vous louons, on entretient, répare, remplace l'équipement. C'est clé en main pour vous. Et vous avez une application qui vous permet de réserver, d'aller récupérer l'équipement au moment de votre besoin.
1: Voilà. Alors par exemple, donc un service de location d'équipement. Alors par exemple, voilà, moi j'ai besoin d'une shampouineuse car j'ai des poils sur mon canapé. C'est moi qui perds mes poils. Tout le temps, à chaque changement de saison, je perds mes poils, c'est comme ça. Bon, donc je vais sur votre site,
2: d'accord.
1: Je réserve ma shampouineuse et il se passe quoi alors ?
11: Eh ben, vous réservez la shampouineuse sur le point de location le plus proche de chez vous. Vous le réservez par exemple pour cet après-midi, 15h on va dire.
1: Voilà,
11: et à 15h, vous pointez au magasin. Avec le téléphone, vous ouvrez le casier, c'est magique, ça s'ouvre depuis le téléphone. Vous récupérez la shampooineuse, on met le détergent avec, vraiment,
1: c'est gentil.
11: Il y a tout ce qu'il faut pour s'en servir. Voilà, cadeau, grand seigneur.
1: Bravo.
11: Vous l'utilisez et puis vous le ramenez, vous réservez par exemple pour 24 heures, ou pour 48 heures, ou pour 3 jours.
1: Non, mais c'est
11: et
1: trop
11: puis
1: bien.
11: Vous ramenez l'équipement avant la fin de la réservation. Voilà.
1: Voilà, et on le remet dans le casier. Voilà.
11: Exactement. L'idée, c'est vraiment de transposer ce qui a bien marché avec les vélos en libre service. C'est comme ça que j'ai eu l'idée il y a quelques années.
1: Voilà.
11: C'est vraiment de transposer ce qui a marché avec les vélos en libre service.
1: Voilà. Et donc, ce sont vos appareils, parce que c'est pas les trucs qu'on emprunte parfois, vous savez, aux voisins.
2: Entre particuliers.
1: Ou entre particuliers. Ça n'a rien à voir, Ce sont donc vos appareils
11: à vous.
1: C'est
11: très important. Voilà. Ouais. C'est très important d'insister dessus. C'est nous qui achetons, donc on achète du matériel de qualité, on l'entretient. Donc, vous êtes sûr de trouver un truc qui fonctionne qui est propre et avec tous les accessoires, tous les consommables dont vous avez besoin. D'accord. C'est vraiment le côté, il faut que ce soit pratique et le partage entre voisins. C'est vraiment chouette en théorie, mais dans la pratique, c'est assez compliqué, quoi. Vous êtes pas sûr de trouver ce que vous cherchez, que ça marche, faut se donner rendez-vous à telle heure, à tel endroit. Là, au moins, c'est pratique et économique.
1: Voilà. Pratique et économique. Donc, c'est présent partout en France, les casiers, on peut en trouver où, par exemple?
11: Ah bah un jour je l'espère, mais là on se développe très bien. Ouais. On a 150 points de location aujourd'hui concentrés sur Paris, Île-de-France, Lyon, Grenoble, Strasbourg, Saint-Étienne.
1: Voilà.
11: On arrive sur Marseille.
1: Ouais.
11: Voilà, on arrive sur Marseille ce mois-ci.
1: Bravo.
11: Et puis bien sûr l'ambition c'est que dans les années qui viennent, on arrive à se déployer sur tous les territoires français. Évidemment, commençant par les centres-villes parce qu'il y a quand même une question de concentration de la population, de facilité d'accès, mais petit à petit, j'espère qu'on pourra aller vers des zones plus périphériques et demain même en zone rurale. En zone rurale, ça ferait sens pour tout ce qui est bricolage, jardinage, etc. Bah oui,
1: voilà. Donc là on vous trouve, donc je l'ai dit par exemple dans des supermarchés, dans des sièges d'entreprise, dans des résidences étudiantes, des sites industriels. Pouvez nous donner comme ça une idée de prix, c'est quoi? Enfin, après, ça dépend ce qu'on loue, mais c'est quoi?
11: Globalement, pour 24 heures, on va dire qu'on va être entre 5-6 euros et une vingtaine d'euros, selon l'équipement. Très dégressif dans le temps. Pour vous donner une ordre d'idée, la perceuse chez nous, ça va être 10 euros 24 heures. Alors que si vous la louez chez Leroy Merlin, c'est plutôt 25 euros.
1: Oui, mais
11: pourquoi est-ce qu'on peut proposer un tel tarif? C'est que vraiment, on passe pas entre chaque location.
1: Mais
11: c'est
1: non.
11: quand même un service communautaire. On fait confiance aux gens pour respecter le matériel. Et c'est ce qui nous permet de proposer des tarifs aussi bas, quoi. C'est un service qui mélange un peu le côté start-up, impact et puis communauté. On veut embarquer les gens dans une nouvelle aventure, une nouvelle vision de l'utilisation de nos équipements du quotidien. Parce que bien sûr, il y a la volonté aussi d'avoir un impact environnemental social derrière.
1: Voilà, parce que moi, j'ai par exemple acheté une dévisseuse électrique là. Oui. Tu sais que j'ai dû l'acheter il y a peut-être 7 ans, 8 ans. Je vous jure, je m'en suis servi une fois.
0: Ouais,
1: c'est vraiment le truc complètement absurde, quoi. Et donc l'idée, c'est ce que vous
11: voulez dire. C'est exactement ça.
1: Voilà, l'idée, mon cher Yann, vous dites voilà, ça serait bien que les villes que s'approprient cette idée et que ça devienne comme les vélos qu'on loue facilement partout. C'est ça.
11: C'est une super idée. Dans les bibliothèques, les MJC, les centres sociaux, on peut déployer ça dans les bâtiments publics.
1: Mais oui.
11: Et partout en France un peu. Voilà, de nouveau, exactement comme les vélos services qui en l'espace de 10-15 ans ont complètement changé notre rapport au vélo.
1: Ouais.
11: Mais là, pour les équipements du quotidien, à Londres, ça existe déjà dans 15 bibliothèques. Mais pour l'instant, en France, il n'y a pas encore une collectivité qui s'est lancée, donc j'espère vraiment les embarquer.
1: Vous allez avoir des demandes après, je vous le dis, mon cher Yann Lemoine, fondateur. Les biens en commun, ça s'appelle, le service de location d'objets. Vous devriez mettre ça à Radio France, disons, avec tout le paquet d'employés qu'il y a ici. Franchement, ça serait pas mal, hein. Je vais essayer de vous pistonner. Je connais très bien la présidente.
11: N'hésitez pas. Et puis vos auditeurs, qu'ils n'hésitent pas à aller sur le site internet. Hein. C'est un site internet. Il n'y a pas besoin de se créer un compte pour voir les points de location, pour voir nos tarifs. Vous n'avez pas besoin de vous créer un compte.
1: Merci beaucoup.
11: Vous créez un compte qu'à partir du moment où vous les réservez.
1: Merci. Bien. Les biens en commun, le service de location d'objets. Merci Yann Lemoine.
12: Bravo.
1: Voilà les bonnes idées françaises, comme on les aime. Voilà mes amis, c'est fini.
0: Oh non. La barbichette,
1: t'as fini vite. T'as fini tout le temps vite.
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1: Allez, merci à toute l'équipe. Passez une belle journée ici et pas ailleurs. Dans un instant, c'est Ma France Weekend version économie. Et puis nous, on se retrouve évidemment à la même heure. Domani, ciao.
15: Bonjour à toutes et tous et bienvenue dans Ma France Weekend. Le samedi, l'équipe de Paris C'est les économies est sur le pont pour votre pouvoir d'achat. Alors dans 5 minutes, on va répondre à cette question. Comment rester chez soi le plus longtemps possible, même avec un petit budget? Mais d'abord, l'actu de ce samedi. Bonjour Morgane Guillaumard.
16: Bonjour Valère Coréard, bonjour à tous. Elle était une femme politique bien connue des Français. Bernadette Chirac est morte hier soir à l'âge de 93 ans. La veuve de l'ancien président de la République, Jacques Chirac, s'est éteinte paisiblement, entourée des siens. C'est sa fille Claude Chirac qui l'annonce aujourd'hui. Bernadette Chirac, militante, qui a présidé la Fondation des hôpitaux pendant 25 ans. Elle était la figure emblématique des pièces jaunes, opération qu'elle a longtemps portée, bien avant l'élection de son mari Jacques Chirac d'ailleurs, comme elle le disait en 2001 à nos confrères de France 3.
17: Je n'ai pas attendu que mon mari soit élu pour m'investir dans une cause humanitaire. Je m'intéressais déjà depuis longtemps, de toute façon, aux activités de cette fondation, très passionnante, au profit notamment, et au départ seulement, des enfants malades hospitalisés. Et puis un jour, on est venu me demander si je voulais bien éventuellement prendre, m'y associer de plus près et en prendre la présidence. Mais je me suis toujours intéressée aux causes humanitaires et au sort des plus démunis, des plus défavorisés.
16: L'opération des pièces jaunes qui a depuis été reprise en 2019 par l'actuelle première dame Brigitte Macron. La mort de Bernadette Chirac qui fait réagir toute la classe politique. Emmanuel Macron salue une grande dame de cœur qui a marqué notre histoire. François Hollande l'a décrit comme obstinée et indépendante. Nicolas Sarkozy lui rend aussi hommage. L'ancien président soutenu pendant sa campagne par Bernadette Chirac parle d'une femme fidèle, courageuse, drôle, intransigeante et affectueuse. L'émotion aussi en Corrèze où Bernadette Chirac a mené sa carrière politique. C'est d'ailleurs la seule première dame à avoir exercé un mandat en son nom propre. Elle a été conseillère générale de la Corrèze pendant 36 ans, de 1979 à 2015. Philippe Graziani, vous êtes sur place à Tulle, où Bernadette Chirac était perçue comme une femme au fort caractère, un personnage marquant de ce département.
12: Oui, en Corrèze, elle avait d'ailleurs tout autant ses fans que ses détracteurs, vous savez, et même au sein de son propre camp, mais elle n'a jamais pour autant fait le moindre compromis. Elle a par exemple choisi de soutenir Nicolas Sarkozy pour la dernière primaire des Républicains, alors qu'en majorité, la droite corrézienne soutenait Alain Juppé. On se souviendra aussi en Corrèze de ses coups de gueule. Ainsi, lorsque François Hollande, dans la réforme cantonale de 2015, laisse disparaître son canton de Corrèze, et de ses coups médiatiques aussi, comme le plus retentissant, lorsqu'en 1998, alors première dame de France, elle fait venir à Tulle et à Corrèze Hillary Clinton, alors first lady des États-Unis. Sa singularité, enfin, s'est exprimée au travers de ses amitiés. La plus symbolique peut-être fut celle qu'elle entretint avec Sophie Dessus, l'ancienne députée socialiste de la Corrèze. À la mort de celle-ci en 2015, Bernadette Chirac avait dit être très bouleversée. Et elle était venue à son enterrement à Uzerche. Elle avait même fait le déplacement dans l'avion présidentiel, se réconciliant pour l'occasion avec François Hollande.
16: Merci.
12: Un dernier mot pour vous dire que les réactions ici en Corrèze sont assez nombreuses. Les maires de la Corrèze qui étaient, c'est un hasard du calendrier, en congrès, donc ici à Tulle, ont observé une minute de silence avant d'entamer leur réunion. Et puis le maire de Malemort, Laurent Dartout, qui a travaillé avec Bernadette Chirac, a annoncé lui un hommage qui sera rendu lors de l'étape du Tour de France le 12 juillet prochain, étape qui sera en Corrèze.
16: Merci Philippe Graziani. Depuis la Corrèze, après la mort de Bernadette Chirac, le président du département, Pascal Coste, lui, rend d'ailleurs aussi hommage. Il écrit sur sa page Facebook qu'elle a été une femme de conviction et de cœur qui aura œuvré sans relâche pour les plus fragiles. Ici, comme ailleurs, on revient bien sûr sur la mort de Bernadette Chirac dans notre édition à 14h. Tout est à retrouver déjà sur notre site internet ici.fr. Entre deuil et colère contre les dysfonctionnements de la chaîne judiciaire dans l'affaire Liana, Gérald Darmanin a présenté ses excuses hier soir. Au nom de la justice, le garde des Sceaux parle d'un immense échec. Le corps de la jeune fille de 11 ans, disparue depuis une semaine dans le Gers, a été retrouvé avant-hier dans un silo agricole. Une marche blanche sera organisée demain dans sa commune de Fleurance. Les magasins Décathlon vont tourner au ralenti. Aujourd'hui, les salariés de la célèbre enseigne de matériel de sport sont appelés à la grève. Les syndicats de Décathlon réclament une augmentation des salaires alors que l'entreprise a enregistré un bénéfice en net hausse l'an dernier, plus 16% pour l'année 2025. Et puis, à Roland-Garros, la finale dames est à suivre aujourd'hui. La Polonaise Maya Jwalinska est opposée à la Russe Mira Andreeva. Le match, c'est dès 15h. Une première finale pour les deux joueuses de tennis qui s'affrontent avec une finale homme demain.
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15: Bonjour et bienvenue dans votre magazine Ma France, par ici les économies. Vous connaissez notre objectif. Chaque semaine, vous redonnez du pouvoir d'achat. Alors aujourd'hui, on va tenter de répondre à cette question. Comment rester chez soi le plus longtemps possible, dans les meilleures conditions et même avec un budget serré? Les aides, les astuces, les services à domicile. On va tout vous dire avec notre invité. Bonjour Laurence Ledrenne.
19: Bonjour Valère, bonjour à tous.
15: Vous êtes chef de service droit et argent pour le magazine Notre Temps, qui est en kiosque en ce moment d'ailleurs avec un dossier sur ce thème justement. C'est le numéro de juin qui est en kiosque actuellement. Je vous propose pour commencer, Laurence, de répondre à cette première question de Paul. Il m'a écrit sur mon mail paricilleseconomies@radiofrance.com. J'ai 85 ans et mon secret, c'est de voir du monde tous les jours. Et ça, c'est gratuit, n'est-ce pas la clé ? Qu'est-ce que vous lui répondez ?
19: Je lui réponds, vous avez raison. Paul, vous avez vraiment raison. Rencontrer des personnes tous les jours, se promener, discuter avec ses voisins, échanger, bref, tisser autour de soi un réseau de relations amicales ou simplement de connaissances, c'est la clé pour se sentir en forme, se sentir bien et donc bien chez soi.
15: Parce qu'on parle beaucoup d'autonomie en fait, mais enfin, l'autonomie seule, c'est quand même très compliqué. C'est vrai que les relations sociales, c'est fondamental, y compris pour se sentir bien, être en bonne santé, en fait.
19: Voilà. Et c'est la parade contre la solitude. La solitude qui est vraiment quelque chose qui peut vous surprendre et petit à petit vous enfermer. Donc, un réseau de petites relations quotidiennes, ça n'a l'air de rien, mais c'est extrêmement important.
15: L'objectif aujourd'hui, c'est donc d'aider celles et ceux qui nous écoutent et qui, bien sûr, ont ce souhait ou connaissent quelqu'un qui a ce souhait de rester à la maison parce que c'est vrai qu'on est mieux, c'est notre lieu de vie, mais le mieux possible, dans les meilleures conditions possibles. Alors parfois, ça s'anticipe aussi. Et je vous propose de commencer par le logement, justement. Comment le sécuriser, l'adapter pour y vivre plus sereinement, éviter les accidents domestiques ou les chutes, mais sans trop dépenser.
19: Il y a plein de choses à faire. Par exemple, vous pouvez agir sur la lumière. Ça, c'est une chose à laquelle on pense pas souvent.
15: La lumière. Ouais.
19: Avoir des lumières qui s'allument automatiquement, des lumières douces quand vous levez la nuit.
15: Détecteur de mouvement, tout simplement.
19: Dans le couloir, au pied de votre lit, ça va vous éviter de tâtonner, ça va vous éviter de déraper. Ça coûte quelques dizaines d'euros. Et vraiment, ça change la vie parce que voir où on met les pieds, ça évite de chuter. Et c'est quelque chose de tout simple. Vous verrez aussi que vos petits-enfants seront ravis d'avoir ce petit système et tous les gens qui sont autour de vous.
15: Donc la lumière, c'est vrai que c'est tout bête, quelque part. Ça coûte pas très cher et ça permet d'éviter... la chute, l'accident domestique évidemment, parce que on va se lever la nuit, on voit pas bien, ou on croit qu'on connaît l'appart, la maison, et en fait, c'est là que patatras.
19: Exactement. Quoi, hein. Et on n'y pense pas assez.
15: Une rampe dans un escalier aussi, ça coûte pas très cher, ça peut être très utile. Il faut savoir aussi détecter le moment où c'est le moment.
19: Mais c'est toujours le moment. N'attendez pas d'avoir 80 ans, c'est toujours le moment d'avoir une rampe dans son escalier. N'oubliez pas l'escalier de la cave. Les marches sont souvent étroites. Si vous vivez dans un immeuble, n'hésitez pas à en parler dans une réunion de copropriété et vous allez voir, là aussi, hein, que tous vos voisins, même s'ils ont 30 ans, 50 ans, ils vont dire « mais quelle bonne idée !» Et là aussi, c'est un outil très sécurisant pour éviter les chutes, pour s'appuyer. Vraiment, c'est une solution toute simple. Il faut y penser.
15: Et pour le coup, les petits-enfants, ils sont ravis d'avoir une petite rampe pour se tenir. Ça les sécurise également.
19: Mais bien sûr.
15: Et quand on pense à rampe, je pense tout de suite salle de bain. C'est pareil, il faut savoir et s'équiper un petit peu, s'entourer. Toilette, salle de bain, des petites rampes à droite, à gauche. Ça facilite aussi certains mouvements.
19: Exactement. Alors là, c'est plutôt quand vous faites des travaux chez vous.
15: Ouais.
19: Pensez à tout ça. Renseignez-vous sur tous ces petits dispositifs qui vont permettre un point d'appui. Ça peut être un petit banc, un petit recoin dans la douche où on peut s'asseoir. On peut aussi poser ses produits, mais on peut s'asseoir. Quand vous faites des travaux, que vous ayez 40, 50 ans, 60 ans, pensez à tout ça. Et du coup, plus vous y pensez tôt, plus ça va être bien conçu, plus ça va être joli et plus ça va être efficace.
15: Laurence Le Drenne, le dernier dossier là du magazine Notre Temps, donc qui est en kiosque, est justement sur ce sujet, hein, bien vieillir chez soi. Vous évoquez dans ce dossier des nez de marche antidérapants. Je me suis demandé ce que c'était.
19: Oui, c'est vrai qu'un nez de marche, ça peut surprendre, mais vous en voyez partout. Vous savez, ce sont les bandes rugueuses ou les barres qui sont au bord des marches d'escalier. Alors, il y en a partout. Hein. Il y en a dans les lieux publics, il y en a dans les bureaux. Ça permet deux choses. On voit le bord de la marche, on pose les pieds et puis on glisse moins. Alors, puisqu'il y en a partout dans les lieux publics, pourquoi on n'en aurait pas chez soi ? Là aussi, c'est un petit équipement peu coûteux et efficace.
15: Il y a des sites qui peuvent nous donner des idées de trucs et astuces d'ailleurs pour s'équiper pas cher, bien chez soi, de l'assurance retraite par exemple, hein, donc c'est sur bien-chez-soi.l'assurance-retraite.fr. Vous le recommandez ? Qu'est-ce qu'on trouve par exemple sur ce site ?
19: Oui, je le recommande parce qu'il y a vraiment des dizaines, que dis-je, des centaines de petits appareils auxquels on pense pas forcément. Par exemple, vous allez trouver toutes les sortes de barres d'appui, vous allez trouver un siège pivotant qu'on peut poser sur une baignoire, si jamais, même temporairement, hein, même quand on s'est cassé le pied, on n'arrive plus à prendre sa douche dans sa baignoire, ça va vous aider. Vous allez trouver aussi des trains qu'on peut faire pivoter pour récupérer ses vêtements, vous savez, qui sont en haut des penderies, des petits marchepieds antidérapants. Bref, tout ça, ce sont des objets qui vont vous éviter la tentation de monter sur un tabouret pour récupérer quelque chose qui est en haut. Et c'est vraiment astucieux, c'est simple, c'est pas cher, ça peut se poser facilement, il y a plein d'idées.
15: Aujourd'hui, le thème de l'émission, c'est bien vieillir à la maison, rester chez soi. On va parler aussi des aides dans un instant, mais avant, un autre site qui est intéressant, pour bienvieillir.fr. Ça aussi, c'est un bon plan, Laurence.
19: Oui, là aussi, ce sont des caisses de retraite qui se sont regroupées parce que dans leur mission, il n'y a pas seulement vous versez votre retraite, il y a aussi la prévention. Prévention pour la santé, justement pour garder cette précieuse autonomie. Vous allez y trouver des articles et puis des vidéos aussi. J'ai vu il n'y a pas longtemps une vidéo où une kiné vous apprend, elle vous apprend à tomber, comment vous baisser, surtout comment vous relever. Il y a des gestes à faire dans un certain ordre pour se relever facilement. Et ça, c'est comme un entraînement. Il faut les apprendre, il faut les faire de temps en temps. Ça maintient la souplesse. Prenez-le comme un petit exercice de yoga. Et vraiment, c'est utile si un jour on se retrouve par terre.
15: Bien vieillir chez soi, ça commence pas à 80 ans. Ça peut commencer avant. C'est ce que vous disiez tout à l'heure. Quand on fait des travaux à 40, 50, 60 ans, on peut commencer à penser. Finalement, c'est un peu une logique du quotidien. Aménager son logement pour mieux y vivre, prévenir, mais aussi que tout soit plus facile.
19: C'est une logique du confort, du bien-être. Plus vous y pensez tôt, plus ça va être vraiment pensé pour être dans votre cuisine, dans votre salle de bain, plus ça va être agréable. Et vous allez vous dire, j'ai eu raison de faire ça et vraiment je me sens bien chez moi. Voilà, il y a d'autres personnes qui vont vous copier, vous allez voir.
15: J'ai découvert qu'on peut faire appel aussi à un ergothérapeute pour se faire aider, guider vers les aménagements qui nous correspondent le mieux.
19: Oui, alors là, une petite astuce, si vous avez été salarié pendant votre carrière, vous êtes sûrement relié à la caisse de retraite qui s'appelle l'Agir Carco, c'est la caisse complémentaire. Et elle a vraiment une mission d'aider les personnes à aménager leur logement. Vous pouvez avoir des aides et selon votre situation, un ergothérapeute peut vous venir chez vous. Et donc, il va regarder votre cuisine, il va vous dire, là, ce serait quand même mieux plutôt que d'avoir des placards, d'avoir des tiroirs, vous pourriez abaisser telle chose. Vous pourriez vous équiper de petits appareils qui sont pas forcément chers non plus. Et vraiment, vous pouvez aussi voir un appartement qui est entièrement conçu pour être plus facile à vivre, toujours présenté par l'Agir Carco. Il y en a à Paris, mais ils ont aussi des centres partout en France.
15: Ah, c'est super. Et d'ailleurs, il y a d'autres aménagements un peu plus lourds, disons, à réaliser, mais utiles. Vous en citiez, baisser le four, élargir une porte, installer une salle de bain et une chambre de plein pied quand c'est possible. Oui. Là aussi, on peut se faire conseiller, accompagner.
19: Exactement. Mmh. Moi, j'ai envie d'insister sur deux choses. La chambre de plein pied, si vous êtes à l'étage, vraiment réfléchissez à ce que vous pouvez faire. Salle de bain, chambre de plein pied. Et puis, la salle de bain, la douche, sans bac ou avec un bac très plat et bien large, c'est du confort, c'est du bien-être. Tout le monde dans la maison va vouloir se doucher là et on se sent
15: en sécurité.
19: C'est la douche à l'italienne. Bon, parfois, c'est pas possible de faire la douche à l'italienne, mais il y a des bacs très plats antidérapants qui sont très jolis et très efficaces aussi.
15: On peut se faire aider. Quelles sont les aides, Laurence Fedren, et les conditions pour faire adapter son logement, faire ces aménagements-là, ces travaux?
19: Alors, une aide qui est assez méconnue, ça s'appelle MaPrimeAdapt. C'est vraiment pensé pour les personnes qui souhaitent aménager leur logement, qui ont des ressources modestes, mais le plafond est assez élevé, et ça permet de financer vos travaux. 50%, 70% des travaux, et pour une enveloppe assez importante, jusqu'à 22 000 euros. Vous y accédez si vous avez 70 ans, même si vous êtes en pleine forme, et dès 60 ans, si ça commence à être un petit peu difficile.
15: Bon, là, on a appris quelque chose d'important. Donc, ça s'appelle MaPrimeAdapt. Oui. Si ça vous intéresse, vous qui nous écoutez, n'hésitez pas à aller vous renseigner. Puis, il y a aussi le sujet de l'aide à domicile, faire des courses, conduire, faire le ménage. Là, il y a des incitations fiscales, notamment, sur ce sujet.
19: Oui, il y a un crédit d'impôt qui est important, crédit d'impôt de 50%. Vous pouvez financer les salaires, les charges d'une personne que vous employez. Si vous passez par une société de services, ça marche aussi. Ça peut financer 50% jusqu'à 12 000 euros, même plus si vous avez plus de 65 ans. Donc il ne faut pas hésiter et ça fonctionne même si vous n'êtes pas imposable. C'est-à-dire que vraiment ça divise le prix par deux.
15: Donc ça vaut le coup de chercher les aides qu'il y a autour de soi parce qu'on peut se faire accompagner même quand on a et peut-être surtout quand on a un budget serré.
19: Exactement. Et ne pas attendre d'en avoir vraiment besoin.
15: Il y a les aides, mais il peut y avoir aussi des compléments de revenus. Hein. Parfois, on se retrouve avec de la place libre à la maison. Alors, pourquoi ne pas se mettre en colocation ? Bonjour Bérangère Penaud.
20: Bonjour, bonjour Valère.
15: Vous êtes directrice des Yvelines pour l'association Ensemble Deux Générations. Votre site, c'est ensemble2générations.fr. Vous accompagnez des seniors, des jeunes, pour se mettre en coloc, c'est ça ?
20: C'est ça, exactement. L'idée, en fait, c'est de pouvoir répondre à la fois aux défis démographiques, hein, avec une population senior qui va en augmentant, puisqu'aujourd'hui, on a 15 millions de personnes seniors et on en aura 24 millions en 2060. Et puis, ben, la difficulté pour les jeunes à trouver un logement, hein, la crise du logement étudiant, on la connaît bien. On sait que le budget logement pour un jeune, ça représente 61% de son budget. Mmh. Donc, il y a vraiment une difficulté pour trouver un logement. Donc, l'idée, c'est de pouvoir mettre un étudiant chez un senior qui a de la place, qui a une chambre de libre et qui peut et qui a envie d'accueillir un jeune. Et ça peut être en échange de petits services ou d'une contrepartie financière modeste.
15: Oui, c'est ça qui est intéressant, c'est que vous proposez une rencontre, un peu un cadre de vivre ensemble, mais avec des règles du jeu qui s'adaptent en fonction des besoins, des envies. C'est-à-dire, c'est un contrat entre les deux personnes. Et ça peut prendre quelle forme alors ?
20: C'est tout à fait ça. C'est vraiment l'idée de pouvoir réunir en fait deux personnes, donc jeunes et seniors, qui ont des besoins différents, mais qui ont aussi envie de partager quelque chose. Et pour ça, on peut proposer deux solutions qui sont encadrées juridiquement par la loi Elan. Mais donc, on a une possibilité de logement, donc avec des petits services ou de la présence. Donc là, le jeune peut être logé entre 10 euros jusqu'à 150 euros en fonction du volume de petite aide qu'il va pouvoir apporter. Ou une solution qu'on appelle convivialité, où là, le jeune n'y a pas d'obligation de service ou de présence, mais il apporte une convivialité, un moment de partage, et ça permet à un senior d'avoir un complément de revenu. Donc généralement, les loyers vont se situer en région parisienne entre 300 et 450 euros par mois. Ils peuvent également déduire les APL hein, de ces loyers. Donc c'est finalement des loyers très économiques pour les jeunes.
15: Alors c'est intéressant, et évidemment ce sont des loyers moyens en région parisienne, mais votre association fonctionne dans toute la France. Laurence Ledraine, vous parliez lien social tout à l'heure, de l'importance de la colocation intergénérationnelle qui est encadrée par la loi, avec des associations comme ça qui viennent encadrer, sécuriser, c'est une solution.
19: Oui, c'est une solution, qui fait deux heureux. Donc c'est vraiment intéressant. Il faut bien sûr que les personnes s'entendent bien. Comme dans toute situation où on est deux sur à toi, mais c'est ce que nous conseillait Paul tout à l'heure, hein, voir quelqu'un tous les jours, et ben là vous allez avoir quelqu'un chez vous qui va vous parler de tas de choses nouvelles, et ça fait partie de l'entretien d'autonomie.
15: Et Bérangère, je précise, quand vous parlez de menu service, c'est pas de l'aide à domicile, c'est des petites courses, un petit truc de bricolage, c'est vraiment des petits agréments du quotidien.
20: Tout à fait, le jeune ne se substitue pas à une aide à domicile ou une infirmière. Ça va être aider à prendre un billet de train sur Internet, faire quelques courses, sortir un animal de compagnie si besoin. Enfin, voilà, des petites tâches qu'on peut rendre spontanément. Mais tout ça est quand même bien défini dans le contrat. Comme ça, chacun sait à quoi il s'engage. Et ça simplifie aussi la relation. Mais au-delà de ces tâches, c'est ce que vous disiez précédemment. C'est vraiment favoriser le lien social et puis avoir ce sentiment d'utilité, aussi bien côté senior que côté jeune. C'est vraiment un très bon vecteur dans la société pour aussi aider à rompre la solitude et l'isolement.
15: Voilà, et bien sûr, personne n'est imposé à personne. Ce sont des choix de chaque côté. Et c'est le rôle justement de votre association ensemble2générations.fr. Merci beaucoup pour votre participation, Bérangère Penaud. Vous êtes directrice des Yvelines, donc pour Ensemble 2 Générations. Et puis dans un instant, on va recevoir Stéphane Maroc. Il est fondateur de Gabi. C'est une application qui a un sacré objectif, hein, rassembler générations et professionnels autour des aînés.

0: Jean-Jacques Goldman tourne les violons sur votre radio locale ici.
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0: En version magazine chaque semaine, le thème aujourd'hui, comment bien vieillir tout en restant chez soi. Je suis avec Laurence Ledrenne, vous êtes chef de service droit et argent pour Notre Temps. Notre Temps qui est en kiosque en ce moment avec un dossier sur ce thème précisément dans votre numéro de juin. Et Stéphane Maroc, fondateur de Gabi, vient nous rejoindre. Bonjour Stéphane.
3: Bonjour.
0: On retrouve des informations sur gabi-appli.com. Qu'est-ce que c'est Gabi, G-A-2-B-Y?
3: Alors Gabi, c'est une application sur mobile ou tablette pour les plus de 65 ans et les familles qui souhaitent accompagner leurs proches âgés pour prolonger sa bonne santé physique et mentale.
0: Bon, ça c'est ce que vous proposez. Dans les faits, quels sont les services qu'on retrouve si on s'abonne à cette application, donc qu'on a plus de 65 ans et que notre famille est partante?
3: Alors, pour les aînés, eux, ils peuvent jouer seuls ou en famille, sans publicité. Ils peuvent partager aussi leurs bons souvenirs dans une logique d'album sécurisé et plutôt confidentiel. Ensuite, ils peuvent bénéficier aussi d'un programme ludique de suivi de leur autonomie avec des activités vraiment personnalisées, toujours dans l'esprit de rester en bonne santé le plus longtemps possible. Voilà. Et côté famille, eux, ils peuvent solliciter et échanger des professionnels locaux qui interviennent au domicile de leurs proches, en fait. Ça va du dépanneur à l'infirmière. Voilà. Et ensuite, les familles peuvent aussi suivre un petit baromètre de leurs proches pour permettre de prévenir des risques de dépendance et savoir comment les accompagner au mieux et agir au plus tôt, en fait.
0: C'est donc une application qui permet à la fois de suivre, en même temps de jouer, de l'utiliser, on va dire, un peu à temps perdu pour le senior, mais aussi d'échanger avec les professionnels autour et puis avec la famille. Il y a quand même beaucoup de fonctions. Combien ça coûte chaque mois?
3: Alors aujourd'hui, Gabi coûte 4,25 € TTC par mois pour toute la famille. Donc ça en fait la solution la moins chère et la plus complète sur le marché. Et propose énormément de services vraiment tournés vers la prévention et le suivi de la santé physique et mentale.
0: On est aussi à l'heure de la fracture numérique. On le sait, les seniors n'ont pas sont pas toujours très à l'aise avec le digital. Comment repousser cet enjeu puisque vous proposez précisément une solution digitale pour les seniors?
3: Alors c'est une solution qui est très mature, donc aujourd'hui on a beaucoup travaillé sur l'usabilité de l'application. Aujourd'hui elle est tout à fait adaptée à ce genre de public là. Et puis le fait d'engager la famille aussi, on a un vrai accompagnement et un vrai entourage qui vient accompagner et favoriser l'inclusion numérique des aînés. Ça va des enfants aux petits-enfants.
0: Donc on retrouve toutes les infos sur gabi-appli.com et puis sinon dans les stores, j'imagine, qu'on soit sur Android ou sur iOS. Quel que soit le smartphone qu'on a. Merci beaucoup en tout cas Stéphane Maroc, fondateur de Gabi, cette application dont on voulait vous parler cette semaine parce que c'est aussi une solution pour bien vieillir, en tout cas bien avancer dans l'âge à la maison. Laurence Ledrenne, vous êtes chef de service droit et argent pour Notre Temps et je vous propose avant de nous quitter de vous prêter au jeu de notre quiz Le Vrai Faux pour finir avec les idées claires sur ce thème du bien vieillir chez soi. Alors vrai ou faux, installer une barre d'appui dans sa salle de bain peut être financé en partie par des aides.
4: Vrai. N'hésitez pas à poser la question à vos caisses de retraite ou à vous renseigner dans votre mairie par exemple.
0: Vrai ou faux, la majorité des chutes des seniors se produisent à l'extérieur du domicile.
4: Faux, archi faux, la majorité se produit à l'intérieur.
0: Vrai ou faux, un détecteur de mouvement pour allumer automatiquement une lampe peut aider à prévenir justement certains accidents domestiques.
4: Mais bien sûr, c'est de la sécurité, du confort, c'est facile à installer et on voit où on marche, donc on tombe moins.
0: Voilà, ça c'est dit. Vrai ou faux, Laurence, il faut obligatoirement avoir plus de 80 ans pour bénéficier de MaPrimeAdapt.
4: Pas du tout, c'est possible dès 70 ans, même quand on est en pleine forme, et dès 60 ans, quand on commence à avoir certaines difficultés pour aménager sa maison, c'est vraiment une aide financière utile.
0: Oui, vous l'avez dit tout à l'heure, jusqu'à, je crois, 70%.
4: Oui, de 50 à 70% de vos travaux.
0: 22 000 euros,
4: oui, enfin, donc ça
0: c'est vraiment intéressant
4: énorme.
0: Et méconnu.
4: Oui, tout à fait, c'est moins connu que MaPrimeRénov, par exemple.
0: Ouais, on a réparé ce sujet aujourd'hui, MaPrimeAdapt, désormais c'est beaucoup plus connu. Faire appel à une aide à domicile ouvre parfois droit à un avantage fiscal, vrai ou faux?
4: Vrai, un crédit d'impôt de 50%.
0: Vrai ou faux d'ailleurs, certaines caisses de retraite proposent des aides pour adapter son logement.
4: Vrai, Et là aussi, c'est méconnu, donc renseignez-vous. De nombreuses caisses de retraite consacrent du budget pour ce sujet et ont beaucoup d'actions.
0: Et dernière question, vrai ou faux, les tapis mal fixés sont l'une des principales causes de chutes à domicile.
4: Oh là là, c'est vrai. Attention aux tapis dans la cuisine, devant l'évier ou dans la salle de bain.
0: C'est noté. Laurence Ledrenne, vous êtes chef de service droit et argent pour notre temps. Merci beaucoup pour vos
4: Merci.
0: Éclairages précieux. J'espère en tout cas que vous y voyez plus clair, vous qui nous avez écoutés sur votre radio locale ici. Alors deux choses. D'abord, il y a le magazine Notre Temps qui est en kiosque en ce moment et il y a justement un dossier pour bien vieillir à la maison. Donc ça, c'est une première chose. Et puis deuxième chose, sur ici.fr, il y a toutes les émissions de Ma France Par Ici les économies avec maintenant une belle bibliothèque. Vos questions sur Par Ici les économies @radiofrance.com. La semaine prochaine, on va voir comment se remettre au vélo. À suivre, des infos près de chez vous et votre après-midi en musique sur votre radio locale ici.
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6: Une info qui va donner chaud au cœur aujourd'hui, du 12 au 14 juin prochain, l'hôtel de ville de Lille accueille la 12e édition de Solidar. C'est le salon d'art contemporain du Secours Populaire du Nord. Et le principe est aussi simple que beau. Une œuvre achetée égale un enfant qui part en vacances. Voilà, pendant 3 jours, 120 artistes, peintres, sculpteurs, photographes, street artistes se mobilisent ensemble pour cette grande cause. 2500 m² d'exposition et c'est entièrement gratuit. L'an dernier, vous devez savoir que le salon a permis de récolter 210 000 euros, soit 4200 journées de vacances offertes à des enfants du Nord, parce que dans notre région, c'est dur à entendre, un enfant sur trois ne part pas en vacances. Alors si vous passez par Lille du 12 au 14 juin, faites un petit détour par la place Augustin Laurent, Solidar, à l'hôtel de ville de Lille. C'est un événement que nous allons suivre évidemment de très très près sur Ici Nord et on en reparlera.
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Ici Nord, Étienne Dao, évidemment vous l'avez reconnu avec Épaule Tatou, une petite Madeleine de 86, extrait de l'album culte Pop Satori, évidemment, Étienne Dao, qu'on adore sur Ici Nord. On est samedi aujourd'hui, je vous accompagne tout au long de cet après-midi sur Ici Nord. Le son de chez nous, alors vous allez peut-être flâner en ce moment un peu partout dans la région, vous prenez un petit café au Beffroi d'Arras, par exemple, vous partez vers Saint-Omer pour la journée, nous on va vous accompagner avec des bons plans, de bonnes idées de sortie, et puis évidemment, comme à chaque fois, de quoi vous faire plaisir. Avec la musique que vous adorez sur Ici Nord, on va retrouver Marine qui était avec nous, qu'on a reçue au Louvre-Lens, vous le savez. On vous en parle d'ici quelques minutes.

évidemment, titre qui est une reprise du tube des Supremes de 66 que Phil avait reprise en 83 avec un succès énorme dans le monde entier. Et puis alors, évidemment, il y avait Marine, juste avant, qu'on a entendu avec Escroc, qui était avec nous pour un événement incroyable au Louvre-Lens, pour son Ici par en live, concert privé face à des auditeurs de votre radio Ici Nord, des interviews, une séance photo, des dédicaces, chouette moment privilégié que vous avez vécu avec nous, et vous pouvez

0: retrouver évidemment tout ça sur ici.fr en vidéo notamment et sur nos réseaux sociaux. Allez vite y faire un tour, ça vaut vraiment le détour. Bah tiens, justement, parce qu'on parle de live, on va revenir sur les grands moments concerts avec notre ami Philippe Salé.
1: Charlie Winston, auteur-compositeur-interprète britannique, notamment connu, vous savez, pour le tube Like a Hobo, sera en concert chez nous à la fin de l'année.

Alors, c'est un peu loin, c'est vrai, dans le temps, mais notez la date. Samedi 7 novembre prochain, à 20h30, le centre culturel Georges Brassens de Saint-Martin-les-Boulogne accueillera Charlie Winston.

Alors Charlie Winston, hein, auteur, compositeur, interprète, cet anglais est notamment connu pour ce tube, hein, ce succès on peut le dire, Like a Hobo. Après 17 ans de présence aussi en France, à la tête de son groupe Charlie Winston, eh bien il se lance pour la première fois dans une tournée solo. C'est vrai que c'est un changement de perspective plutôt fort, puisque les chansons sont débarrassées de leurs arrangements électriques, et il se réinvente dans un format, on va dire, plus intime, spontané et intensément habité.

0: Chaque concert de Charlie Winston devient un petit peu plus comme une rencontre unique. C'est vrai qu'il va offrir au public une facette inédite de sa musique, et donc dans ce format rare, avec une, on va dire, une façon beaucoup plus dépouillée. I'm gonna give you what you need, you don't know, but I already sowed the seed. Spend time in my everlasting feet. We were made for each other. Un concert assis pendant 1h15 au son des chansons de Charlie Winston. C'est une version donc plus intimiste, vous l'avez compris. Ce sera au centre culturel Georges Brassens, rue des Sources, c'est à Saint-Martin-les-Boulogne. Ça sera la date, notez bien surtout. Hein. Ça sera le 7 novembre. Vous avez le temps, le tarif est de 15 euros.
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1: Patrick Fiori, évidemment, le champ est libre. Patrick était d'ailleurs en concert récemment un peu partout en France, notamment à Paris à l'Olympia. Il continue à toucher un large public. 17 albums au compteur depuis ses débuts. Merci d'être là sur Essinor. Tout va bien, on passe l'après-midi ensemble dans quelques instants. Il y aura John Lennon avec son hymne universel Imagine et puis Camaro aussi pour Femme Like You. Merci de nous écouter par exemple à Bayeul aujourd'hui. Restez bien sur Essinor avec nous cet après-midi. On a d'autres surprises qui arrivent.
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0: Pew. Évidemment, c'était Camaro. Il est 14h, c'est l'heure de l'info en France et dans le monde en 90 secondes.
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0: Une pluie d'hommage après la disparition de Bernadette Chirac. Elle est morte hier soir à l'âge de 93 ans, paisiblement et entourée des siens, selon sa fille Claude Chirac, figure emblématique des Pièces jaunes, veuve de l'ancien président Jacques Chirac et élue pendant 36 ans au conseil départemental de la Corrèze. La mort de Bernadette Chirac fait réagir toute la classe politique, notamment Nicolas Sarkozy, qu'elle a longtemps soutenu. L'ex-président estime qu'elle l'a fait honneur à notre pays et qu'une époque se termine avec son départ. Un drame qui émeut tout le pays. Une marche blanche est organisée demain à Florence dans le Gers. Après la mort de la petite Liana, le corps de la collégienne de 11 ans a été retrouvé avant-hier sur une zone agricole désaffectée. Le principal suspect, Jérôme B, visé par au moins 3 plaintes pour viol sur mineur, a été mis en examen et incarcéré. Des bénéfices qui s'accumulent, le pouvoir des salariés qui recule. Voilà le slogan des syndicats de Décathlon qui appellent à la grève aujourd'hui dans tous les magasins de l'enseigne de matériel de sport. Ils demandent un meilleur salaire au vu de l'augmentation des bénéfices de l'entreprise, plus 16% en un an. Et puis en tennis, c'est une première pour les deux joueuses qui s'affrontent en finale dames à Roland-Garros aujourd'hui. La polonaise Maja Jawalińska, 114e mondiale, affronte la russe Mira Andreeva, 8e mondiale, et favorite pour cette rencontre qui débute dans une heure. Demain, la finale homme verra s'affronter le numéro 3 mondial Alexander Zverev face à l'italien Flavio Cobolli.
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0: Heisenberg et High on Emotion sur Ici Nord, l'Irlandais à la voix reconnaissable entre toutes, qui est en réalité argentin de naissance, figurez-vous, et son titre Lady in Red, par exemple, reste l'une des plus belles ballades amoureuses de tous les temps. 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Dans la suite, Michel Polnareff avec Tam Tam, Les Enfoirés avec Lille au Trésor. Et puis Alain Souchon, Allô Maman Bobo sur Ici Nord.
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1: C'est un week-end bien sûr consacré à l'île Ardelot, grand rendez-vous dans la région, 50e édition. La mythique randonnée cycliste qui relie le centre de l'île à la Côte d'Opale. Et vous le savez peut-être, cette année c'est carrément un nouveau l'île Ardelot que les organisateurs proposent. 90% du parcours est entièrement repensé. Au programme, 167 km, près de 1800 mètres de dénivelé positif, 5 ascensions répertoriées, 3 nouvelles villes étapes pour souffler, puisqu'on passe sera par le parc d'Olin, Azincourt, encore Montreuil-sur-Mer. Et puis, il y a la grande première de cette édition. Les cyclistes traversent la citadelle de Lille, exceptionnellement ouverte par l'armée pour l'occasion. Passage rarissime à travers ce site historique préservé. Le départ est donné à 6h pile. Ça se passera demain matin depuis l'esplanade du Champ de Mars à Lille, où il se passe déjà beaucoup de choses aujourd'hui. 7500 cyclistes sont attendus. Et puis, l'arrivée à Ardelot est prévue à partir de midi. Bon courage à tous les participants.
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0: Les Dire Straits sur ici Nord. C'était Walk of Life, groupe britannique de Mark Knopfler, génie de la guitare, qui s'est officiellement séparé en 95, mais dont les tubes continuent de traverser les époques. Et en parallèle, Mark Knopfler préside aussi aux destinées du groupe les Nothing Hillbillies. Merci d'être avec nous sur ici Nord. On reparlera tout à l'heure de la grande randonnée cycliste Lillard-Delot. Évidemment, c'est l'événement de ce week-end, avec toutes les infos, mais on vous emmènera ailleurs aussi tout à l'heure. Hein. Bon courage à tous les participants en tout cas. Bandolero arrive avec Paris Latino sur ici Nord.
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0: Ici Laure, bienvenue. C'est l'heure de vos infos. Tout de suite, votre journal. Les infos en français dans le monde en 90 secondes.
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0: Une grande dame de cœur s'en va. Les mots d'Emmanuel Macron après la mort de Bernadette Chirac, l'ancienne première dame, femme de l'ex-président de la République, Jacques Chirac. Elle est même élue pendant près de 40 ans en Corrèze et visage emblématique des pièces jaunes. Elle s'est éteinte paisiblement hier soir à 93 ans, entourée de ses proches, dont sa fille, Claude Chirac. Une nouvelle qui ne manque pas de faire réagir toute la classe politique, le président Emmanuel Macron donc, mais aussi son prédécesseur, François Hollande, qui a toujours connu Bernadette Chirac sur ses terres corréziennes. Il l'a décrit comme une femme entière, engagée, parfois rugueuse, mais qui s'intéressait aux questions de société. Bernadette Chirac est grand soutien de Nicolas Sarkozy, qui, pendant sa campagne présidentielle, il écrit sur son compte Instagram, je cite, « La France perd une femme qui l'a toujours servie avec passion et dignité ». Après la mort de la petite Liana dans le Gers, le temps du recueillement. Une marche blanche est organisée demain dans sa commune à Fleurance. Le corps de la jeune fille de 11 ans a été retrouvé avant-hier dans un silo agricole. On est le moteur, mais aussi la dernière roue du carrosse. La colère des salariés de Decathlon appelés à se mobiliser aujourd'hui partout en France. Une journée nationale de grève à l'appel de plusieurs syndicats pour réclamer des meilleurs salaires. L'enseigne d'articles de sport a vu son bénéfice net augmenter de 16% l'an dernier. Un duel épique débute en ce moment même sur les courts de tennis de Roland-Garros, la finale dames. La favorite 8e mondiale, Mira Andreeva, affronte la polonaise Maja Szwalińska, 114e mondiale. Demain se tiendra la finale hommes avec le 3e mondial Alexander Zverev.
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0: Sundur, Inene Cherry, titre extraordinaire de 94. Cette chanson est interprétée en trois langues, le français, l'anglais et le wolof, la langue du Sénégal. C'est un vrai manifeste pour l'enfance et l'humanité. D'ailleurs, Youssou N'Dour qui est devenu ministre de la culture au Sénégal pendant quelques années en parallèle de sa carrière musicale. Merci d'être avec nous. Trois chansons à la suite sur Ici Nord tout à l'heure. Julien Clerc et Femme, je vous aime. Gaëtan Roussel et Tout s'en va. Et puis Marc Lavoine aussi pour une Begin avec toi. Vous êtes sur Ici Nord. Bon après-midi.
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1: Une info qui va donner chaud au cœur aujourd'hui, du 12 au 14 juin prochain, l'hôtel de ville de Lille accueille la 12e édition de Solidar. C'est le salon d'art contemporain du Secours populaire du Nord. Et le principe est aussi simple que beau. Une œuvre achetée égale un enfant qui part en vacances. Voilà, pendant 3 jours, 120 artistes, peintres, sculpteurs, photographes, street artistes se mobilisent ensemble pour cette grande cause. 2500 mètres carrés d'exposition et c'est entièrement gratuit. L'an dernier, vous devez savoir que le salon a permis de récolter 210 000 euros, soit 4200 journées de vacances offertes à des enfants du Nord, parce que dans notre région, c'est dur à entendre, un enfant sur trois ne part pas en vacances. Alors si vous passez par Lille du 12 au 14 juin, faites un petit détour par la place Augustin Laurent. Solidar à l'hôtel de ville de Lille, c'est un événement que nous allons suivre évidemment de très très près sur Ici Nord et on en reparlera.
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0: Canogéro avec Un jour au mauvais endroit sur Ici Nord, titre inspiré malheureusement d'un fait divers réel qui a bouleversé Canogéro à Grenoble. Il est grenoblois Canogéro au départ. L'histoire d'un jeune homme tué par balle à la sortie d'un bar. C'est cette émotion qui a valu à Canogéro aussi la création de ce titre et la victoire de la musique de la chanson originale de 2015. Et puisqu'on parle de musique, on continue évidemment avec d'autres stars qui arrivent. France Gall par exemple avec Calypso sur Ici Nord dans la suite du programme. Il y a aussi Bruno Mars et Daniel Balavoine.
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0: Bon après-midi à vous, vos infos en français dans le monde en 90 secondes.
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0: Les hommages se multiplient dans toute la classe politique après la disparition de Bernadette Chirac. Elle est morte hier soir à l'âge de 93 ans, paisiblement et entourée des siens, selon sa fille Claude Chirac, veuve de l'ancien président Jacques Chirac, figure emblématique des pièces jaunes, élue une grosse partie de sa vie au conseil départemental de la Corrèze. Emmanuel Macron salue une grande dame de cœur qui a marqué notre histoire. Nicolas Sarkozy, longtemps soutenu par Bernadette Chirac, estime qu'elle a fait honneur à notre pays. Après la mort de la petite Liana, une marche blanche est organisée demain dans sa commune à Florence dans le Gers. Le corps de la jeune fille de 11 ans a été retrouvé avant-hier dans un silo agricole. Une rave party est en cours dans l'Hérault. Environ 2000 personnes sont réunies dans un champ au nord du pic Saint-Loup. Ils sont arrivés dans la nuit. Une fête illégale qui intervient dans un contexte tendu, une dizaine de jours après l'adoption au Sénat de mesures pour sanctionner plus durement ceux qui organisent et participent au free party, le projet de loi riposte qui doit revenir à l'Assemblée nationale dans les semaines qui viennent. Sa venue faisait polémique. Le secrétaire américain à la défense Pete Hegseth a renoncé à participer à la cérémonie internationale commémorant le débarquement en Normandie. C'était il y a 82 ans, le 6 juin 44, tournant décisif lors de la Seconde Guerre mondiale. Une cérémonie se tient cet après-midi à Langrune-sur-Mer, près de Caen, en présence du Premier ministre Sébastien Lecornu. En tennis, la finale se joue en ce moment à Roland-Garros. La Polonaise 114e mondiale Maja Szwalińska affronte la favorite 8e mondiale Mira Andreeva. Premier set en cours, 3 jeux partout pour l'instant.
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2: Merci beaucoup. Retour de l'info à 17h sur Ici Nord avec Léa Oudouard. La couleur du ciel, c'est du gris, vous l'avez remarqué, avec parfois des averses orageuses sur les Flandres, la métropole lilloise, du côté de Lens et de Béthune, par exemple. Partout ailleurs, un ciel très nuageux et avec des averses également. Les températures affichent 15 à 17 degrés pour la saison. C'est un petit peu faible. On est en dessous des normes saisonnières pour demain dimanche. Demain matin, retour d'un beau soleil avec encore quelques nuages, mais un temps très agréable avec des minimales qui afficheront 15 à 17 degrés, 17 à 19 pour l'après-midi. Donc un dimanche bien agréable à suivre. Donc et prenez bien sûr, profitez de ce moment, de ce dimanche ensoleillé. Donc voilà, tout va bien. En ce qui concerne la météo, la circulation, tout va bien aussi. Pas de bouchons, pas de ralentissement à cette heure-ci, à 16h02. Donc soyez néanmoins très prudents. Et si vous avez de l'info route, vous nous appelez au 03 20 55 89 deux fois.
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2: Allez, on démarre en musique. Sexual Healing, voici Marvin Gaye.

0: Un grand tube, Marvin Gaye, Sexual Healing.
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0: À suivre dans le 16-19, les gens du Nord, qui nous permettra de cette chronique de faire la connaissance de Lucie. Lucie Pastureau, elle est photographe et elle nous parlera de son métier et surtout de sa passion. Ce sera juste après Anastasia et Charles Doré.

0: l'énergie et la pêche d'Anastasia dans ce titre I'm Out Love. Et tout de suite, les gens du Nord avec Lucie Passureau. Elle ne chante pas. Sa passion, c'est la photographie.
1: Notre invitée du jour a l'œil et le verbe. Elle conjugue ces deux talents dans une exposition.
2: Je m'appelle Lucie Passureau et je suis photographe autrice. Je suis native d'Orléans, j'ai fait mes études là-bas jusqu'au bac. J'ai voulu intégrer les Beaux-Arts d'Orléans et la première fois, je n'ai pas eu le concours, donc j'ai atterri à la fac de lettres. J'ai passé un an, bon an, mal an, tout en préparant le concours de manière plus sérieuse, en allant au cours du soir des Beaux-Arts. Et la deuxième fois, je l'ai eu. Et j'ai eu envie de me spécialiser. Je suis rentrée par passerelle, donc en troisième année aux Arts décoratifs de Paris, en spé photo, jusqu'au diplôme de la cinquième année là-bas.
1: Et la photographie, vous la voyez mélangée à d'autres arts.
2: C'est comment est-ce que la photographie vient dialoguer avec d'autres médiums. Ça me passionne vraiment, donc avec la littérature, avec l'installation, comment est-ce qu'elle sort du cadre, comment est-ce qu'elle peut être manipulée, détournée. Quand on est photographe, on peut utiliser des photographies déjà existantes d'autres personnes. C'est vraiment un matériau malléable à l'infini.
3: Tu veux ma photo, banane ?
1: Lucie expose en ce moment au Théâtre du Nord jusqu'au 4 juillet.
2: Il y a un an et demi, deux ans, je me suis rendu compte que ce qui m'intéressait, c'était les histoires des corps des autres et de la mienne aussi d'ailleurs. J'ai choisi d'aller à la rencontre des autres histoires, des autres corps et d'y aller de multiples manières. Donc je parle beaucoup avec les gens que je rencontre, j'écris, je lis énormément. Je crois qu'il y a 42 images. Donc il y a quelques images qui sont issues d'autres séries. Et puis il y a d'autres images à venir et de textes à venir également.
1: Donc d'Orléans, vous passez à Paris. Puis ensuite, comment vous êtes-vous retrouvés à Lille?
2: Avec mon compagnon, on a fait tous les deux les Arts Déco. Et en 2008, nous sommes sortis diplômés de cette école. Et nous avons cofondé un collectif avec une troisième personne qui s'appelle Hortense Vinet. Nous avons cofondé donc le collectif Faux Amis. Et on a eu une espèce de coup de cœur pour la ville de Lille. On est venu deux, trois fois voir une amie des Beaux-Arts qui s'appelle Wawai, qui est une dessinatrice de la région assez connue par ailleurs. Et quand je suis tombée enceinte pour ma première grossesse, donc on s'est dit, ça y est, c'est le déclencheur, on n'a plus le choix, on y va. Ici, dans le Nord, j'ai trouvé des amis, énormément d'amis, et qui m'aident à vivre tous les jours.
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0: Les années 80 avec François Fellman, rien que pour toi. Dans quelques minutes, nous allons faire un petit point route ensemble. Comment roule-t-on sur les routes autour de la région? Ce sera dans exactement 7 minutes, juste après Alain Bachung, Gabi Ogabi et Miley Cyrus qui arrivent juste après ceci.
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0: 1979, Gabi, oh Gabi, on a tous fredonné cette chanson, bien sûr, qui est un des grands tubes de la carrière d'Alain Bachung. 16h32, on fait un point sur les conditions de circulation. Nous avons un bouchon sur l'A21 depuis Montigny-en-Gouëlle en direction de Noyelles-Godeau. Vous pouvez ajouter sur le secteur 5 minutes au temps de trajet habituel, donc en direction de l'A1. Soyez donc prudents sur le secteur. Nous avons également un bouchon à hauteur de d'Aidignolles-les-Béthunes sur la D188. Donc là aussi prudent sur ces secteurs. Vous pouvez ajouter 5 minutes au temps de trajet habituel. Et puis un bouchon également sur la départementale 86 à hauteur du Petit Rillé. Bouchon, ralentissement dans les deux sens.
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0: À suivre dans l'émission de l'humour, ça va nous faire plaisir avec Fred Ballard, l'humour en tube. Ce sera juste après Messi, Lola Young et le trio incroyable et surtout ce trio talentueux, Fredericks, Goldman Jones. Voici juste après. Bon après-midi avec nous.

0: Messi, c'était Lola Young. 16h42 sur Ici Nord. On est ensemble jusqu'à 19h. Place à l'humour et en cette journée mondiale des ravageurs, Fred Ballard a voulu rendre hommage à un petit rongeur très mignon qui a bercé notre enfance et qui va raviver quelques souvenirs dans l'humour en tube que voici.
1: Vous vous souvenez de cette histoire de petite souris qui nous ramène un cadeau à chaque fois qu'on perd une dent? Je trouvais le concept formidable.
2: C'est vrai que sur le coup, les inventeurs du concept petite souris ne se sont pas ratés. Hein. Il est particulièrement ingénieux ce concept. Même si personne n'en a jamais compris la finalité, les futurs édentés de cours de récré étaient à l'affût de la dent de lait en PLS.
1: J'étais à l'école, elle bougeait pas mal. Et en rentrant de l'école, je me suis monté une espèce de paranoïa. Je me suis dit, elle va tomber ce soir, il est beaucoup trop tard, mes parents n'auront pas le temps d'appeler la petite souris. C'est foutu, j'aurai rien. Alors je suis allé voir mon père en pleurnichant. Mon père me dit écoute, il est pas trop tard, insiste un peu, si elle tombe, tu la mets sous l'oreiller. Fallait pas me le dire deux fois, je vais dans la salle de bain. Tu parles, j'insiste un peu, j'y vais presque au maillet, je suis comme ça.
2: Voilà, bah nombreux sont les enfants qui, comme Alex Lutz, ont privilégié la petite souris à un sourire de beau gosse. Faut dire que certaines petites souris étaient généreuses. Un concept qu'il faut expliquer à des papas comme l'autre fille Abdelli qui vient de s'installer au pays de la petite souris.
3: Il m'a dit, papa, attention, la souris va venir ce soir. Je dis, t'inquiète pas, on a le chat, il va la manger. Elle a commencé à pleurer.

0: il m'a mangé la souris.
1: Dis, qu'est-ce que tu veux exactement? Pourquoi tu pleures? Il m'a dit parce que la souris va prendre Manon, le remplacer. Il m'a donné de l'argent parce qu'on perd les dents, la souris. Je dis, on a la cave pour ça, t'inquiète pas.
2: Oui, c'est vrai que la cave, c'est un petit peu la petite souris des parents. À ceci près qu'on n'est pas obligé de s'arracher les dents de sagesse à la pince, monseigneur, pour toucher les allocs. En revanche, on est toujours obligé de se marrer quand les accros de la petite souris sourient.
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0: Recollection, c'était Laurent Voulzy. Je vous rappelle que nous avons un bouchon sur l'autoroute A21 en direction de l'autoroute A1 depuis Montigny-en-Goële en direction de Noyelles-Godault. Donc soyez prudents sur le secteur. Vous avez 7 minutes ajoutées au temps de trajet habituel. On reste vigilant, on surveille tranquillement cette inforoute et puis on en partage l'info si vous le désirez au 03 20 55 89 2 fois. À suivre de la musique pour se faire plaisir, Manon Lisa, le petit pêcheur. Et c'est dans quelques instants sur Ici Nord.
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0: Robbie Williams, c'était Angels.
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0: Et sur Ici Nord, c'est le retour de l'info puisqu'il est 17h. C'est heure, le journal Léa Audouard. Bonjour Léa.
2: Bonjour.
0: Un homme meurt étouffé après être tombé dans un silo à bois.
2: La scène se déroule à Aix-en-Issar, près de Montreuil-sur-Mer ce matin. L'homme de 56 ans travaille dans un entrepôt de stockage de copeaux de bois dans une entreprise de la commune. Lorsqu'il tombe dans un silo, c'est-à-dire un réservoir cylindrique, à l'arrivée des pompiers, l'homme était déjà décédé. Bernadette Chirac restera dans les mémoires comme une femme de cœur, d'engagement, de fidélité et d'attachement à son pays. Les mots de Xavier Bertrand, président de région sur après l'annonce de la mort de l'ex-première dame. La veuve de l'ancien président de la République, Jacques Chirac, est décédée hier soir à l'âge de 93 ans. Arnaud Deslandes, le maire de Lille, a salué l'engagement d'une élue locale de longue date en faveur de l'hôpital et de l'enfance. Plus de 1600 personnes rassemblées porte de Paris à Lille cet après-midi. Une manifestation sur fond de musique pour défendre les free parties, ces rassemblements techno-clandestins. Rassemblements menacés par le projet de loi Riposte, une loi qui prévoit un nouvel arsenal de sanctions. 2 ans de prison et 30 000 euros d'amende pour les organisateurs. Ce sera 6 mois et 7 500 euros pour les participants. Le projet de loi a été adopté au Sénat. Il attend toujours d'être débattu à l'Assemblée nationale. Eux sont mobilisés aujourd'hui. Plus d'un millier d'employés de Décathlon en grève. Certains à Saint-Martin-Boulogne, d'autres une dizaine devant le magasin d'Anglo pour y distribuer des tracts. Une mobilisation historique pour l'entreprise nordiste basée à Villeneuve-d'Ascq. Plus que 5 syndicats en sont à l'origine. Ils réclament notamment de meilleures conditions de travail et une hausse des salaires, puisque d'après l'intersyndicale, malgré un gros bénéfice, plus 16% l'année dernière, et bien pas beaucoup de changements du côté de la fiche de paie des salariés. Vous les entendrez peut-être ce soir à 19h44 précisément. 38 clochers de la Pévèle Carambeau vont sonner à l'unisson en mémoire du débarquement le 6 juin 1944. C'était il y a 82 ans. À Orchy, la sonnerie sera suivie par un concert du maître carillonneur Gilles Lerouge sur le thème de la liberté, son témoignage à suivre dans le journal de 18h. Et puis un maillot noir et vert, les terrils jumeaux imprimés dans le cou. Voilà à quoi ressemble le tout nouveau maillot extérieur des 100 et or pour la saison prochaine. Un maillot dévoilé ce matin au pied des terrils jumeaux de Los Angeles, justement. Tout un symbole, hommage au charbon des mines, à l'histoire du RC Lens et des habitants de la région. Si vous voulez voir à quoi il ressemble, rendez-vous sur ici.fr. Un petit mot de météo, Bruno.
0: Avec plaisir, pour vous annoncer toujours un temps très gris. Les averses orageuses se dissipent et s'évacuent vers l'est. Donc à l'arrière, un ciel de traîne avec de temps en temps quelques éclaircies sur l'ouest de la région, c'est-à-dire sur le littoral, encore quelques averses. Et pour demain, Léa, c'est le retour du soleil. Dès demain, avec encore quelques nuages, mais une alternance d'éclaircies et de passages nuageux le matin et l'après-midi. Même l'après-midi, d'ailleurs, les éclaircies seront assez présentes, avec quand même toujours ce petit voile nuageux, assez léger, mais vraiment une impression de beau temps. Demain matin, nous aurons 16 à 19 degrés déjà sur le littoral, et 17 à 19 dans l'intérieur, et pour l'après-midi, prévoyez à peu près la même température, pas beaucoup de degrés supplémentaires, nous aurons une moyenne de 18 à 19 également sur l'ensemble du Nord-Pas-de-Calais. Merci Léa, à tout à l'heure, 18h.
2: À tout à l'heure.
0: Les conditions de circulation, toujours ce bouchon sur l'autoroute A21 en direction de l'A1, c'est-à-dire en direction de Noyelles-Godault. Soyez prudents sur le secteur, vous pouvez ajouter 5 minutes au temps de trajet habituel.
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0: Première fois, c'est pas la première fois qu'on écoute cette chanson, c'est un tube d'ailleurs, celui de Jannas. Toute première fois pour démarrer la seconde partie de l'émission. Merci d'être avec nous.

0: première fois. C'était Jeanne Mas à 17h07 sur Ici Nord.
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0: Nous allons goûter avec modération des gins et des vodkas artisanaux de la distillerie Terra Distillerie à Auchel. C'est Pépé et Manu qui nous serviront de guide pour découvrir cet endroit incroyable de la région. Ce sera juste après Florent Pagny, la dernière chanson du monde.

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1: La dernière chanson du monde, et c'est la toute dernière chanson de Florent Pagny. Allez, on va découvrir tout de suite Terra Distillerie à Auchel. Sublime, cette distillerie sublime la pomme de terre des Hauts-de-France pour créer des gins et des vodkas artisanaux d'exception. Pépé et Manu vous font découvrir leurs secrets de fabrication. On va aller boire un coup, Pépé. Enfin, avec modération aujourd'hui, attention.
2: Bah, j'espère bien, parce qu'il y a quand même quelques degrés qui se baladent.
1: Puisqu'on va goûter du gin, on va goûter de la vodka, on va goûter de la liqueur. Et tout ça, local, dans la commune
2: d'Auchel.
1: Terra Distillerie, ça existe depuis une petite année. Et ils font des choses assez exceptionnelles à base de patates. On arrive. Ah, c'est quoi ce truc-là?
2: Ouais,
1: c'est un igloo.
2: Un igloo.
1: Un dôme.
2: Un dôme géant.
1: Ouais, c'est impressionnant. Ouais, j'ai hâte de savoir. On a rendez-vous avec André. Allez, on y va. On va rentrer dans la distillerie. Bonjour André.
3: Bonjour.
2: Bonjour André. Vous avez inventé un concept extraordinaire. C'est pour ça qu'on est là.
1: Alors derrière nous, les patates.
3: Oui, les pommes de terre, donc c'est vraiment la base, c'est avec ça qu'on va pouvoir faire notre alcool, donc de vodka et gin, et même liqueur. On va travailler la pomme de terre ici.
2: Ah, ça c'est formidable, parce qu'on est quand même la région de la pomme de terre.
3: Tout à fait, donc faire de la vodka avec de la pomme de terre, c'est une première en France. C'est quelque chose qui est fait à l'étranger, en Angleterre, ou en Pologne, ou aux États-Unis, mais ça représente que 1% de la production mondiale. La majeure partie de la vodka est faite avec du blé.
1: Alors André, le chemin maintenant, avant d'arriver aux belles bouteilles, on fera peut-être une petite dégustation, Pépé, à l'issue.
2: Et pourquoi pas? En guise d'apéritif, on peut faire un cocktail.
3: On peut commencer déjà par la zone où on prépare la pomme de terre. Donc là ici, dans cette pièce, on va donc préparer la pomme de terre. La pomme de terre, on la reçoit, elle est brute. Hein. On a vraiment la pomme de terre avec la peau telle qu'elle. Et puis ensuite, cette pomme de terre-là, donc ici, on va la laver. Et ensuite, on a une éplucheuse. Donc la machine, avec des rouleaux abrasifs, elle va enlever la peau. Et une fois que c'est épluché, on va broyer cette pomme de terre à froid, à cru. Donc on va faire une purée d'une pomme de terre crue. Et c'est cette purée-là qui va être intéressante pour justement engager une fermentation.
1: Donc on rentre là dans une autre pièce. C'est là que se fait la distillation.
3: Donc là, on commence par un premier alambic qu'on appelle un alambic de stripping. Donc c'est un alambic qui fait la même taille que les cuves qu'on vient de voir d'avant, 5000 litres. Et là, on va séparer la matière solide de la matière liquide. Et on va aller retirer l'alcool et l'eau par conséquent aussi, parce que c'est qu'une première distillation dans laquelle on aura une concentration alcoolique entre 30 à 35%. Une fois qu'on a obtenu ce fameux alcool à 96, on va le réduire donc à 40 en ajoutant de l'eau.
1: Alors la différence entre la vodka et le gin, c'est le genièvre.
3: Vodka, c'est l'alcool qu'on a sorti à 96 réduit à 40. Et le gin, c'est donc cet alcool-là qu'on retravaille en distillation. Et pendant cette distillation-là, on va intégrer donc dans le panier aromatique qui est juste là derrière les ingrédients, les produits frais. Donc on peut mettre des épluchures de clémentine, on peut mettre de l'ananas, on peut mettre du raisin sec, des épices et bien sûr la baie de Genève qui est la base du gin essentielle.
1: Donc là on rentre dans une autre pièce.
3: Donc là ici nous sommes dans le chai.
2: Ça brille.
3: Donc c'est là où on a toutes les cuves où on peut stocker nos produits, faire nos assemblages. On travaille comme un maître de chai, comme un vigneron. On va distiller certains arômes et on va après ensuite les associer ensemble. Donc d'où la cuverie que vous avez devant vous.
2: Ça en jette, hein.
3: Ah ben, c'est un peu le but parce que c'est une pièce où on fait des séminaires, c'est une pièce où on reçoit les gens, c'est une pièce où on déguste aussi.
2: Regarde comme c'est beau les petites fontaines.
1: Du coup là ouais, vous testez plein de choses très différentes. Là, j'ai fait. Oui.
3: Alors ici, là, c'est vraiment destiné à l'atelier création de gin. Donc, on fait aussi cette activité-là. On reçoit des groupes de 5 à 10 personnes et les gens viennent créer leur propre gin et repartent avec leur bouteille.
1: Adresse exacte ici.
3: Donc 62 impasse Lavoisier à Auchel.
1: Site internet si on veut se renseigner.
3: terradistillerie.com.
1: Pépé, c'est une belle fierté locale d'avoir ça. Hein.
2: Je suis très heureuse d'avoir pisté cette entreprise depuis quelques mois.
1: Ouais, et puis déjà à l'intérieur, il y a un beau circuit de visite. Et puis moi, ce que j'ai noté, c'est surtout ça, c'est faire son gin soi-même, guidé quand même par des pros. Mais c'est une super idée.
2: À base de pommes de terre, il fallait y penser. Ça existe dans d'autres pays et ça existe ici dans notre région. Ça, c'est formidable. Et puis alors, t'as remarqué les cuves et tout.
1: C'est magnifique.
2: Une salle d'accueil formidable.
0: Terra Distillerie à Auchelle. Demain, nous allons à quelques kilomètres d'ici, dans le village
2: de Hamet.
0: Voilà, pour une petite adresse bien sympa.
2: Bien sympa, où est né Saint-Benoît Lab. Comme ça, vous allez regarder tout de suite.
0: On en parlera demain, on n'a plus le temps, Pépé.
2: À demain.
1: Merci, Pépé et Manu, je vais dire Pépou. Manu. Donc à demain, bonne route. Je voudrais vous rappeler que Terra Distillerie est ouvert les mercredis, jeudis et vendredis de 14h à 18h et le dimanche de 16h à 18h. Rendez-vous au 98 rue Arthur Lamandin. C'est à Auchel. Allez, on se fait plaisir en musique. Voici Pink et George Harrison juste avant.

0: Out of Fight, c'était Pink. À suivre dans l'émission, la musique avec Zazie, peu importe, c'est son nouveau titre qu'on va écouter avec plaisir. Et puis Indochine, 3 nuits par semaine seulement, c'est juste après ça.
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0: porte, c'était Zazie. Les conditions de circulation, attention, nous avons un accident en cours sur l'A23 dans le sens Valenciennes vers Lille à hauteur de Nomain. Vous pouvez ajouter 10 minutes au temps de trajet habituel. Et puis nous avons également un autre accident malheureusement sur l'A26 avec un véhicule léger, là aussi à hauteur de l'Abeuvière dans le Pas-de-Calais. C'est une voie qui est concernée dans le sens Calais vers Troyes. Et on nous signale également une perturbation dans l'autre sens et sur le secteur à l'Abeuvrière. Exactement, c'est dans le Pas-de-Calais. Donc prudence sur ces deux secteurs, sur l'A26 et l'A23.
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0: Paris C'est les concerts avec Philippe Salé dans quelques instants. Paris C'est les concerts qui nous emmène aujourd'hui à Saint-Martin-les-Boulognes pour noter une date importante, le 7 novembre avec Charlie Winston. Merci d'être avec nous. Voici Police, Every Breath You Take.

0: Every Breath You Take, c'était Police. Allez, tout de suite, on retrouve l'ami Philippe Salé pour Par ici, les concerts direction la Côte d'Opale.
1: Charlie Winston, auteur-compositeur-interprète britannique, notamment connu, vous savez, pour le tube Like a Hobo, sera en concert chez nous à la fin de l'année.

Alors, c'est un peu loin, c'est vrai, dans le temps, mais notez la date. Samedi 7 novembre prochain, à 20h30, le centre culturel Georges Brassens de Saint-Martin-les-Boulogne accueillera Charlie Winston.

pour la première fois dans une tournée solo. C'est vrai que c'est un changement de perspective plutôt fort, puisque les chansons sont débarrassées de leurs arrangements électriques, et ils se réinventent dans un format, on va dire, plus intime, spontané et intensément habité.

0: Chaque concert de Charlie Winston devient un petit peu plus comme une rencontre unique. C'est vrai qu'il va offrir au public une facette inédite de sa musique, et donc dans ce format rare, avec une, on va dire, une façon beaucoup plus dépouillée. I'm gonna give you what you need, you don't know, but I already sold the seed. 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Un concert assis pendant 1h15 au son des chansons de Charlie Winston. C'est une version donc plus intimiste, vous l'avez compris. Ce sera au centre culturel Georges Brassens, rue des Sources, c'est à Saint-Martin-les-Boulogne. Ça sera la date, notez bien surtout, hein. Ça sera le 7 novembre. Vous avez le temps, le tarif est de 15 euros.
1: Merci beaucoup Philippe, c'est une belle date, un rendez-vous important bien sûr dans la région. Un rendez-vous musical que nous avons bien noté le 7 novembre prochain.
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1: Ici Nord pour vous faire gagner de beaux cadeaux bien sûr, et la carte du club des auditeurs à gagner chaque jour sur notre antenne du lundi au dimanche. Elle vous permet de gagner des cadeaux sympathiques, par exemple la semaine prochaine vous gagnerez la collection des 9 BD des histoires d'Idéfix et sa bande réunie dans un format hommage aux albums classiques d'Astérix. 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Je vous propose de gagner votre carte tout de suite. Nous allons accueillir le 20e appel dans quelques instants. 03 20 55 89 deux fois. C'est Ahmed qui vous accueille. Bonne chance.
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0: C'était Jack et Carla, ça s'appelle La Recette.
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0: Bonjour Sabine.
3: Oui, bonjour Bruno.
0: Comment allez-vous ?
3: Ça va bien, mieux que le temps, heureusement.
0: Oui, mieux que le temps. Mais j'ai prévu des éclaircies pour demain, hein, donc tout va bien.
3: Super.
0: Voilà, retour du soleil demain matin sur la région. Alors, vous passez une belle journée, un bel après-midi avec nous sur ici
3: oui,
0: Nord.
3: Oui, pluvieux, mais heureux, hein, comme d'habitude.
0: Bon, ben c'est bien. Alors, où habitez-vous, ma chère Sabine ?
3: Le Nord, à Luin.
0: À Luin, bah oui, c'est pas très loin de la frontière belge.
3: À Luin-les-Bains, oui.
0: À Luin-les-Bains.
3: Oui, oui, voilà. Oui.
0: Vous allez chercher de bons chocolats en Belgique ?
3: Mon mari est chocolat, mais bon, pas forcément, non. Des frites.
0: Ah, frites et chocolat, ben voilà. Ça, c'est un bon menu, ça me plaît bien, ça.
3: Bon, j'ai un mari sucré, moi, je suis plutôt salée.
0: Et
3: voilà,
0: plutôt salée. Et la sauce avec les frites, c'est quoi?
3: Ah ben moi j'aime encore il y a quelque chose à relever, c'est sauce américaine et mon mari c'est mayo, picadilly, enfin ça dépend.
0: Ah oui, c'est bon tout ça. Ça c'est bon tout ça. Ça fait du bien moral.
3: Oui, mais il faut pas trop regarder la balance après.
0: Oui, c'est ça, il faut pas abuser non plus. Comme toujours des bonnes choses à Sabine,
3: voilà,
0: c'est pareil.
3: Mais
0: oui. Alors Sabine, en tous les cas, je vous offre la carte du club des auditeurs.
3: Super.
0: Ça me fait très plaisir, 20e appel et hop, c'est Sabine, ça va arriver à la maison dans quelques jours, hein, attention, surveillez bien la boîte aux lettres.
3: Oui,
0: vous irez vous inscrire sur ICI Nord pour officialiser votre arrivée dans le club. C'est une première pour vous ?
3: Non, je suis déjà inscrite. Hein. J'ai déjà gagné deux fois la carte, mais oui. J'ai jamais été...
0: Vous n'avez pas l'occasion de gagner un cadeau.
3: Non, voilà. Mais
0: ce sera peut-être pour cette fois-ci.
3: J'espère bien, oui.
0: Et votre fidélité sera peut-être récompensée, Sabine, je vous le souhaite.
3: Moi, je suis fidèle depuis très longtemps, parce que je peux même vous dire que j'ai fait un peu de rangement cette semaine, et j'ai retrouvé le petit pin's que j'avais gagné à l'époque avec Fréquence Nord.
0: Ah oui.
3: C'était une petite radio,
0: oui.
3: Donc je l'ai retrouvé cette semaine. Voilà.
0: Bien sûr, le pin's des 40 ans.
3: Oui, ça doit être ça, je crois, oui.
0: Tout à fait. Mais écoutez, oui, effectivement, vous êtes une fan et une fidèle auditrice. Eh bien, merci beaucoup, Sabine. Ça me fait très plaisir de vous offrir la carte et je vous dis à bientôt.
3: Eh bien, à bientôt. Bon week-end à toute l'équipe et merci beaucoup.
0: Passez un bon week-end. Vous saluez le mari de ma part. Hein.
3: Oui, ce sera fait.
0: Son prénom, c'est
3: Xavier.
0: Xavier, très bien. Xavier, Sabine, bon week-end. À bientôt.
3: Xavier, il est devant la télé qui regarde le résultat des 8 heures de Spa-Francorchamps.
0: Ah, très bien, très bien, très bien. Voilà. Eh bien. Écoutez, profitez de cette belle fin d'après-midi. À bientôt.
3: Oui, merci, à bientôt. Au revoir, Bruno.
0: Et la musique revient avec Ed Sheeran, Shape of You.

0: Ed Sheeran, c'était Shape of You. Attention, nous avons toujours un accident en cours sur la 26. Nous avons deux véhicules légers en cause à hauteur de la Beuvrière. C'est dans le Pas-de-Calais, dans le sens 3 vers Calais. Donc soyez prudents sur le secteur. Et puis sur la 23, toujours aussi un accident en cours. Là, cette fois-ci avec un véhicule léger dans le sens Valenciennes vers Lille à hauteur de Nomain. Donc prudence sur la 23 et sur la 26. Si vous avez des infos complémentaires, évidemment, vous pouvez nous appeler pour échanger cette info, partager cette info au 03 20 55 89 deux fois.
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0: Quoi qu'on dise, c'est Benabar, c'est un titre extrait de son nouvel album et on l'aime beaucoup sur Ici Nord. Merci d'être avec nous.
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0: C'est le retour de l'info puisqu'il est 18h. Le journal présenté par Léa Oudouard. Bonsoir Léa.
2: Bonsoir.
0: Un cortège de 1600 personnes a défilé dans les rues de Lille cet après-midi pour défendre les free parties.
2: Un défilé sur fond de musique techno puisque les manifestants étaient accompagnés de pas moins de 14 camions équipés d'enceintes. Musique donc, pancartes et slogans pour défendre les free parties, des rassemblements techno clandestins dans le viseur du gouvernement et directement menacés par le projet de loi Riposte qui prévoit un nouvel arsenal de sanctions. 2 ans de prison et 30 000 euros d'amende pour les organisateurs. Ce sera 6 mois et 7 500 euros pour les participants. Le projet de loi a été adopté au Sénat. Il attend toujours d'être débattu à l'Assemblée nationale. Eux aussi se mobilisent aujourd'hui. Plus d'un millier d'employés de Décathlon sont en grève. Grève historique puisque 5 syndicats de l'entreprise nordiste en sont à l'origine. Certains sont à Saint-Martin-Boulogne, d'autres une dizaine devant le magasin d'Anglo pour y distribuer des tracts. Ils réclament notamment de meilleures conditions de travail et une hausse des salaires puisque d'après l'intersyndicale, pas beaucoup de changements sur la fiche de paie alors que l'entreprise, elle, réalise de gros bénéfices, plus 16% l'année dernière. Un accident de travail mortel ce matin à Aix-en-Issard près de Montreuil-sur-Mer. Vers 9h ce matin, un homme de 56 ans travaille dans un entrepôt de stockage de copeaux de bois de l'entreprise XS Agencement lorsqu'il tombe dans un silo, c'est-à-dire un réservoir cylindrique. À l'arrivée des pompiers, l'homme qui est en fait le responsable de l'entreprise était déjà mort, étouffé par les copeaux de bois.
0: 38 clochers de la PVL 40 Rambeau vont sonner à l'unisson en mémoire du débarquement.
2: Vous les entendrez peut-être ce soir à 19h44 précisément. Les clochers d'Orchy, d'Avelin, de Mérigny ou encore de Beuvry-la-Forêt, tous vont retentir en même temps en hommage au 6 juin 1944. C'était il y a 82 ans. À Orchy, un concert de carillon est même organisé. C'est Gilles Lerouge qui est aux manettes. Le maître carillonneur est très fier de pouvoir rendre hommage au héros de la libération grâce à un instrument symbolique ici dans la région.
3: Le carillon, c'est vraiment un instrument qui nous colle à la peau ici dans le Nord. C'est un symbole, c'est notre patrimoine. Et aujourd'hui, on est le 6 juin. Comme j'ai la chance d'avoir un magnifique carillon, la municipalité, monsieur le maire, nous a demandé donc d'établir un programme sur le thème du débarquement. Je pense qu'il y en a un peu pour tout le monde. Là, vous voyez, on fait la 9e symphonie de Beethoven, Le cœur des esclaves, c'est l'opéra. Diego, c'est la grande variété avec Johnny Hallyday. La Marseillaise pour notre nation. Et puis le petit quinquin pour notre région. Donc, on a essayé de vraiment concocter sur un plan symbolique, la liberté. Voilà, il y a des jeunes gens, des Américains, des Anglais, des Français, qui sont venus donner leur vie pour nous. Et là, nous, en tant que carillonneurs, c'est notre tour, là. Donc, on a un message à donner et il faut justement donner le mieux de nous-mêmes pour que tout le monde soit touché. Le carillon, c'est la guitare du ciel.
2: Gilles Lerouge qui carillonnera pendant 40 minutes à l'occasion de cet événement, les clochers de la liberté, événement créé il y a 7 ans. Et enfin, les handballeurs dunkerquois jouent leur maintien en Star League ce soir. Ils sont toujours 13e après leur défaite mardi face à Limoges. Tout se joue donc à 20h30 en Alsace contre Célestat, 12e du classement. S'ils gagnent ou font match nul, c'est bon, ils restent en Star League. En cas de défaite, il faudra miser sur des mauvais résultats des poursuivants. Bruno, je pense qu'on va attendre demain avec impatience.
0: Oui,
2: côté
0: exactement,
2: météo.
0: Puisque ce sera le retour des éclaircies, nous dit Météo France. Elles arrivent d'ailleurs petit à petit sur la région. Alors pour demain matin, nous aurons un ciel assez lumineux, avec des températures qui afficheront 15 à 17 degrés sur le bord de mer, 16 degrés dans l'intérieur. Et pour l'après-midi, voici mes 19 degrés. Oui, cet après-midi, demain après-midi, 19 degrés du côté de Lille. Et lance partout ailleurs une moyenne de 16 à 18. Voilà, donc un temps agréable qui revient demain et on en est bien heureux pour toutes les manifestations qui se déroulent sur l'ensemble de la région. C'est quand même plutôt sympathique. Retour du soleil demain dimanche 7 juin. Merci beaucoup Léa, on vous retrouve demain.
2: Et oui, à demain.
0: Demain dès 17h. Alors les conditions de circulation, c'est un peu moins souriant puisque nous avons malheureusement des accidents sur tout d'abord l'autoroute A26 avec deux véhicules légers à hauteur de Labeu-Vrières, c'est dans le Pas-de-Calais. Donc soyez prudents dans le sens 3 vers Calais. C'est de Foucreuil à Labeu-Vrières, exactement. Et puis sur la 23, toujours un accident en cours avec un véhicule léger dans le sens Valenciennes vers Lille à hauteur de Nomain sur la voie de droite et sur la bande d'arrêt d'urgence. Ces deux voies sont concernées. Vous pouvez ajouter 15 minutes au temps de trajet habituel. Prudence. Et si vous avez de l'info route, bien sûr, vous nous appelez au 03 20 55 89 89.
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0: Dernière ligne droite de notre 16-19, on démarre avec Maxime, le forestier. C'est très chaloupé hein, comme titre. On l'apprécie, voici Ambalabar.

0: Ambalaba, c'était Maxime Le Forestier.
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0: Dans quelques instants, nous allons mettre la main à la pâte, si je puis dire, puisque Louise Petit, dans Tester et Approuver, va nous proposer la fabrication du pain à Saint-Georges. Ce sera juste après Gérard Blanc, Du soleil dans la nuit, un grand succès des années 80, bien entendu. Et puis une nouveauté, Taylor Swift, Hoplite, que voici.

0: Ah, vous avez chanté le refrain à tue-tête, j'en suis sûr, à la maison, dans la voiture. C'était Du soleil dans la nuit, le grand tube de l'été 1988, signé Gérard Blanc. Allez, direction Saint-Georges pour la fabrication du pain, avec Louise Petit dans Tester et Approuver.
1: La fabrication du pain. Je viens d'arriver à Saint-Georges, près d'Hesdin. Je vais à la rencontre de Marine, qui s'est lancée il y a moins d'un an dans la fabrication de pain au levain. Elle a ouvert son fournil, le pain des hirondelles, dans la cour de la ferme de son conjoint, qui lui cultive notamment de la rhubarbe. Et elle veut m'apprendre à faire du bon pain, 100% bio en plus. Je viens donc d'arriver dans la cour de la ferme, une belle ferme à l'ancienne avec de nombreuses bâtisses en briques. Et Marine qui est là, bonjour.
2: Bonjour Louise.
1: Allons-y dans l'atelier, on va ouvrir la porte. C'est une grande porte coulissante et on arrive dans cette pièce où à ma droite il y a le four et puis les plans de travail. Moi je ne suis jamais allée dans les coulisses d'une boulangerie pour tout vous dire. Qu'est-ce qui change par rapport à une boulangerie classique entre guillemets ?
2: Je fais tout à la main, toutes les étapes à la main et puis c'est cuit dans un four qui fonctionne au bois. Donc le foyer en dessous avec le bois qui est en train de brûler. La chambre de cuisson au-dessus, donc avec deux soles tournantes.
1: Bon, bah, je vais mettre la main à la pâte. On va faire un pain classique au levain.
2: On va faire un pain, un pain nature, donc avec de la farine T80 et puis un pain aux graines, courge et tournesol.
1: On a déjà préparé les ingrédients dans un bac, parce qu'il y a une sacrée quantité. On a donc de la farine,
2: du sel. Là, on va ajouter un petit peu de levain et puis de l'eau. Okay. Voilà, et on va mélanger tout ça à la main.
1: Il y a une astuce, il y a une technique.
2: Une des astuces, c'est de... Là, tu peux pétrir avec une seule main, comme ouais. Ça, tu gardes une de tes mains propres.
1: Ah, oui, c'est bien, ça, c'est une bonne idée. Parce que souvent, à la maison, on pétrit avec les deux mains. Et bien après, pour aller chercher le paquet de farine, pour remettre un peu de farine, exactement. On en met partout.
2: Alors là, à partir du moment où c'est bien mélangé, tu peux faire un mouvement un peu rond comme ça et ramener la pâte sur elle-même.
1: 16-17 heures après, normalement, une fois qu'elle est bien levée et aérée avec plein de petites bulles. Donc là, Marine a préparé ça en avance. Et donc après avoir grigné la pâte, c'est-à-dire
2: l'inciser avec une lame,
1: on l'enfourne donc.
2: On a vérifié la température et on n'oublie pas de mettre de l'eau dans le four pour créer de l'humidité, pour faire une belle croûte et permettre un bon développement du pain.
1: Donc là, il va cuire une heure. Mais moi, comme je suis un peu pressée et que je suis gourmande, est-ce que je peux déjà goûter votre pain ?
2: Mais bien sûr.
1: On passe à la découpe. Il est très doux. Et à côté de ça, on sent bien aussi le croquant de la graine de courge. Merci beaucoup. Donc, l'atelier pain et la dégustation, c'est testé et approuvé ici au pain des Hirondelles à Saint-Georges. Merci Marine.
0: Ah, du bon pain, c'est important à table, hein, bien sûr. Merci beaucoup, ma chère Louise. Testé et approuvé que vous réécoutez sur ici.fr. Inforoute avec Nordine, un auditeur d'ici Nord qui nous signale une branche, une grosse branche d'ailleurs, tombée sur la voie de droite, c'est sur l'A25, c'est sur l'autoroute, donc vraiment prudence, il faut le prendre au sérieux, c'est du côté de Métrennes au kilomètre 39, donc entre Métrennes et Bailleul, dans le sens Dunkerque vers Lille, soyez prudents sur le secteur.
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0: Et c'est signé Jean-Jacques Goldman pour son grand retour. C'est son premier titre français depuis 10 ans. C'était Céline Dion qui va triompher sur la scène de Paris La Défense Arena du 12 septembre au 17 octobre. Artiste incroyable, populaire, bien sûr, avec plus de 250 millions d'albums vendus dans le monde. Tentez votre chance, il reste encore peut-être quelques places.
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0: grande voix réunie, un duo, Pascal Obispo et Francis Cabrel, Il faudrait que pleuve l'amour. Un véhicule en panne sur l'autoroute A25, juste à la sortie de Lille, dans le sens Dunkerque vers Lille. Donc soyez prudents sur le secteur. On nous signale également un objet sur la chaussée, un obstacle même, à hauteur de Sequedin, dans le sens Dunkerque vers Lille. C'est au point kilométrique 9 plus 362, pour être précis. Donc à Sequedin, un obstacle sur la chaussée, donc sur l'autoroute A25, dans le sens Dunkerque vers Lille. On nous signale également cet accident, toujours en cours, entre deux véhicules légers, à hauteur de la Beuvrière. C'est sur l'A26, dans le sens 3 vers Calais. Donc, prudence sur ces secteurs.
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0: Véronique Sanson, Amoureuse, un titre phare de sa carrière, bien sûr, on l'écoute avec plaisir. Et puis juste après, Orchestral Manœuvre in the Dark, c'est Souvenir. Merci d'être avec nous.

0: Orchestral Manoeuvre in the Dark, c'était Souvenir. Allez, tout de suite, les coulisses TV avec Patrice Gascoigne. Patrice, ce soir, on parle de la Starac.
1: Depuis le mois de février, vous êtes nombreux à écouter la vainqueur de la dernière Starac, Ambre.
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1: Une reprise de Je te promets par Ambre lors d'un prime sur le plateau de la Starac. Mais depuis le mois de février, vous êtes aussi nombreux à aller assister à un concert de la dernière promo de la Star Academy. Le Starac Tour 2026 comporte 73 dates. Il est passé dans 38 villes, à quasiment affiché complet à chaque fois, soit un total de 400 000 spectateurs sur l'ensemble de la tournée. Eh bien, si vous n'avez pas pu aller voir la Starac en concert, le concert s'invite ce soir chez vous, en direct de Toulon, sur TF1. J'ai demandé au producteur de la Starac, Mathieu Vergne, si c'était un vrai défi de producteur de diffuser un live à 21h sur TF1. Mathieu Vergne.
3: Oui, c'est un vrai défi de diffuser un live en prime time, parce que c'est vrai que les élèves ont l'habitude de faire ce spectacle, mais là, d'avoir le sentiment d'être en direct devant des millions de gens, en parallèle du public dans la salle, c'est un vrai défi. Et puis il y a des changements de costumes très rapides, il y a des maquillages aussi, ils doivent se déplacer dans la salle. Enfin, il y a beaucoup de choses qui peuvent entacher la mécanique bien huilée de cette tournée. Donc voilà, c'est un vrai défi pour tout le monde, pour les équipes techniques et puis pour aussi le réalisateur, pour rendre au mieux la ferveur et l'ambiance qu'il y a dans cette salle.
1: Et comment Ambre, la gagnante de l'édition 2026 de la Star Academy, vit-elle son passage des studios de la banlieue parisienne aux concerts un peu partout en France, Mathieu Vergne?
3: Ambre est comme un poisson dans l'eau sur scène, puisque c'est vraiment son élément. Elle a une voix puissante, elle chante, elle danse, elle fait le show, elle parle très bien en public. Donc voilà, ça se passe très bien son passage des studios du 217 à la scène, aux scènes de France. Et elle fait partie des piliers de cette tournée.
1: Mathieu Vergne, producteur de la Star Academy, qui vous en dit plus sur Ambre et sur toute la troupe de la saison 2025-2026 de la Starac. Il y aura plein de surprises ce soir pour le direct devant les caméras de TF1, notamment le passage de Marine, la précédente vainqueur de l'émission de TF1. Le Starac Tour s'arrête sur TF1 ce soir. Et moi, demain, je m'arrête ici pour de nouvelles coulisses télé.
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0: Hélène, la célèbre Hélène de Julien Clerc. Avant le journal de 19h, je voudrais vous signaler que nous avons toujours un accident en cours sur la 26 avec 1 km de bouchon entre Foucreuil et La Beuvrière. La Beuvrière, c'est dans le Pas-de-Calais. Donc soyez très prudents sur le secteur la 26 dans le sens 3 vers Calais. Sur la 25, nous avions un obstacle sur la chaussée sur la 25 dans le sens Dunkerque vers Lille à hauteur d'Anglo. Eh bien, bonne nouvelle, l'obstacle a été donc retiré, vous pouvez rouler normalement, mais soyez prudents, bien entendu. Voilà pour l'inforoute. Moi, j'aurai le plaisir de vous retrouver demain, dès 10h, pour le grand agenda du week-end. Vous pourrez annoncer vos événements et vos idées de sortie, bien sûr, comme chaque week-end, le samedi et le dimanche, entre 10h et midi, au 03 20 55 89 deux fois.
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0: Bonne soirée sur ICI Nord, il est 19h. Et le journal est présenté par Dominique Martin.
2: Elle restera à tout jamais le visage des pièces jaunes. Bernadette Chirac est morte hier à l'âge de 93 ans. La femme de l'ancien président Jacques Chirac est la seule première dame à avoir mené une carrière politique en son nom propre. Elle a été élue pendant près de 40 ans au conseil départemental de la Corrèze. Son fief, c'était à Saran, un village de 300 habitants près de Tulle, où Zachary Gabory s'est rendu au musée du président Jacques Chirac.
3: Dès l'annonce ce matin, le musée a installé à l'entrée un registre de condoléances avec un portrait de Bernadette Chirac. Carole, venue avec son mari de Lorient, garde en mémoire ce couple emblématique.
4: Mémoire du couple, la mémoire du président. Là où nous, on vient visiter ce qu'il a vu, ce qu'il a fait. Et puis, ben, madame, c'était madame Chirac, hein, c'était une grande dame pour le pays. Malheureusement, il y a un moment, il faut partir.
3: En plus d'un demi-siècle de vie publique, dont le rythme a ralenti avec l'âge, certaines générations l'ont moins connue. C'est le cas de Nadine, de Cournon d'Auvergne.
4: L'usage que j'en ai, surtout, c'est surtout à travers du film Bernadette, que j'ai vu deux fois. Et que j'ai beaucoup aimé. Et donc, du coup, j'ai découvert beaucoup de choses, même si c'était un peu romancé, mais je pense qu'il y a des choses qui étaient vraies.
3: Parmi les choses vraies, Christian, venu de la région lyonnaise, retient notamment cet attachement connu de Bernadette Chirac pour la Corrèze, sa terre d'adoption.
5: Très impliqué dans sa région, il était plutôt vénéré. Oui, après, c'est une personnalité qui a marqué son temps, qui a marqué son époque. Et dont on retiendra en particulier les pièces jaunes qu'elle a lancées il y a quelques décennies. Donc, respect.
3: L'ancienne conseillère départementale venait encore il y a 2 ans à Saran. Avec son décès, la commune tourne une page de son histoire, mais garde en mémoire dans son musée la vie présidentielle des Chirac.
2: Zachary Gabory d'ici Limousin, une grande figure corrézienne donc, Bernadette Chirac, tout comme François Hollande qui salue sa mémoire, lui qui l'a bien connu quand il était à la tête du conseil départemental de la Corrèze. Il l'a décrit comme une femme entière et engagée. Toute la classe politique lui rend d'ailleurs hommage. Emmanuel Macron parle d'une grande dame de cœur qui a marqué notre histoire. Et Nicolas Sarkozy d'une femme fidèle et courageuse qui l'a toujours soutenue lors de sa campagne politique. Après le choc à l'émotion et au recueillement pour la petite Liana. Une marche blanche est organisée demain après-midi à Fleurance, en présence des parents de la collégienne de 11 ans dont le corps a été retrouvé dans un silo agricole avant-hier dans le Gers. Des parents meurtris qui refusent la présence d'élus pour cet hommage, hormis les mères qui les ont soutenus depuis la disparition de Liana il y a une semaine. Plus d'un millier d'employés de Décathlon en grève aujourd'hui dans toute la France. Les syndicats réclament une augmentation de salaire alors que l'entreprise spécialisée dans la vente d'articles de sport a enregistré un bénéfice en nette hausse, plus 16% l'an dernier. Le maire d'une petite commune de l'Hérault qui est désemparé face aux organisateurs d'une rave party sur sa commune. Elle réunit environ 2000 personnes qui sont arrivées la nuit dernière à Claret, près de 1800 habitants au nord du Pic Saint-Loup. Il y a une dizaine de jours, le Sénat adoptait justement un durcissement des règles concernant ce type de fête illégale. Le projet de loi Riposte doit d'ailleurs revenir à l'Assemblée nationale dans les semaines qui viennent. Elle n'a que 19 ans et elle vient de remporter le tournoi de tennis de Roland-Garros. La jeune Mira Andreeva, 8e mondiale, s'est imposée facilement en 2-7 en moins d'une heure et demie face à la polonaise 114e mondiale Maya Rwalinska. Un premier titre en grand chelem pour la russe Mira Andreeva, Guillaume Batin.
6: Depuis toute petite à Krasnoïarsk en Sibérie, elle rêve de remporter un jour un tournoi du Grand Chelem. À 17 ans, elle s'en approche en remportant les Masters 1000 de Dubaï et Indian Wells. Et aujourd'hui, à 19 ans, elle réalise déjà son rêve. Fébrile au moment de conclure, elle s'impose facilement 6-3, 6-2 face à la révélation du tournoi, la polonaise Maja Chwalińska. Mira Andreeva est tombée en pleurs dans les bras de sa maman, Raisa, qui l'a programmée pour gagner, et de son entraîneur, l'espagnol Conchita Martinez. Elle est la première joueuse russe à remporter le tournoi de Roland-Garros depuis Maria Sharapova en 2014 et la plus jeune vainqueur depuis Monica Seles en 1992. Mira Andreeva empoche un chèque de 2 800 000 euros et se présentera en favorite à la fin du mois à Londres pour le tournoi de Wimbledon.
2: Le sourire et le soulagement de Mira Andreeva, c'est à retrouver sur notre site ici.fr. Et la finale homme, c'est demain à 15h à Roland-Garros. Le numéro 3 mondial, Alexander Zverev, affronte l'Italien 14e mondial, Flavio Cobolli. Et puis, une cérémonie symbolique et importante pour l'histoire, le 82e anniversaire du débarquement en Normandie, le 6 juin 44, lors de la Seconde Guerre mondiale. La cérémonie se tient cet après-midi à Langrune-sur-Mer, c'est près de Caen, en présence du Premier ministre. Ministre Sébastien Lecornu, le secrétaire américain à la Défense, Pete Hegseth, a lui renoncé à y participer.
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8: Bonsoir à tous, j'espère que vous avez passé une belle journée. Pour démarrer la soirée, moi je m'occupe de l'ambiance et comme d'habitude, ce sera années 80 à tous les étages, pour toutes les générations. N'hésitez pas à danser, chanter ou pas, ça commence comme ça.

0: Part-Time Lover, c'était Stevie Wonder.
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2: Succès de l'année 85. Stevie Wonder, c'est l'un des plus grands de la musique américaine. Il a débuté sa carrière à 11 ans. Il s'appelait à l'époque Little Stevie Wonder. Son premier album sort en 1962. Depuis, il en a enregistré 22 en plus et en a vendu plus de 100 millions à travers le monde. Il a reçu 25 Grammy Awards, un Oscar, bref, une légende. Attention, dans 100% années 80, une légende peut en cacher une autre. C'est Madonna qui arrive avec un titre un peu gospel, Like a Prayer.
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0: Gérard Blanchard, Rock Amadour.
1: Janvier 1982, avec ce titre qui offre à l'accordéon un côté rock, Gérard Blanchard est numéro 1. On est en janvier 82, Michel Drucker présente son premier Champs-Élysées sur Antenne 2. La Guerre du Feu reçoit le César du meilleur film et la France instaure la semaine dès 39h. Allez, la suite de 100% années 80 dans un instant. Phil Collins, In the Air Tonight.
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0: Ici Nord, c'est 100% années 80 jusqu'à 20h. Et tout de suite, quelques infos près de chez vous.
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2: C'est un week-end bien sûr consacré à l'île Ardelot, grand rendez-vous dans la région, 50e édition. La mythique randonnée cycliste qui relie le centre de l'île à la Côte d'Opale. Et vous le savez peut-être, cette année c'est carrément un nouveau l'île Ardelot que les organisateurs proposent. 90% du parcours est entièrement repensé. Au programme, 167 km, près de 1800 mètres de dénivelé positif, 5 ascensions répertoriées, 3 nouvelles villes étapes pour souffler, puisqu'on passe sera par le parc d'Olin, Azincourt, encore Montreuil-sur-Mer. Et puis, il y a la grande première de cette édition. Hein. Les cyclistes traversent la citadelle de Lille, exceptionnellement ouverte par l'armée pour l'occasion. Passage rarissime à travers ce site historique préservé. Le départ est donné à 6h pile. Ça se passera demain matin depuis l'esplanade du Champ de Mars à Lille, où il se passe déjà beaucoup de choses aujourd'hui. 7500 cyclistes sont attendus. Et puis, l'arrivée à Ardelot est prévue à partir de midi. Bon courage à tous les participants.
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0: Le groupe Queen avec I Want to Break Free.
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0: Pour la suite, j'ai choisi un groupe de rock né en Angleterre au milieu des années 70 et au parcours assez original, Katrina and the Waves. Les débuts sont laborieux, mais lorsqu'une maison de disques qui croit en eux leur demande de réenregistrer leur premier album sur lequel se trouve Walking on Sunshine, le succès est enfin au rendez-vous. On est en 85. Pour l'anecdote, quelques années plus tard, en 97, ils remporteront le concours Eurovision avec Love Shine a Light. Mais ici, on préfère le tube de 1985.

0: Michael Jackson, c'était Thriller. Le roi de la pop qui, depuis le succès du film Michael, devient l'artiste le plus écouté au monde sur les fameuses plateformes. L'aventure continue. Nous aussi d'ailleurs, hein, continue. Dès 20h, vous retrouvez Émilie Mazoyer et Tété son invité. C'est sa playlist, ses choix musicaux qu'on va retrouver. Mais en attendant, restons dans les années 80 avec Bernard Lavillier et Nicoletta. Idée noire, c'est dans un instant.
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2: Salut à toutes, salut à tous et bienvenue dans Décibel. J'espère que votre week-end se passe comme dans un rêve. Puis si c'est un week-end un petit peu pourri, bah dites-vous qu'on est à la moitié. Hein. Finalement, voilà, ça ne devrait pas durer très longtemps. Tété, t'es avec moi, ça va Tété?
5: Oui, et toi?
2: Bah très bien. Est-ce qu'on t'a déjà souvent demandé de faire le DJ, de choisir de la musique?
5: Souvent, non, mais c'est arrivé. Du coup, comme ça garde le plaisir, ça reste spécial.
2: Génial. Et comme il a une vraie voix de radio, on va se régaler. C'est Tété qui s'occupe de vos oreilles jusqu'à 21h. Bienvenue. Mais puisque je t'ai sous la main, on va aussi parler de ton actualité, hein, Tété, on est d'accord, hein. On ne parlera pas que du boulot des autres.
5: Et comment?
2: Très bien, puisqu'il y a une nouvelle chanson, Vertige du Seum, qui annonce un nouvel album. Je tenterai d'en savoir un petit peu plus tout à l'heure. Mais alors là, ce qui m'a épaté, puisque évidemment, pour préparer l'émission, je t'ai demandé de m'envoyer une liste de chansons que tu avais envie de partager avec celles et ceux qui nous écoutent ce soir. Et je l'ai trouvée hyper surprenante, pourtant je te connais bien. Tété, je disais à la faveur de l'automne, c'est 2003, mais moi-même avant, dès l'ère de rien, en 2001, on a commencé à faire des interviews ensemble et tout. Donc ça fait un bail.
5: Un petit bail,
2: ouais. Bah, ça fait un quart de siècle, hein, mon ami.
5: Ouais, on se bonifie, comme une bonne bouteille de vin.
2: Exactement. Et alors, il y a des choix à toi. Je me suis dit, non, Tété, il écoute ça. Ouais. Donc, est-ce que ça veut dire que finalement, tout ce que tu écoutes ne se traduit pas forcément dans ta musique et que tu as un jardin secret musical?
5: Ouais, en fait, le truc qu'il y a, c'est que la musique, c'est un peu comme les vêtements. Par exemple, il y a des paires de bottes qu'on peut aimer.
2: Oui.
5: Qui vont bien aux autres, mais sur nous, c'est pas beau.
2: Oui. Je pense à une paire de cuissardes que j'ai vues là, au Festival de Cannes.
5: Et tu dis, c'est canon, mais en fait, non.
2: Oui.
5: C'est un peu comme les sombreros que t'as envie de ramener de vacances quand tu vas au Mexique. Et les gens qui te connaissent quand tu descends de l'avion, ils te disent, mais qu'est-ce que t'as fait? Bah, la musique, c'est pareil. Et par contre, du coup, bah, j'ai appris à essayer de me dire, bah, ça me va un peu pas trop mal, donc je continue ça, j'essaie de creuser, et puis il y a des choses qui m'inspirent, que j'écoute à la maison, sur lesquelles j'aime me construire des souvenirs, et que j'écoute à côté. Mais je crois que c'est ça vraiment, c'est en ça que mon rapport à la musique a changé.
2: C'est ça, mais tu ne tenteras pas forcément toi de faire ça.
5: Oh bah non, je vais vous respecter.
2: Ceci dit, tu as participé à 2-3 albums de reprises, ça t'es bon camarade hein, quand on te sollicite, tu le fais. Tu as chanté du Renaud notamment, si ma mémoire est bonne.
5: Alors Renaud, parce que je perds la tête, Renaud, je crois que
2: t'as fait
5: la bande
2: à Renaud.
5: Non, moi je dirais que j'ai fait Souchon, j'ai fait Nino Ferrer, j'ai fait des choses comme ça.
2: T'as fait Souchon dans l'air, pardon, je confonds avec Renaud.
5: Oui,
2: Souchon dans l'air, t'as fait Bidon.
5: Exactement,
2: ouais,
5: exactement.
2: Voilà. Ouais. Ouais. Donc quand même, voilà, de la chanson française, il y en aura, ça c'est sûr, dans cette heure. Et alors, on va commencer par une diva.
5: Ouais.
2: C'est Dalida.
5: Ouais.
2: T'as choisi Dalida, et alors pas une de ses chansons les plus rigolotes, hein, puisque c'est Mourir sur scène, chanson voilà très théâtrale. Ouais. Pourquoi cette chanson-là, Tété?
5: Bah écoute, déjà moi l'histoire que j'ai avec Dalida, c'est que moi j'ai été élevé par une maman qui n'écoutait pas du tout de variété française, elle écoutait que du jazz, les Beatles, très anglo-saxons, et tant et si bien que ben pendant des années, moi, j'ai été un peu bête, j'ai été un peu snob, parce que je regardais tout ça un petit peu de haut. Tu te rappelles du débat à l'époque, moi je fais de la pop, je fais pas de la variété, enfin, je me prenais pour un autre. Et puis j'ai pris en humilité. Pourquoi? Parce que la musique, qu'est-ce que c'est devenu pour moi? C'est pas juste un truc d'esthétique, c'est un truc sur lequel tu te construis des souvenirs. Et quand les gens qui habitent ta vie écoutent d'autres choses, bah tu commences à avoir un regard différent.
2: Oui.
5: Et en fait, j'ai redécouvert tous ces chanteurs, rien d'en parler, j'ai des frissons, tous ces chanteurs qui ont commencé dans les années 60-70, Et je me suis dit, mais c'est monstrueux, je suis passé à côté de trucs incroyables. Et moi, cette femme, elle me touche, elle me fait penser à Anna Magnani, cette espèce de tu vois, d'ultra-féminité avec une vraie force, une vraie faille. Ouais. Et je trouve qu'elle a une espèce de sincérité qui est tout à fait désarmante. Alors, mourir sur scène, c'est parce que pour moi, c'est un personnage qui est plus grand que la vie. Moi, personnellement, j'ai pas du tout envie de mourir sur scène.
2: Ah non, hein.
5: Très clairement. Enfin, ni sur scène, ni ailleurs, d'ailleurs. Mais je trouvais que cette chanson, elle avait un truc abyssal. Et c'est vrai que c'est ce que je dis un peu en ce moment. Je pense que quand t'es chanteur, quand t'es artiste, tu manipules des émotions. Et que tout doit être plus grand que la vie. Si t'es un peu triste et tu dis, je ressens un inconfort léger à modéré, ça marche pas.
2: Ça fait pas une bonne chanson. Pas,
5: tu vois, il faut que ce soit dingue. Et Dalida, je trouve qu'elle incarne vraiment ça.
2: C'est dingue, effectivement. Mourir sur scène. Je pensais pas commencer cette émission comme ça avec Tété. Et on ira de surprise en surprise jusqu'à 21h.

0: mourir sur scène. Et j'ai beaucoup aimé la métaphore des fringues utilisées par Tété. Effectivement, la robe à paillettes de Dalida, on va pas tous la mettre.
1: Non.
0: Voilà,
1: non.
0: Ça ne va pas à tout le monde. Voilà. Mais par contre, on peut l'admirer.
1: On peut l'admirer,
0: c'est vraiment ce que
1: exactement.
0: Ça fait. Oh là là. Ravi de passer cette heure avec toi, Tété. On va écouter encore deux chansons en français avant de découvrir la tienne, la nouvelle Vertige du Seum. Là, c'est en français, mais c'est Made in Belgique. Et c'est un garçon qui a choqué beaucoup de gens. Ça va faire 15 ans bientôt. C'est fou. C'est Stromae.
1: Ouais.
0: Tu te souviens, toi, comment tu l'as découvert? C'était Alors on danse, j'imagine?
1: Écoute, c'est un peu, il y a un vrai fil rouge, c'est-à-dire celui de ma cécité aux bonnes choses. C'est-à-dire qu'au début, quand Alors on danse est arrivé, je suis passé totalement à côté. Mais vraiment.
0: Ça me fait tellement plaisir, moi aussi.
1: Ah ouais, c'est
0: la honte de ma carrière. Tu sais, je faisais une émission de critiques musicaux, les mecs qui ont des goûts super pointus, et on nous passe Alors on danse, premier tube de Stromae, et moi, avec mon flair légendaire, je dis, ça marchera jamais, c'est à chier et tout. Vraiment, j'ai fait d'une violence. Alors, vraiment, j'ai eu vraiment un phénomène de rejet. Évidemment, maintenant, j'adore. Et donc, toi, ça t'a fait ça? T'as pas aimé?
1: Non, c'est que j'ai pas trouvé la porte d'entrée. C'est que si tu veux, tu sais, c'est un peu comme Dalida. Pareil, moi, l'électro, je suis venu sur le tard.
0: Ouais.
1: Et je me disais, c'est un truc, j'ai pas les codes, en fait. Puis tu sais, espèce de scansion qui revenait, et j'avais vraiment pas du tout écouté les paroles des couplets.
0: Ah.
1: Alors qu'il y a un truc existentiel, il y a un truc qui est totalement universel, qui parle de, tu vois, des vacuités qu'on essaie d'évacuer. Enfin, le texte est fou.
0: C'est magnifique.
1: Tu vois, c'est, et puis, j'ai vu le truc passer comme tout le monde. Et quand Formidable est arrivé, moi, je me suis fait avoir par le clip. On se rappelle, on a la rêve du clip.
0: Vas-y, raconte, parce que ça, c'est le deuxième album de Stromae, donc il est déjà star.
1: Ouais, c'est déjà une star.
0: Et on voit une vidéo sortir sur Internet.
1: Ouais.
0: Et on se dit, il est au fond du trou.
1: Qu'est-ce qui se passe? Eh ouais.
0: Il est bourré dans la rue.
1: C'est ça, en état d'ébriété, mais touchant. T'as presque envie, en fait, de dire, mais t'as pas un ami qui va te prendre, je sais pas, qui va te soutenir. Et en fait, j'ai compris après coup que c'était juste un coup de com particulièrement bien orchestré. Et la chanson m'a vraiment mis une tarte formidable. Je pense que si je l'ai choisie là, c'est parce qu'elle fait vraiment le pont entre les choses modernes que j'aime et auxquelles on peut le rattacher, et ce que j'appelle la chanson éternelle. Il y a un truc qui est très Brel dedans, et puis c'est vrai que le texte dit des choses qui sont très dures, de l'usure de la vie, de l'usure du couple, de l'usure du couple, du combat peut-être... que peut-être l'amour, et c'est vrai que je me suis dit, mais quel courage il a ce type d'oser aller là, en fait. Et en même temps, c'est pas obscène, t'es touché, enfin, je trouve que c'est un coup de maître.
0: Et c'est Stromae, formidable, choisi pour vous, bande de vénards, par Tété.

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0: pleurer à la fin. Elle est incroyable, cette chanson de Stromae, formidable. Alors c'est drôle parce que dans tes choix de chansons, je me rends compte, j'ai pas fait exprès en mettant dans cet ordre-là, mais on a trois artistes. Donc on a commencé avec Dalida, ensuite il y a eu Stromae à l'instant, et là on va aller vers Zao de Sagazan. Ouais. Trois artistes qui, à des périodes différentes et à des degrés différents, ont parlé de leur santé mentale. Même à l'époque, on disait pas encore santé mentale, mais Dalida, elle disait qu'elle traversait des grandes périodes de dépression. La pauvre, elle a mis fin à ses jours. Stromae, lui, il a dû deux fois arrêter des tournées parce que c'était too much. Et Zao de Sagazan, dans son premier tube, La Symphonie des Éclairs, elle parle de ça aussi, de son mal-être adolescent et de cette révélation qu'en fait, son tonnerre intérieur, ça allait pouvoir devenir la voix qu'elle allait la faire chanter. Tu t'es intéressé à ça, toi, Tété? T'as travaillé sur toi, sur ta psychologie? Ouais, parce que quand on est artiste, forcément, on se sert de sa vie pour faire des chansons. Alors, parfois, peut-être on dissèque un peu sa vie.
1: Écoute, j'ai fait des allers-retours. Je pense qu'à 19 ans, j'avais envie d'être un artiste maudit.
0: Ah.
1: Comme tous les artistes de 19 ans, je suis spécial, j'ai des fulgurances, puis ensuite, je suis pas spécial, je suis juste moyen, et c'est là où ça devient intéressant, parce que c'est une porte d'entrée. Peut-être vers les autres, parce que comment parler des autres quand t'as l'impression d'être mieux qu'eux? Déjà,
0: ouais,
1: ça marche
0: vrai.
1: Pas. Après, quand ce terme santé mentale est arrivé, j'ai pris ça pour un élément de langage, de plus. Tu vois, j'ai dit oui, bon, d'accord, ok. Et puis, tu sais, c'est arrivé, on a beaucoup parlé de ça chez les artistes, mais en fait, quand c'est arrivé, je faisais déjà ça depuis 20 ans. Et c'est vrai qu'au début, tu comprends pas, parce qu'en fait, tu dis, je sais pas, moi, ça fait 20 ans que je fais comme ça, il y a des moments qui étaient un peu plus durs, mais vu qu'on m'a jamais posé la question, j'ai continué.
0: Oui.
1: Et puis, je t'avoue qu'en fait, ensuite, j'ai été diagnostiqué TDAH, suspicion TSA, etc., etc. Le prisme des enfants, tu t'intéresses à ça aussi. Et tu
0: quand tu deviens parent toi-même,
1: forcément. Et moi, ce à quoi ça me renvoie, c'est les injonctions, les assignations. C'est que je trouve qu'on vit dans des sociétés un peu d'experts, des types qui te disent, t'as un enfant, il faut le tenir comme ça, il faut qu'il mange ça, il faut qu'il se couche à quelle heure, à telle heure, il faut que tu fasses du sport, il faut que tu sois un bon amant, il faut que tu sois un bon mari, il faut que tu ailles en vacances loin, il faut que tu sois curieux, il faut que tu ailles dans la forêt, il faut que tu parles avec des écureuils, enfin, tu vois,
0: il faut beaucoup de choses.
1: Il faut beaucoup de choses.
0: écureuils, c'était pas dans ma liste,
1: et moi, ça m'a épuisé.
0: Ouais.
1: À titre personnel, ça m'a épuisé et surtout ça m'a totalement coupé de mes envies, de ma spontanéité à un moment donné.
0: C'est fou parce qu'une de tes premières chansons, c'est Les Envies.
1: Mais exactement. Mais tu sais que c'est drôle, cet album, quand je le réécoute depuis 20 ans, je ne savais pas de quoi je parlais, mais tout était déjà,
0: tout était déjà
1: écrit quelque part. Et donc oui, je pense qu'aujourd'hui, il faut, enfin tu vois, je commence mes phrases aussi par il faut, mais on nous force toujours à nous comparer à des modèles qui n'existent pas. À des espèces de modèles de vertu, tu sais, c'est Florence Foresti qui a un sketch qui a hurlé de rire dessus, la maman parfaite.
0: Ah mon Dieu,
1: tu sais, qui ne crie jamais, qui est toujours coiffée, la maison, elle est toujours nickel, elle est,
0: à l'école.
1: Mais tu vois, mais qui sont ces gens, j'ai envie de te dire. Et tu vois, quand on parle de santé mentale, moi, j'ai l'impression que la santé mentale, elle commence, là, quand, à longueur de journée, avant, c'était les affichages dans la rue, t'étais exposé à des corps parfait. Donc en phase 2, tu dis forcément, moi je suis un peu moins bien, les trucs Instagram où tout le monde a une vie incroyable, etc. Et je pense que la santé mentale, ça commence aussi par juste avoir le droit de dire c'est pas la grande forme, c'est pas forcément un mélodrame pour autant, mais on a le droit d'en parler en fait.
0: Ouais. Et la Symphonie des Éclairs de Zao de Sagazan, c'est une chanson qu'il faut, il me semble, il faut faire écouter aux ados. Non mais c'est
1: bien
0: vrai,
1: sûr, bien sûr.
0: Parce que cette révélation là, dire je suis différente, je suis à côté et tout, mais en fait justement c'est ça qui va me donner l'énergie, la
1: bien
0: force
1: sûr,
0: d'aller
1: sûr.
0: Faire des chansons. Tu l'as rencontré Zao de Sagazan?
1: Jamais. Jamais,
0: sur scène, pas encore?
1: Non plus. En fait, je t'avoue que déjà moi je la trouve époustouflante, mais j'ai envie de te dire un peu comme tout le monde, tu vois, c'est vraiment une platitude que je viens de dire, parce que t'as des artistes comme ça que tout le monde aime,
0: oui.
1: Tu vois ce que je veux dire, c'est mais moi j'avoue, je me suis vraiment pris la tarte. Je sais que moi quand j'ai un choc esthétique, je ressens pas forcément le besoin de rencontrer les gens. Parce que j'adore avoir l'impression de rencontrer une œuvre.
0: Ouais.
1: Tu vois ce que je veux dire, c'est et quand tu commences à être très marqué par une œuvre, tu plaques forcément des choses dessus. Ça génère ça. Oh, je suis sûr qu'elle aime ça. Elle est forcément comme moi. Oh, je suis sûr que... Et puis, des fois, quand tu te confrontes à quelqu'un qui est juste lui ou qui est juste elle, tu dis, je suis un peu déçu. Je pensais qu'elle était un peu plus comme moi. Et en fait, non. Elle est comme elle est. Et
0: en écoutant sa chanson, la Symphonie des éclairs, moi, j'imaginais du coup que c'était quelqu'un d'un peu torturé. En fait, la meuf est super sympa, super terre à terre. Elle fait des blagues. Tu vois, voilà.
1: Non, mais par contre, on sent que c'est un esprit vif, qu'elle va très, très vite. Et moi, vu que je suis un peu. T'as ça pour le coup, j'ai pas de second degré. Donc, à chaque fois, j'ai toujours un pas de retard. Donc, c'est vrai que c'est des gens dont je préfère écouter les chansons parce que sinon, j'ai l'impression de passer pour un crétin tout le temps.
0: Allez, on écoute cette Symphonie des éclairs. Zao de Sagazan, la délicieuse qui est sans doute en train de préparer son deuxième album. Ou si ça se trouve, elle prépare une blanquette. Hein. Je lui fous la peine. On y va. Zao de Sagazan.
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1: Sacré début d'émission grâce à toi, Tété. Merci beaucoup.
2: Grâce à toi, merci. Oh,
1: Dalida, Stromae et Zao de Sagazan. Vous avez chanté, vous avez pleuré, peut-être même un petit peu. Ça fait du bien. À suivre, ce que vous attendez, la nouvelle chanson de Tété, Vertige du Seum. On va parler de la chanson, on va parler aussi de l'album que cette chanson annonce. Et puis du clip, parce que c'est pas rien. À tout de suite.
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1: Et mon invité, c'est Tété. Oh, je suis contente que tu sois là.
2: Merci.

0: vertige, du seum, chanson évidemment poignante, triste, on peut dire qu'elle est triste, vertige, du seum.
1: Je crois qu'elle est aussi triste que solaire. Enfin, je te laisse continuer ta phrase et je te dis après pourquoi.
0: Parce que oui, alors, déclaration d'amour à tes enfants, mais faire le deuil de la relation avec leur maman, en gros c'est ce qu'on comprend dans la chanson, c'est... Je ressens plus qu'un inconfort certain suite à mon divorce. Et donc, je vais en faire une chanson. Ma vie a changé. Maintenant, c'est semaine A, semaine B. La semaine où j'ai les enfants, la semaine où je les ai pas. Enfin, oui, et moi, ça m'a... Oui, j'ai d'abord ressenti de la tristesse.
1: Alors, de la tristesse, il y en a forcément, mais je crois que...
0: Dans de la douleur.
1: Oui, bien sûr. Voilà. Mais je crois qu'en fait, la gamme des émotions humaines comprend tout ça. C'est comme quand tu fais à manger, je veux dire, on aime tous le sucre, ou pas forcément d'ailleurs, mais si tu manges que des trucs sucrés, hein, tu fais bon, il faut un peu du doigt mère, il faut du... Mais surtout, moi, j'appartiens à une génération où les adultes ne parlaient pas aux enfants.
0: Ah bah oui.
1: Tu vois ce que j'ai, je parle même pas de mon cercle familial. À moi, ça ne se faisait pas.
0: Ah bah si on a grandi dans les années 80, les adultes ne nous adressaient pas la parole, et nous, on n'avait pas le droit de leur parler, sauf si on y était invité, je me souviens.
1: Bah tu vois, c'était... C'est vrai. De ce côté-là. Et puis chaque fois qu'il y avait une espèce d'inconfort, mais tu sais, un inconfort sourd, c'est-à-dire que c'est une espèce de truc dans la pièce qui est tendue. Toi, t'as beau avoir 8-9 ans, t'as très bien compris ce qu'il joue. En tout cas, t'as très bien compris qu'il y a un truc qui est un petit peu bizarre, mais tout le monde joue la comédie de « non, ça n'existe pas ». Et sinon, on peut en parler ? Non. Et en fait, non. Et je crois que, encore une fois, le rôle d'un parent pour ce qui est des enfants, c'est de les accompagner. C'est de tenir un cap, d'être stable, mais aussi de dire, des fois, la vie, c'est pas tout le temps super. Mais quelque part, parce que sinon, un enfant, en fait, qui est un peu moins yes un jour, va commencer à se dire, le problème, c'est moi. Et en fait, non, je crois que c'est des signes de santé mentale, en fait, d'accepter cette amplitude, tu vois, tant que c'est pas de la bipolarité, tu vois, c'est, et je crois au contraire que la force, c'est justement ça, de pouvoir aborder ces sujets-là. Et pour moi, le côté solaire dans cette chanson, c'est justement le côté, moi, mon seul tube, c'est mes enfants. Et le rapport à la maman, moi, je me souviens que plus jeune, enfant, chaque fois que je faisais un truc, que je me faisais mal, ou que j'arrivais à grimper au sommet du ménage, j'étais, regarde maman, regarde! Tu vois, je suis un génie ou sois triste pour moi, etc. Quand tu commences à être adolescent, tu veux moins partager de choses parce que tu veux te prouver que t'es un grand, etc. Et quand tu arrives à l'âge adulte, tu ne peux pas parler des difficultés pour ne pas inquiéter. Non, moi, au contraire, je suis très content de pouvoir renouer avec ça, de pouvoir avouer à ma mère, il y a des moments, ça va pas forcément bien. Je crois que c'est un signe de santé mentale de pouvoir en parler, tant que je ne reste pas cloîtré au fond d'un lit. Et je vais te dire, ce qui m'a le plus surpris quand la chanson est sortie, c'est que j'ai reçu des centaines de messages de gens qui se livraient, d'hommes et de femmes qui se livraient, qui disaient, je viens de me séparer. J'ai reçu un message d'une femme qui me disait, j'ai abandonné mon mari et mon fils pour partir avec quelqu'un d'autre, je regrette, ça n'a pas... Enfin, des trucs d'une... Donc, il y a un moment donné, t'es obligé de mettre un petit peu de distance.
0: Ah ouais, mais parce que sinon, tu t'avales toutes les
1: parce que c'est hyper intense.
0: Autres,
1: c'est... Ouais, c'est vrai que moi qui suis un peu une éponge, mais par contre, ce qui m'a touché, c'est que je pensais pas que ça pouvait être une plateforme de libération de la parole. Et on revient sur le truc des experts. Et dire tout le temps, c'est super, j'ai une pêche de fou, là j'ai envie de courir à 25 km. Ça n'est pas vrai. Et à force de répéter ça, les gens qui sentent cette petite envie fluctuer des fois, sans qu'ils s'arrêtent de marcher pour autant, se sentent suspects. Et j'en suis sorti avec la phrase suivante. Tu sais, le fait de perdre pied, c'est un truc qui est tabou, il faut pas parler de ça. Il y a vraiment un interdit social très fort là-dessus. Mais en fait, un jour, je me suis réveillé là, il y a quelques semaines, en me disant, mais en fait, quand tu marches, marcher, c'est une succession de chutes successives.
0: Ah oui,
1: Si tu n'acceptes pas de perdre tant soit peu l'équilibre sur ton pied gauche, le pied droit n'avance pas et tu n'avances pas.
0: C'est vrai. Waouh, il a trouvé un truc là. T'as raison. T'as raison. C'est des micro pertes d'équilibre qui font qu'on avance. Alors. L'album, il va être comme ton emploi du temps maintenant de papa séparé, semaine A, semaine B. Donc Vertige du Seum existe aussi en version guitare-voix.

0: toutes les chansons seront dans les deux versions. Ouais. Une version plus orchestrée et ouais. une version plus dépouillée, guitare-voix. Alors du coup, la guitare-voix, ça correspond à la semaine où les enfants sont là ou ils sont pas là?
1: Oui, ils sont pas là. Et donc la première question, c'était de dire à mes enfants, effectivement, ça va changer, mais quelqu'un qui a vraiment des sentiments pour vous ne vous aime pas qu'une semaine sur deux. Donc c'est une manière de dire, il va y avoir une continuité. Et ça soulève plein de questions, parce que tes enfants, tu veux toujours leur donner ce que tu n'as pas eu. Et moi, il y a un moment donné où je me suis dit, bah, peut-être qu'en fait, ma nouvelle vie de chanteur, c'est de rester à domicile, d'arrêter les tournées, pour pouvoir rester dans leur vie, qui reste dans la mienne. Et l'idée m'est venue comme ça, en fait. Alors déjà, il y a eu la chanson Une semaine sur deux, qui a donné son titre à l'album. Et puis j'ai appelé mon tourneur, j'avais un peu peur de sa réaction, mais je lui ai dit, t'as déjà tourné avec un artiste en fait qui tourne qu'une semaine sur deux, donc le tourneur, pour les gens qui ne savent pas, c'est la personne qui organise mes concerts.
0: Qui organise la tournée, ouais.
1: C'est, voilà. Et il m'a dit, bah oui, ça arrive des fois, c'est un peu plus compliqué pour ci et ça et ça et ça, et je lui ai dit, bah, on va en parler, parce que je pense que ça va être ça le prochain. Et en fait, en déclinant, moi j'aimais beaucoup la dualité. La dualité, effectivement, de ces semaines où t'es full avec les enfants, où il y a un truc qui est génial, de présence totale, de les accompagner. Moi, j'ai la chance d'être un papa qui rigole beaucoup avec ses enfants, où on discute beaucoup. Et les enfants sentent quand les adultes sont alignés, quand ils le sont pas. Donc c'est pour ça que je dis que toutes les séparations ne sont pas forcément négatives.
0: Oui, c'est pas forcément des drames.
1: C'est pas forcément des drames. Ouais. C'est pas forcément des drames. Ça peut être intelligent. Il peut y avoir une certaine continuité, dont le centre est les enfants. Et puis la semaine sans enfants, c'est une semaine qui est plus faite de silence, qui est plus faite de musique aussi, qui est plus faite de lecture. Dans la création, il y a un truc qui est très égoïste. Et moi, j'ai mis 30 ans à comprendre ça. C'est pour ça que je parlais tout à l'heure de trucs de TDAH, etc., de comment fonctionne ton cerveau. Moi, j'ai un cerveau qui fonctionne par impulsion. Et donc, en fait, je suis en train de discuter avec quelqu'un, de faire la vaisselle ou quoi, et j'ai une idée de mélodie ou une idée de texte, et t'as envie de t'arrêter immédiatement pour la noter, parce que sinon, tu vas la perdre. Et en fait, quand tu n'as pas ces phases-là de vide où tu peux vraiment laisser libre cours à ça, tu peux pas demander au monde de s'arrêter chaque fois que papa a une inspi.
0: Non, mais tu vois, c'est vrai.
1: Tu vois,
0: j'imagine.
1: Voilà.
0: D'accord, d'où la semaine A, la semaine ouais. B, une semaine sur deux. On se reverra à la rentrée pour cet
1: sûr,
0: album, hein, c'est
1: sûr,
0: ça. On a une date officielle ou on a une période?
1: Il y a une période, c'est deuxième quinzaine de septembre.
0: Très bien, deuxième quinzaine de septembre. On va l'écouter, cette chanson Vertige du Seum, Tété. Avant, question indiscrète, mais forcément tout le monde se la pose. Tes enfants sont pré-ados, jeunes ados. Ils ont écouté la chanson. Mm-hmm. Qu'est-ce qu'ils t'ont dit?
1: En fait, c'est marrant parce que mes enfants, quand ils parlent de mes chansons, tu sais, ça me rappelle quand tu parles à un vieil ami ou une vieille amie et que tu connais depuis tellement longtemps que d'un coup tu dis, mais en fait, on se connaît depuis quand? Et là, vous regardez tous les deux, je sais plus quand est-ce qu'on s'en compte, une telle fois devant, telle fois. Et tout ça pour dire que mes enfants, en fait, quand les chansons arrivent comme ça, terminées et qu'elles sortent, eux, ils ont entendu les maquettes pénible, laborieuse, ouais. Où papa note sur son dictaphone, où c'est la même phrase 50 fois d'affilée. Donc voilà, donc je crois que pour eux, c'est une espèce de fond sonore. C'est pas forcément un truc dont on parle toujours, mais le petit indicateur, c'est quand ils hochent la tête, quand ils tapent du pied, et surtout quand on essaie une mélodie, la plus grande récompense, c'est quand un quart d'heure après, je les entends siffloter dans la maison. Et là, je me dis, s'il y a un truc...
0: Vertige du Seum, c'est le nouveau Tété.

0: L'été est de retour, Vertige du Seum et une semaine sur deux, le nouvel album qui arrivera première quinzaine de septembre.
1: Deuxième.
0: Ah, j'essayais d'avancer, vu, j'ai trop hâte. Deuxième quinzaine de septembre. Allez, ce soir dans Décibels, c'est Tété qui choisit la musique. Oui, t'allais dire un truc.
1: Excuse-moi, ouais, je voulais juste dire un truc dans la finalité, dans la continuité de la dualité. Il y a un truc qui me tient très fort à cœur, c'est qu'on va tourner une semaine sur deux.
0: Oui.
1: Et je voulais que ce soit une tournée solidaire. Donc l'idée, c'est que les gens qui vont acheter des places de concert, je vais les inviter à faire don de meubles, d'objets, de vêtements, pour aider les mères isolées des territoires dans lesquels on va passer. Parce qu'une séparation, c'est aussi ça.
0: Ouais.
1: C'est aussi quand une maman reprend sa vie à zéro, entre guillemets, trouver un appartement tout meublé, il faut des ressources. Et là, l'idée, c'est qu'en fait, ces objets collectés, une partie va constituer le décor éphémère de la tournée.
0: Ah génial, donc en fait tous les soirs il y aura des objets différents.
1: Exactement.
0: Sur scène. Ah excellent.
1: Tous les soirs différents, et dès qu'on quitte la ville, l'intégralité des objets est redistribuée aux maires isolées de tous les territoires dans lesquels on va passer. Donc là, on est en train, tu vois, de prendre un tâche avec des associations, des fondations pour, être un petit peu accompagné, être un petit peu épaulé. Et tout ça, une semaine sur deux. Je me suis permis de t'interrompre parce que je trouvais ça vraiment important, tu vois, de parler de ça, quoi.
0: C'est une super bonne idée. Donc vous allez au concert de Tété. Alors évidemment, vous n'oubliez pas votre place. Vous n'oubliez pas, c'est très important. Mais vous n'oubliez pas la portée, oui. Alors qui? Une lampe, un tapis, un canapé. Ah, mais c'est super.
1: Alors ce sera pas à l'entrée du concert parce que sinon c'est ingénérable.
0: Hein. Donc, oui, j'allais dire que la file d'attente.
1: Attends,
0: c'est le bazar.
1: Non, on est en train d'écrire toute l'ingénierie.
0: Ouais. Ouais.
1: D'où les assos partenaires, etc., etc.
0: C'est une super idée. J'adore.
1: Merci. Merci.
0: Bravo. Il est trop fort. C'est extra.
1: Bravo.
0: École de transition Michel Drucker. C'est extra. Ouais. C'est le nom de la chanson qu'on va écouter maintenant. Alors, pour le coup, Léo Ferré parlait pas tellement de dons de meubles à l'entrée de concert ou d'excellentes idées dans cette chanson. C'est une chanson un petit peu sexy. C'est extra de Léo Ferré.
1: Alors, je veux bien que tu me racontes l'histoire parce que je suis passé à côté du fond de la chanson.
0: C'est comment dire, c'est une chanson un peu lascive, quoi.
1: Ah ok.
0: Oui.
1: Ah j'étais totalement.
0: Tu vois quand j'ai dit Moody Blues.
1: Pour moi Moody Blues c'était plutôt un truc un peu pas ombrageux mais un truc un peu tu sais poivre et sel.
0: Ouais.
1: Bah ça me rappelle ce film avec Arthur, est-ce que tu l'as vu, de ce type qui ne comprend jamais les chansons qu'il chante en fait. Je sais plus comment
0: non,
1: ça s'appelle.
0: Ça me fait rire.
1: Et donc à chaque fois il dit non ça parle de... je suis un peu ce mec là.
0: Eh ben écoutons-la, on l'analysera ensemble après.
1: Allez.
0: C'est Léo Ferré. Et c'est extra.

0: un érotisme certain, mais voilé, dirons-nous.
1: Mais écoute, merci, parce que j'avais rien compris. Et en fait, à chaque fois, je disais, ah, ok, ouais, non,
0: ah,
1: mais
0: si c'est
1: ok.
0: Là, non, ouais, non, j'ai quand compris. Même, elle a une robe en là, cuir.
1: Oui. Je sais pas, le mec qui comprend.
0: Non, mais ceci dit, c'est hyper intéressant parce que t'as des chansons où tout de suite tu vas entendre les paroles comme si t'étais en train de les lire, et d'autres qui te perdent un peu. Et je pense que Léo Ferré, qui était pas idiot, on est à la fin des années 60, et effectivement, toutes ces allusions érotiques, sexuelles, elles sont tellement emballées dans les violons, les chœurs, l'orgue et tout. En fait, tu les entends pas.
1: Bah, tu ne les entends pas. Et surtout, moi, ce que je trouve malin, malinou et coquin, c'est mes coquins au sens filou, c'est qu'en gros, le type a quand même réussi à ne pas se faire censurer.
0: Ouais, alors qu'à l'époque, ils
1: et
0: étaient...
1: Tu vois, mais il y a une expression, je crois que les Américains appellent ça le double entendre. C'est une chanson qui parle supposément quelque chose d'anodin, et puis en fait, ça parle de quelque chose de très concret.
0: Le banana split, par exemple, la bise à Lio.
1: Ah bah, j'ai pas la ref, par exemple.
0: Eh ben, Lio, elle chantait, tu sais, banana, banana split.
1: Ouais.
0: Et en fait, tout ça est une grande métaphore d'une fellation. Et
1: d'accord.
0: Qu'à la fin de la chanson, la chantilly qui s'écoule en avalanche.
1: Ah ouais, ouais, ouais.
0: Et ben voilà. Et la banane, bon, bah, je te fais pas un
1: dessin. Oui, j'ai compris.
0: Et effectivement, celle-là, je te la laisse. Voilà. C'est plus la chantilly, je me suis dit, là, j'ai un rôle à jouer.
1: Mais... Oui.
0: Et effectivement, oui, double entendre. Parce que, et elle-même, aujourd'hui, te dit que quand elle a chanté ça, elle avait 16 ans et demi et qu'elle n'avait pas capté. Et que, bah, plus tard.
1: Bah, c'est ma limite. Parce que moi, ce que j'allais dire, c'est que c'est ça, pour moi, la vraie subversion. C'est d'arriver à délivrer des messages aussi corrosifs, l'air de rien.
0: Ouais.
1: Ma seule limite, c'est faire chanter ça à une gamine de 16 ans qui ne comprend pas.
0: On est d'accord.
1: Ce qu'elle chante.
0: On est
1: ça, par contre, c'est pas fou.
0: Effectivement. Et d'ailleurs, elle en a parlé encore récemment en disant qu'elle n'avait pas trouvé ça fou non plus. Changeons complètement d'ambiance. Complètement. On va écouter du rap. Fianso.
1: Ouais.
0: La chanson Attrape-moi si tu peux.
1: Ouais.
0: Violence, police, drogue, c'est la vie qu'on mène. Incroyable. Alors, t'écoutes du rap, toi?
1: Écoute, j'ai fait un faux scoop. En fait, moi, j'ai commencé en rappant quand j'avais 15 ans.
0: C'est pas possible. Il y a des

0: Et des vidéos, des choses ?
1: Ah non, Dieu merci, non.
0: Non. C'est dommage.
1: Non, j'étais au taquet. D'ailleurs, je le dis parce que mon fils n'écoutera. Enfin, j'espère qu'il n'écoutera pas l'émission parce que je veux pas qu'il fasse ça. Bon. Non, moi, je taguais, je graffais, je veux dire, gamme fine. Et j'étais en province à Saint-Dizier.
0: Ouais.
1: Et l'année où NTM arrive, j'apprends qu'à Saint-Denis, il y a une section, une filière graphe qui s'ouvre. Et j'ai dit à ma mère très sérieux en disant « Maman, je voudrais déménager en région parisienne ». Elle m'a dit évidemment non. Bref, tout ça pour dire que...
0: T'avais un plan quand même.
1: Ah ben non, mais j'avais vraiment, tu vois, j'avais de la suite dans les idées. Non, je viens de là, puis la guitare en fait m'est arrivée. Et puis pendant X années, j'ai arrêté d'en écouter. Et puis un jour, à force que ton algorithme soit, tu sais, un petit peu challengé par celui de tes enfants, et puis les recommandations, etc., je tombe sur cette chanson.
0: Tu parles du site de streaming que tu utilises pour écouter de la musique, et qui te fait des recos.
1: Et il y a un truc qui arrive sur mon fil, et je connaissais pas du tout cette chanson, puis il y a cette espèce d'intro qu'on va écouter, tu sais, avec des cordes, avec... Et je me suis dit, mais c'est quoi ce truc? C'est monstrueux. Et je trouvais le refrain énorme, et je vais te faire rire, je sais pas si c'est drôle, mais j'ai écouté la chanson en boucle, et au bout de 30 fois, je me dis, mais j'adore le refrain, mais je comprends pas les couplets.
0: T'as pas toutes les refs. Oui.
1: Et non, et
0: moi
1: en
0: non
1: fait,
0: plus. Hein.
1: Mais un jour, je prends le taxi, et en fait, le jeune homme me dit, vous voulez de la musique? Je dis oui. Il me dit, vous voulez de la musique classique? Je dis, non, mettez du rap, comme ça, moi, je vais mettre un peu au goût du jour. Et je vois qu'il est sympa, il m'explique des trucs, et je lui dis, bon, là, écoutez, est-ce que je peux vous dormir? Oui, oui. Moi, j'adore cette chanson. Oui, Fianso, mais les vers, je comprends pas. Et en fait, on l'a mis, et il s'est arrêté à chaque fois, il m'explique, le bendo, c'est ça. Ah ouais! Et ça, tellement, c'est ça. Ah ok, donc j'ai déjà voulu la moitié, tu vois ce que je veux dire, mais je trouve ça sain, à l'âge que j'ai, à 50 ans, t'as deux chemins, c'est soit de dire c'était mieux avant, c'est pas beau, c'est ci, c'est ça, et de dire je ne comprends pas et je suis content de ne pas comprendre, parce que si mes enfants écoutaient une musique dont je maîtrise les codes, ce serait un peu suspect.
0: C'est ça, donc... Laissez-vous transporter par le flow de Fianso.
1: Absolument.
0: On ne comprend pas tout, mais ça n'empêche pas d'apprécier.

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0: Fianso, de son nom d'acteur Sofiane Zermani, a sorti 3 albums studio, Bandit Saleté, Affranchi et La Direction. Après, il y a plein d'EP, de mixtapes, hein, comme dit Tété, on peut aller diguer à droite à gauche pour trouver ses chansons. Puis surtout, maintenant, en train de devenir une star de cinéma. Ah oui, Fianso. Et a priori, là, il fait un dernier concert après les grandes vacances.
1: C'est où alors?
0: C'est à Bercy, tiens. Okay. Ah non, ou à Adidas Arena? Non, Bercy, je pense.
1: Je sais pas.
0: Oh, attendez, je vérifie parce que de toute façon, je vais y aller.
1: Alors, je vais passer un petit message
0: Bercy.
1: Perso.
0: Ouais, si... c'est l'Accor Arena.
1: Bah, si les producteurs m'entendent et que je peux gratter une place pour mon fils et moi, comme ça, je vais, tu vois, j'ai marqué un peu des points, quoi.
0: Tu vas marquer des points.
1: Ah ouais.
0: Jeudi 12 novembre, Fianso qui fera ses adieux, peut-être temporaires, à la scène. Comment passer de Fianso à Clo-Clo? Eh ben, c'est pas difficile, il suffit d'inviter Tété dans ton émission de radio. Il n'y a que lui qui peut arriver à faire cette cabriole. C'est une cascade périlleuse, n'essayez pas ça chez vous. Clo-Clo, et alors là, pour le coup, un des tubes de fête les plus drôles, sympathiques, etc. Alexandrie, Alexandra.
1: Ouais.
0: Oh, c'est fou ça.
1: Eh ben Alexandrie, Alexandra, parce que même histoire qu'avec Dalida, c'est-à-dire que c'est quelque chose que j'ai regardé de haut toute ma vie, en me disant bon c'est facile, c'est de la chansonnette. Alors déjà faire une chanson qui reste dans l'inconscient collectif pendant 50 ans, quand toi tu commences à écrire tes propres chansons, tu fais ah ouais en fait c'est pas aussi facile que ça.
0: Celle-là elle reste.
1: Tu vois ce que je veux dire? Elle reste. Et c'est surtout quand je me suis intéressé au texte, moi je pensais qu'Alexandrie, Alexandra c'était juste entre guillemets une femme, alors qu'on fait référence au port d'Alexandrie, à la vie du mec, et j'ai un profond respect pour les gens qui arrivent à faire des textes aussi profonds sans que ça te prenne de haut.
0: Les textes est signé Étienne Rodagil.
1: Étienne Rodagil, mais absolument.
0: Et c'est vrai que il y a des choses dans cette chanson, mais tu te dis pas ah là là, il essaye de m'assommer avec.
1: Mais c'est ça, tu vois. C'est comme par exemple Joel Taxi, il parle de Imasumak, de choses comme ça, mais des références que pendant très longtemps j'ai pas eu. Et je pense que c'est là où j'ai le plus changé, c'est qu'avant j'étais beaucoup attiré par des choses un peu prétentieuses, mais quelque part c'est vrai, quand une chanson te prend de haut, quand un tableau te prend de haut, quand un livre te prend de haut, c'est genre en fait t'as pas la ref, t'es un peu un plouc, tu fais bon ça va quoi, tu vois. C'est et je trouve que c'est beaucoup plus puissant d'arriver à faire un peu comme la cuisine, enfin tu vois ce que je veux dire, c'est faire un plat absolument incroyable avec juste des pommes de terre et des carottes que tout le monde a chez soi, c'est ça le talent.
0: Alors, pommes de terre, carottes et Alexandrie, Alexandra. C'est Clo-Clo, notre dernière chanson de la soirée. Il fait sa petite voix de DJ. C'est parti, Alexandrie, Alexandra. Sur votre radio, ici, vous pouvez même faire la choré chez vous, promis. Tété ne vous juge pas. Il vous embrasse.

0: Alexandrie, Alexandra, la boum du samedi soir est lancée grâce à Tété. Merci d'avoir passé cette soirée avec nous.
1: Merci à vous. Petit dernier mot, l'album sort donc à la rentrée, mais la préco exclusive est déjà disponible. Allez sur mon Insta, message privé, je réponds.
0: Alors l'Insta c'est TTTV. Très important.
1: Wow, merci. Attends,
0: je connais. Hey, le sang, 25 ans, Tété.
1: Le sang.
0: Tété, c'est le S. Donc, Tété TV sur Instagram. De toute façon, c'est là où tu communiques tout. Ouais. T'as aussi ton compte YouTube qui est effectivement très, très actif. Et donc, une semaine sur deux sortira à la rentrée. Précommande, ça, c'est bien. Et puis là, dans le courant du mois de juin, il y aura peut-être une petite chanson de plus.
1: Absolument. Il se pourrait que la chanson éponyme sorte.
0: Ah, très
1: bien. Une semaine sur deux.
0: Surveillez tout ça. Bon, je te souhaite de belles vacances, un bel été. Voilà, on se reparle à la rentrée. Pas de concert cet été, pas de concert surprise. Hein. On attend une semaine sur deux. Hein.
1: Je vais jouer en juin. Ici, un petit événement au Quai Branly auquel je suis ravi d'être convié.
0: Au musée du Quai Branly à Paris.
1: Ouais,
0: très bien. Bon, et après à la rentrée alors.
1: Après à la rentrée.
0: Merci beaucoup.
1: Merci
0: Tété.
1: À toi.
0: À bientôt. Et merci à vous d'avoir écouté Décibel. Et merci à l'équipe de l'émission. Il y avait Iris Guitoni, Sarah Bécard, Elodie Biancamaria et Franck Moilier.
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0: Merci d'avoir choisi ICI. Bonne soirée, il est 21h.

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0: Une jeune fille de 17 ans s'apprête à gagner l'Eurovision et à devenir une icône malgré elle. Son nom, France Gall, et son tube, Poupée de cire, poupée de son. Bienvenue en 1965.
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0: Derrière les sourires de façade, c'est un drame. Le texte, signé Serge Gainsbourg, est d'une cruauté rare. Il se moque de la naïveté de la chanteuse en la comparant à une marionnette sans cervelle. Pire encore, le soir de son triomphe, son fiancé, Claude François, la quitte par jalousie au téléphone. Une musique entraînante pour masquer une immense solitude. France Gall finira par renier cette période, même si ce titre s'impose dans le cœur des Français.

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0: C'est une tragédie survenue à Échirolles, la ville de son enfance, qui inspire à Calogero le titre « Un jour au mauvais endroit ».
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0: C'est ici, en Isère, que deux jeunes ont perdu la vie sous une violence gratuite et insensée. Touché en plein cœur, l'artiste transforme son émotion en un cri contre la barbarie. Lors de l'enregistrement, sa voix tremble sous le coup de la tristesse. Plutôt que de corriger cette prise imparfaite, Calogero décide de la garder telle quelle sur l'album pour préserver toute la vérité du moment.

0: ce morceau, devenu un hymne à la paix, recevra une victoire de la musique, prouvant que la fragilité est parfois la plus grande des forces.
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1: 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La chanson préférée de Michael Jones.
2: J'étais en train de chanter la partie anglaise de cette chanson pour Carmel. Et Johnny Hallyday, il est venu, lui, chanter sa partie de la chanson. Et à un moment donné, et on m'a demandé si je pouvais partir. Donc je ne comprenais pas, mais je suis allé dire au revoir à Johnny. Et Johnny a dit, je t'ai écouté chanter, tu ne peux pas chanter devant toi. Ce qui est incroyable avec cette chanson, c'est que non seulement on n'a pas oublié le nom, mais en plus elle a été reprise ensuite par Florent Pagny et qui a eu un deuxième succès énorme. C'est fabuleux.
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2: Alors, dis donc, il y a un truc qui m'a fait beaucoup rire, Virginie. Il paraît que, bon, vous adorez, avec ton mari et tes enfants, la 7e compagnie.
3: Oui, c'est ça.
2: Et que ton frère ressemble à Tassin, alias Jean Lefebvre.
3: Exactement, aussi bien physiquement que pour les bêtises, quoi.
2: D'accord. Et donc, il lui ressemble tellement.
3: Il a tout pris.
2: Eh oui, il lui ressemble tellement qu'il a même appelé son bateau Ohé Tassin.
3: C'est ça. Le bateau de pêche s'appelle Ohé Tassin.
2: Est-ce qu'il pêche bien avec Ohé Tassin?
3: Il pêche super bien, que des bonnes choses de la pêche, on se régale à chaque fois.
2: Bon bah d'accord, mais donc
3: on est allé ce week-end, voilà, c'était très très bien.
2: Ok, vous pêchez quoi quand vous pêchez?
3: Alors, eh ben on pêche du homard, beaucoup de maquereau. Là ce week-end on a eu une belle raie. Voilà, on pêche beaucoup d'araignées aussi, d'araignées de mer.
2: Eh ben ça. Grâce à Jean Lefebvre.
3: Des bons petits plateaux de fruits de mer sont à disposition.
4: J'ai glissé, chef.
2: Bah oui, c'est la sœur de Jean Lefebvre. Je joue avec la sœur de Jean Lefebvre.
3: Exactement ça.
2: Alors, on va jouer au quiz musical. Je t'explique, tu vas écouter deux titres enchaînés avec deux chanteurs différents.
3: Ouais.
2: Et à la fin, tu auras 10 secondes pour me dire qui chantait, qui sont ces deux chanteurs. On écoute.
3: Ok.
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0: Allez, qui est le premier, qui est le deuxième?
1: Oh, j'en ai aucun. Je les connais, hein, mais.
2: Mais oui.
1: Y a Sacha Distel, non? Le deuxième?
0: Le deuxième, Sacha Distel?
3: Oh, pardon.
1: Non.
2: Excusez-moi.
3: Véro. Désolé.
0: Véro, le premier, c'est Bernard Lavillier.
1: Ouais, voilà.
0: Et alors le deuxième, c'est Freddie Mercury du groupe.
1: Oui, non, je suis nulle.
0: C'est-à-dire que bon, là, si Sacha Distel était en vie, je pense qu'il pourrait prendre un bon forêt.
2: Qu'est-ce qu'on a fait des tuyaux, quoi.
0: Allez, et la grande échelle.
2: Ouais, tout ça.
0: Bon, bah, tu restes à deux points.
2: Bon, Laurent est avec nous, avec ici, Pays de Savoie. Laurent qui a un point. Laurent qui, qui a été pâtissier, mais qui a jamais exercé finalement, qui a fait plein de choses, qui a été groom dans les palaces et qui a un petit côté Charles Ingalls. T'as la même chemise ou c'est encore autre chose, le point commun?
4: Non, je crois que ça doit être autre chose.
2: Bah, tu coupes du bois, comme lui, comme Charles.
4: Ah oui,
2: ben
4: ouais,
2: oui.
4: C'est vrai.
2: Bah oui. Bah si, tu coupes du bois pour la cheminée, c'est une de tes passions.
4: Oui,
2: bah, t'adores
4: exactement.
2: Ça.
4: Ouais.
2: Tu bricoles un peu, tu fais de la peinture, oui. Tu marques.